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2: Bonjour et bienvenue dans Histoire Inspirante. Est-ce que vous avez déjà fait des puzzles? Vous savez, ce jeu où avec il y a une image qu'on reconstruit petit à petit, et parfois on est dans le ciel, et tout est bleu, et on ne sait plus à quel endroit va quelle pièce. Eh bien aujourd'hui, Yves va nous partager son puzzle, l'histoire de sa vie, comment ces pièces se sont mises en place les unes après les autres pour donner une belle vision, une belle image. Je reçois Yves dans Histoire Inspirante. Bonjour Yves.
3: Bonjour Philippe.
2: Heureux de te retrouver dans cette émission d'Histoire Inspirante.
3: Ah ben, tu as réussi à me trouver alors. Hein. Oui, j'ai bien accepté de venir te retrouver, c'est sympa.
2: Tu as accepté, ça a été une bataille de plusieurs mois.
3: Oui, on n'habite pas à côté l'un l'autre. Hein.
2: C'est pas que tu n'étais pas d'accord, c'est juste qu'il fallait trouver le bon moment.
3: C'est vrai, ouais. Mais en même temps, bon, on en parlera certainement, mais l'intervieweur interviewé, c'est pas ma tasse de thé non plus.
2: Oui, c'est ce que j'allais dire. Alors, tu voulais pas être de ce côté-là du micro, alors je te rassure, c'est la même chose, hein, que ce soit de mon côté ou pas.
3: C'est vrai.
2: Mais c'est moi qui pose les questions, Yves, aujourd'hui.
3: Bon, ben, je vais essayer de s'agir et y répondre.
2: Alors, pour nos auditeurs, Yves, pendant de nombreuses années, un peu plus de 20 ans, même bien plus de 20 ans.
3: Double.
2: Voilà. Tu posais les questions au micro de différentes radios associatives, à différents niveaux, dans différents pays aussi. Et aujourd'hui, c'est moi qui vais te poser des questions. Bon, en tout cas, peut-être c'est toi qui vas parler de toi dans cette émission d'Histoire Inspirante.
3: Ah, ça, c'est plus compliqué hein, quand même, hein, de se livrer, de se dévoiler.
2: Alors, on va déjà dire ton parcours. Tu as été, parce que j'ai calculé tout à l'heure, employé à l'URSSAF. Tu me dis si je me trompe.
3: C'est vrai, c'était le début de ma carrière, ça, oui, effectivement.
2: Tu as travaillé dans le monde de l'édition.
3: Exactement, oui.
2: Dans une radio locale, dans plusieurs radios locales.
3: Oui, tout à fait. Alors, une associative et une professionnelle.
2: Alors, ça, j'ai découvert ça de toi quand on a préparé cette émission. Tu as travaillé dans le béton.
3: Oui, on m'a lancé. Ben, à un moment de la carrière a toujours des fois des coupures.
2: Ouais.
3: Alors, grâce à Manpower, si on veut le nommer, ben, j'ai fait de l'intérim et je suis rentré chez Lafarge, Simon Lafarge. Et là, ben, j'ai appris à être contrôle qualité béton.
2: Ben,
3: c'était du lourd.
2: On va voir ce parcours ensemble.
3: Ouais.
2: Tu nais dans une famille croyante, adventiste, mais une famille adventiste un peu particulière quand même.
3: Oui, d'abord, je suis né de l'autre côté de la Méditerranée, donc ce qu'on appelait les pieds noirs. Pas les pieds noirs, mais bon, c'est comme ça. Et mon père était pasteur. Donc, c'est vrai, on était trois enfants, nés dans une famille avec, quand on est enfant de pasteur, on voyage. Hein. Alors, je crois que toute la côte méditerranéenne, l'autre côte, on l'a faite. Et puis, il y a eu les événements d'Algérie en 62. On s'est retrouvés à venir sur le continent, venir en France.
2: Vous avez débarqué dans quelle région de France ?
3: Marseille. Donc, Noël 62. Et ça a été là un peu un choc parce que c'était l'hiver après où il a fait très froid.
2: Ouais.
3: Et quand on venait de l'autre côté, la famille, la coqueluche, un petit village de Lozère, c'est un choc thermique, puis de scolaire aussi, parce qu'on m'a même dit en venant d'Algérie, t'as pas de niveau, donc je me suis retrouvé. Pour la première fois de ma vie, quand même premier de la classe pendant toute une année. Alors j'étais content. En compétition avec la fille du taximan du petit village où on était de Lozère.
2: Alors,
3: après mon père a retrouvé un poste de pasteur parce que tous ces gens qui venaient d'Algérie, ils n'avaient pas de poste au départ. Il fallait les faire fondre après dans les églises locales.
2: Alors je disais justement, tu grandis dans une famille particulière, une famille pastorale.
3: Ouais.
2: On a déjà eu ici à ce micro des enfants de pasteurs, comme on dit. Mais bon, j'ai cette question qui est obligatoire. Comment toi tu l'as vécu, être enfant de pasteur? Il y a une réalité, ne serait-ce que d'être déménagé, en tout cas ballotté. À l'époque, c'était très très fréquent, en tout cas très présent, de changer très régulièrement de ville, et donc de contexte, les copains, etc. Comment toi, tu l'as vécu?
3: C'est ça qui était, voilà, je crois que t'as tout compris. C'était le côté le plus compliqué, et c'est ce pourquoi je n'ai pas fait pasteur. Parce que bon, la spiritualité, on est dense, même, oui, on, on baigne dedans. Et j'ai pas une adolescence rebelle ou qui ont fait des 400 coups, mais ce qui m'a perturbé, c'est ça, c'est de me dire j'ai pas envie de déménager, j'ai envie d'avoir. Et ça s'est pas vraiment passé comme ça, parce qu'avec Sylviane, mon épouse, on a voyagé, je crois qu'on a déménagé plus de 20 fois dans notre vie.
4: Et ça, c'était pas à cause du pastorat que t'avais choisi.
3: Non. Donc voilà, faut croire que il y a des circonstances de la vie qui font que, on est appelé d'un côté à l'autre. Et, comme tu l'as dit, ma vie professionnelle aussi, au tout début, quelque part, un peu haché, parce que je me suis retrouvé un peu soutien de famille à un moment, donc il a fallu vite partir dans la vie active. Et c'est, voilà, je suis rentré à l'URSSAF, mais alors je ne veux pas critiquer tous les fonctionnaires, loin de là, mais on est quand même un peu limité dans ses actions et il fallait autre chose. Et,
4: alors pourquoi, dis-moi, pourquoi alors, là on allait très vite,
3: oui,
4: mais je crois qu'avant d'aller à l'URSSAF, tu as fait ton service militaire.
3: Oui, je suis parti en Allemagne.
4: En Allemagne.
3: Ouais,
4: et là, tu as vécu... Alors, comme tu disais, tu as toujours été dans l'église. La spiritualité est quelque chose qui t'engage ou qui te passionne. Oui, ça va te passionner de plus en plus avec les années passant. Mais tu t'as pas le choix à un moment donné que de partir faire ton service militaire en Allemagne.
3: Ne pas le faire, j'aurais voulu, étant plutôt tendance pacifique. Mais bon, il fallait...
4: Et là, t'as 6 mois, en tout cas, déjà. Est-ce qu'on pourrait dire une sorte de désert spirituel ?
3: Une solitude. Je vais pas dire des déserts. Parce que je suis tombé dans une unité... Est-ce que ça a été prémonitoire ? Je pourrais pas le dire, dans les transmissions. Alors là, peut-être pour la petite anecdote, quand j'étais donc à l'église de Toulouse, avant de partir en Allemagne, j'ai fait mes classes, les trois jours de l'époque. Et puis, j'arrive, à un moment, il y a un moment de morse. Et là, comme en tant que scout, j'aimais bien le morse, oulala, ils ont trouvé que j'étais bon. Et voilà, je me suis retrouvé dans la transmission en Allemagne. Et là, comme ils ont accepté que je ne sois pas, que je n'ai pas d'activité le sabbat, en tant qu'adventiste. Et j'étais bloqué pendant 6 mois à être radio. J'ai fait 6 mois de radio. Et tous les samedis, je me retrouvais dans un des amphis qu'il y avait dans la caserne. Et là, un pasteur m'a offert
4: La tragédie des siècles.
3: Voilà, un livre qui est incontournable. Donc voilà, j'ai lu pendant mes 6 mois. Mon samedi matin, j'étais dans ma salle tout seul. Alors c'est un petit peu délicat parce que moi, qui suis quand même quelqu'un de sociable, j'aime voir du monde, j'aime pas vraiment être seul. Je cherche pas la solitude en premier. Là, c'était un peu compliqué.
4: Donc pas un désert, mais une solitude.
3: Oui,
4: parce que t'avais pas le droit de sentir le sabbat, en fait.
3: Voilà, puis même ces 6 premiers mois, comme c'était l'Allemagne, les forces françaises en Allemagne, on voulait pas non plus. Donc on n'est même pas sorti. Je suis resté pendant 6 mois un peu coincé. Il y avait quelques pères qui me ramenaient en France, mais bon, c'était pas le plus simple. Donc voilà.
4: Alors le service militaire, c'est un an. Au bout de 6 mois, quand même, tu sors.
3: Oui.
4: Et tu vas à la rencontre. Tu recherches des gens.
3: Est-ce qu'il y a une église dans... Alors oui, j'apprends qu'il y a une église même par l'allemand. en Allemagne. Moi, j'avais jamais appris l'allemand parce qu'à Toulouse, c'était plutôt l'espagnol et l'anglais. C'était plus facile. Et puis là, j'allais les retrouver, baragouiner avec un peu d'anglais que j'avais appris quand on est au lycée, on s'arrête en terminale, on parle anglais. Après, j'ai pas pu apprendre, continuer l'anglais. Donc, j'étais quand même assez léger dans mon anglais, mais j'ai parlé plus l'anglais que l'allemand en Allemagne.
4: Alors, toi qui as cette expérience d'avoir été, en tout cas, un an à ce moment-là à l'étranger, sans une maîtrise de la langue et dans un contexte, on l'a compris, qui n'est pas choisi. Hein. Tu ne choisis pas d'aller travailler ou découvrir un pays. Tiens, pour peut-être nos plus jeunes auditeurs qui nous écoutent, ça serait quoi tes conseils quand tout d'un coup on est déraciné, quand on est obligé de partir d'un lieu et qu'on se retrouve, comme tu l'as été, quelque part enfermé, ou en tout cas coupé du lien social dans lequel on a grandi, parce que tu avais grandi dans l'église, dans les activités, dans la GIA que tu as cité.
3: Je pense que il y a plus de chances maintenant parce qu'il y a les moyens de communication qu'on n'avait pas à l'époque. Maintenant, on a des téléphones, pour garder le lien. Là, on était vraiment... Moi, j'étais vraiment coupé. Il n'y avait rien d'autre qui existait. Je ne me souviens pas même avoir téléphoné à la famille ou quiconque. Donc là, je pense que c'est peut-être plus facile. Peut-être avoir des livres qui te permettent de d'approfondir des choses que tu n'aurais pas l'occasion de faire dans un autre contexte de vie.
4: Mais c'était... T'encourageais quand même des gens à partir à l'étranger ?
3: Alors ça...
4: Mais dis pas non, parce que je connais la suite de ton histoire. Ouais. Hein.
3: Il y a... Donc, je dirais oui maintenant. Ouais. À l'époque, j'aimais... Comment dire ça ? J'ai beaucoup roulé dans France. La France, c'était un terrain de prédilection. C'est vrai que j'ai aimé voyager. J'ai beaucoup aussi été dans les camps de jeunes et ce genre de choses. Donc là, mais partir à l'étranger comme ça, non, c'était pas vraiment quelque chose que... Mais avec le recul, maintenant, je dis faites-le. S'il y a une opportunité, et on en parlera peut-être, mais pour moi, c'est... On prend de la hauteur.
4: Alors justement, on va en reparler, et la suite de ton histoire va confirmer ça. Qu'est-ce que toi, t'as retenu particulièrement de ces expériences à l'étranger, en tout cas le fait d'aller ailleurs, peut-être des fois un peu plus loin?
3: Oui, c'est ça, c'est la rencontre de l'autre. D'abord, je ne vais pas faire l'apologie de la langue anglaise, mais c'est vrai que ça reste quand même la langue qui permet d'être compris un peu partout. Et si je repense à cette histoire de ma vie où à 50 ans, je me suis retrouvé partir en Angleterre, j'ai eu quelques mots de tête. Mais tu vois, là, pareil, je crois que les jeunes maintenant, rien qu'avec les jures, l'anglais te revient plus facile. Et là, après, à voyager, tous les pays que j'ai pu rencontrer, c'est pas faire du tourisme où on est dans la superficialité, où on visite, c'est plutôt à essayer de rencontrer les locaux et vivre des choses avec les locaux. Et ça prend l'ouverture d'esprit. Et dans chaque pays, je me suis rendu compte qu'il y avait des choses que je pouvais retenir, qui peuvent me servir. Et je me dis, et si même dans notre vie, si on pouvait faire telle technique, quel truc. Pour un exemple tout bête, je crois que c'est en Bulgarie, où dans les feux tricolores, il y a un chronomètre qui te dit, je me dis, tiens, pourquoi on n'a pas ça en France? Tu vois, en Suisse ou en Angleterre, on a les feux qui basculent de jaune, de rouge à jaune. Pourquoi on n'a pas ça? Enfin, des petits trucs comme ça.
4: Ça évite de s'impatienter.
3: Ouais, je sais pas, je me dis, on devrait tous apprendre prendre le meilleur des autres. Voilà, et c'est ça que je trouve, qui m'a beaucoup plu de vivre en voyage.
4: Alors, tu l'as dit, on l'a dit au début de cette émission, tu vas voyager. Il y a eu cette étape Ursaf, ça a été une période de ta vie.
3: Oui.
4: Qui n'est pas la meilleure, parce que professionnellement, c'était pas ton but ultime. Toi, t'avais étudié dans le commerce.
3: C'est l'économie, plus. Mais, comment dire, j'avais une frustration. Comme l'été, je faisais beaucoup de camps de jeunes. Et me retrouver entre quatre murs, dans un bureau, et puis à vouloir envie de discuter de spiritualité avec... peut-être maintenant... On peut le dire, ça fait longtemps. Je me retrouvais dans la pièce où il y avait la photocopieuse et il y avait une collègue avec qui on discutait beaucoup de spiritualité, mais on était un peu cachés, on ne voulait pas, être trop... puis on n'était pas là pour bosser et puis parler de... Voilà. Et c'est ça qui me frustrait, de me dire, je fais mon boulot, mais il y a quelque chose d'autre que j'ai envie, mais je n'ai pas envie de faire théologie non plus et partir... Alors, voilà, il y a une dualité en faisant...
4: J'allais te poser une question, est-ce qu'à ce moment-là, t'as le sentiment que justement le fait de... ce que tu me décris, et tu vas participer d'ailleurs dans un groupe de chant qui va être très connu, t'as envie d'aller plus loin dans cette spiritualité, mais pas le pastorat, ça on a compris que t'avais fermé cette porte-là, et en même temps t'es entre deux mondes. Et en même temps t'es conscient que là, c'est pas le lieu dans lequel tu vas pouvoir, excuse-moi, t'éclater à parler de Dieu ou à étudier les textes ensemble, etc. Est-ce que quelque part, cette expérience-là à l'URSSAF te permet pas de prendre conscience de finalement je suis pas fait pour ça quoi, je vais pas rester ici faire carrière?
3: Oui, c'est sûr, surtout que dans la quatrième année là de ce parcours professionnel, bon, j'ai monté des étapes, mais j'ai aussi un défi. Je voulais passer un examen de contrôleur URSSAF. J'ai dit si je le gagne, bon, c'est peut-être dans ce sens là je dois aller. Si je le loupe, je peux partir parce que j'avais l'option, dont on va certainement parler maintenant. Et puis à quelques points, je l'ai loupé. Je me suis dit, c'est un clin d'œil.
4: Tu l'as interprété comme un signe de
3: Dieu ? Oui, je me suis dit, c'est un clin d'œil, c'est pas ma voie. Et puis j'avais déjà un ami qui, lui, était contrôleur URSSAF. Alors je ne veux pas critiquer les PC, c'est un boulot qui n'est pas évident.
4: Ouais.
3: aller contrôler, aller vérifier. C'est vrai que c'est pas. Voilà, c'est pas quelque chose qui pour moi est épanouissant. Et puis avec Sylviane, nous nous sommes mariés un 11 septembre.
4: Sylviane, ton épouse.
3: Mon épouse, voilà. Oui. Et donc une date aussi dont on se souvient maintenant depuis pour autre chose. Mmh. Et à ce moment-là, avec d'autres amis, on a créé un groupe. On était trois couples mariés, quatre gars et trois filles, mmh, dans une villa à Pau. Mmh. C'était l'époque un peu...
4: Allez, dis-nous, parce que je pense qu'il y a quand même beaucoup des anciens qui écoutent cette émission, qui t'ont entendu.
3: Comment s'appelle ce groupe? C'est ça que tu veux?
4: Oui.
3: Ah ben, c'est le groupe Émeraude.
4: Voilà, c'est le groupe Émeraude, voilà, qui a été à l'origine de beaucoup de chants dans le recueil, enfin les différents recueils de la jeunesse adventiste.
3: Tout à fait.
4: Différents chants pour les jeunes, dans l'écolo, dans les activités.
3: Exact.
4: Qui sont des chants à paroles, qui sont avec des rythmes simples, mais qui restent gravés dans nos mémoires. Mmh. Allez, donne-nous quelques titres pour que les gens se souviennent de ces titres-là. Pour les plus jeunes comme ça, eux qui ne te connaissent pas, qui ne vous ont pas entendu chanter.
3: Il y a J'aime les gosses, un chant de Christian Lachenal. Oui, parce qu'on avait aussi enregistré un album, et puis là aussi, c'était une première. Qu'est-ce qu'il y a aussi? Puis il y avait des chants de Siloé aussi, parce que c'était un peu la même époque. Il y avait beaucoup de créativité à ce moment-là. Alors bon, Si je n'ai pas l'amour, il y a aussi ce chant-là, il y a Marie, enfin bref, on mixait tout cela. Et c'était une année dans une parenthèse de vie qui nous a marqué. Alors en plus, donc voilà, je me marie en septembre. Je dis à mon directeur URSSAF, je prends quelques mois, parce que bon, faut pas lâcher peut-être la branche sur laquelle on est, il faut quand même se laisser une petite porte. Et puis fin octobre, je dis ouais, bien, voilà, désolé, alors, je me laisse jusqu'au 1er janvier, et quand il me rappelle, je dis non, désolé, je quitte et on est parti voilà pour vivre cette expérience de foi, c'était une expérience de vie, une famille. On a créé une famille et la plupart on se retrouve et quand on en parle, ça reste marquant parce que on a fait plein de choses. On a voyagé, on avait acheté un bus, un vieux bus chausson. On est monté jusqu'en Belgique, on a fait toute une tournée.
4: Et on s'en rend pas compte, et je me permets de te le dire, je fais une parenthèse dans cette émission, c'est que ce chant que tu as cité, si je n'ai pas les mots, ça a été le chant de mon mariage, le chant de notre mariage avec Marianne. Mmh. Et voilà à quel point, des fois, on influence sans même être conscient. Finalement, et des chants, c'est pas juste pour se distraire ou passer le temps, mais ça peut influencer aussi à un moment donné ou être des éléments fondateurs. Alors, merci à vous et puis à tous ceux qui ont chanté. Alors, tu vis cette expérience spirituelle, on revient sur ce parcours-là, je ferme ma parenthèse, c'était un clin d'œil. Il y a cette expérience spirituelle et tu as envie de servir, mais tu sais pas comment encore. Et là, il y a une opportunité où tu vas... servir dans un univers particulier autour de la santé, autour de, alors particulièrement de l'édition, je crois.
3: Tout à fait. Une revue qui s'appelait à l'époque La Vie Naturelle. Mm-hmm. La famille Roux, qui était les fondatrices de cela. Et puis, c'est bon, les petites structures ne sont pas évidentes. Et puis après, il y a des grands groupes qui viennent, qui arrivent. Bon, bref, là, on a dû s'arrêter. On avait monté avec un ami, André, la société Edinat, qui s'appelait aussi à l'époque. Bon, on a fait de l'édition. Alors, c'est là que j'ai découvert aussi faire du montage, faire de la maquette. C'est un domaine qui était complètement étranger pour moi. La photocomposition, les premières compo-cartes. Enfin, pour ceux qui reconnaissent tout ça, Sylviane était aussi là. On a beaucoup travaillé en famille, en équipe, en binôme, Sylviane et moi, pour notre vie. Et puis, bon, les circonstances de la vie, on a fait bankrupt. Parce que les cascades financières nous ont pas. Puis, on n'avait pas les reins solides. Puis, on n'était pas des businessmen, je crois, dans l'âme. Pourtant, j'ai fait économie, j'aurais dû. Hein. Mais c'était pas peut-être ma vocation.
4: Ouais, intéressant, tu disais que vous avez travaillé beaucoup avec Sylviane en binôme.
3: Oui.
4: Alors, certains diront qu'il ne faut jamais travailler en couple. D'autres diront que c'est une expérience extraordinaire. Toi, ton bilan, c'est...
3: On se complète.
4: On se complète de là.
3: Oui, ouais, je crois qu'on n'est pas pareil, mais on se complète beaucoup et on aime bien. Et puis, même encore maintenant, on est plus dans la partie, active, mais on fait des choses ensemble.
4: Tu peux le dire honnêtement, hein, même si elle est dans le studio et qu'elle nous écoute, là-dedans, tu peux le dire. Hein,
3: oui,
4: ça a été difficile.
3: Non, je ne veux pas dire. Je ne veux pas dire que... Non. Non, je crois pas. Je vois pas de moment où on s'est engueulé et puis quand on s'est tourné le dos et puis
4: qu'est-ce qui selon toi a fait que ça a marché, que vous puissiez travailler ensemble pour servir Dieu finalement?
3: La musique déjà, qui est un élément fédérateur formidable. Des expériences de vie avec nos enfants qui nous ont des fois, et puis aussi mes aventures financières qui n'ont pas toujours été faciles, où là ça nous soudait en disant Dieu est là, on avance, il y a toujours une porte de sortie. Je crois que on n'a jamais été déprimé, je vois pas, on a la vie nous a pas épargné dans différentes choses. Mais non, il y a eu une sérénité quand même de traverser les épreuves. Mmh. Voilà, oui, la mer Rouge s'ouvre toujours pour nous devant, pour de nouvelles aventures.
4: Alors j'aime bien parce que tu parles de mer Rouge qui s'ouvre. La différence, c'est qu'il y en a eu beaucoup pour toi, des mers Rouges.
3: Oui.
4: Parce qu'on le disait, finalement, il y a cette expérience dans l'administration, dans d'une entreprise, mais... qui fait banqueroute.
3: Ouais.
4: Là, on te propose de rentrer dans un nouvel univers qui va être l'univers finalement que tu ne quitteras plus jusqu'à ta retraite.
3: C'est ça. Ouais.
4: C'est le monde, alors pas simplement des télécommunications en morse comme tu avais l'armée, mais le monde de la radio.
3: Ouais.
4: On est dans les années 80, tout au début, ce qu'on appelle les radios libres.
3: Tout à fait. Merci Mitterrand.
4: On te contacte pour aider à l'installation d'une radio locale dans la région de Toulon.
3: Mmh. Oui, tout à fait. Là, il y avait un animateur dont je peux dire le nom parce que pour nous, il reste quand même, c'était Ron Myers, un Américain qui est arrivé, qui avait une vision en disant là, il y a une opportunité, les gars. Alors, il est arrivé avec un émetteur à Toulon et il nous a dit trouvez un endroit et puis Et on s'est associé, il y avait trois structures, des évangéliques, les hommes d'affaires du plein évangile, l'armée du salut, et puis les adventistes, tous les trois. On a créé un bureau, et puis, c'est bien d'avoir le matériel, mais il faut du monde pour parler au micro. Et c'est là que je me suis retrouvé sans faire exprès, être embauché. Mm-hmm. Parce que dans les radios associatives au départ, c'est beaucoup de bénévoles. Mm-hmm. Mais là, le président, qui était quelqu'un de la Chambre de commerce de Toulon, m'a dit, mais non, il faut qu'on t'embauche, on ne peut pas t'employer comme ça bénévolement. Alors, c'était un virage pour moi, parce que c'est là que j'ai découvert le monde de la radio. Alors, il faut dire aussi, quand j'étais gamin, avec mon père, à l'époque, il faisait ce qu'on appelle les conférences bibliarchéologie, c'est montage audiovisuel. Et mon père avait un magnétophone, les petits Geloso, avec des petites bandes. Et souvent, je piquer puis je me faisais mes enregistrements. Donc ça, c'est
4: tu jouais une journaliste.
3: Ouais, j'aimais ça. Je me revois encore faire ce genre de choses. Mmh. Et puis là, je me retrouve bien des années plus tard, à me retrouver à faire des enregistrements avec. Donc c'était un monde où d'abord tu es derrière une petite table de mixage, une petite mixette, et puis tu as des gens en face de toi. Il faut que tu parles. Tu ne peux pas laisser parler tout seul. Donc voilà, tout doucement, je me suis retrouvé à faire l'animateur.
4: Alors, il y a un travail où tu fais l'animateur, le journaliste, il y a des émissions religieuses, oui, mais il y a aussi des émissions de variété, des infos, etc.
3: Oui, t'as vu Bombard, quand même, à l'époque.
4: Alors, comme tu disais, c'était une radio...
3: Locale,
4: marquée chrétienne, hein, avec deux autres dénominations.
3: Tout à fait, oui.
4: Est-ce que t'avais le sentiment de servir Dieu et de servir au bon endroit à ce moment-là?
3: Oui, dans le sens que le besoin de je ne veux pas dire prosélytisme, Non, c'était de témoigner et de faire témoigner sur tous les autres. Mmh. Et je crois que chacun a une expérience de vie, et c'est ce que j'aime à dire, ce qu'on dit résonne automatiquement vers une personne.
4: Mmh. C'est ce qu'on appelle une émission de témoignage, comme histoire inspirante, non?
3: Voilà. Et voilà, mon but, c'était plutôt ça, de laisser parler les gens, c'est une chose que j'ai apprise à développer dans mes formations. Moi, c'était ce que tu es là maintenant, t'es un témoin médecin accoucheur. Hein, voilà, c'est ça. Aider l'autre à exprimer ce qu'il a envie de dire. Mmh. Et c'est ça que j'ai découvert et j'ai eu des expériences fabuleuses. On a eu des fous rires, je me souviens avec un animateur, donc tous les autres étaient bénévoles, je suis le seul permanent. Mmh. Et un jour, on fait une émission et puis il y a un fou rire pas possible. Et quand c'est en direct, eh ben, bon, il n'y avait pas l'image quand même, hein, donc c'était bien. Mais on se mettait chacun de l'autre côté de la table, on pouvait pas, dès qu'on se relevait, qu'on se regardait, on pouffait de rire. Mmh. Donc voilà, j'ai eu des très belles expériences à Toulon dans cette radio. Et puis après, bon, les choses se sont un petit peu dégradées. Il y a eu quelques phénomènes de personnes qui s'imposent et avec lesquelles on n'est pas toujours d'accord. Mais bon, ça, c'est la vie. On apprend.
4: Et donc, tu te sépares de cette radio, voilà, enfin, je mettais fin à votre collaboration.
3: Voilà.
4: Et tu reçois un appel.
3: Non, alors, avant, je. Non, on m'appelle dans une autre radio.
4: Oui, c'est ça.
3: Oui.
4: Mais c'est ça que j'appelais déjà un appel.
3: L'appel, oui.
4: À servir dans une autre radio, oui. Associative, toujours.
3: Non, commerciale, celle-là.
4: Ah oui, pardon, excuse-moi.
3: Oui, je appelle, ah, oui, celle-là, c'est oui, ah, oui, ben, alors, elle s'appelait AZ Méditerranée, c'est-à-dire la radio de A à Z. Mmh. Grosse radio.
4: Dans le Varois,
3: commercial, toujours à Toulon. Depuis, on émettait depuis l'eau du Pharaon, on a arrosé jusqu'à Perpignan. Enfin bref, c'était le gros truc. Mais bon, ils ont eu les yeux plus gros que le ventre, on va dire. Et puis des cascades, on va dire, un peu douloureuses, pas très honnêtes dans leur vie, qui ont fait que la radio, ben, elle a capoté. Mmh. Alors je dis, moi, la radio, c'est fini. Hein. Je ne me parlais plus de radio, j'ai une famille, j'ai des enfants. Arrêtons de bricoler, il faut faire autre chose.
4: Alors tiens, je vais te poser une question, parce que tu me tends la perche là maintenant, ce n'était pas prévu. Tes enfants, ce moment-là, ils voient maman, papa servir régulièrement dans des œuvres pour l'Église, ou indirectement pour l'Église. Mmh. Est-ce qu'à un moment donné, ils se disent, bon, vos histoires là de servir l'Église, etc., dans ce que tu as développé, il y a une forme d'insécurité quand même qui apparaît. Est-ce qu'à un moment donné, eux, ils ressentent ou quelque chose par rapport à ça, ou vous, peut-être vous êtes mal à l'aise par rapport à ça aussi? Je sais pas.
3: À ce moment-là, je peux. Oui, c'était pas simple parce que, oui, avec nos enfants, c'était. Oui. La chose, pour moi, c'est après, avec le recul, je me suis dit. Quand on se lance avec passion dans quelque chose, quelque part, on frustre la famille. Mmh. Et l'adolescence de mes garçons, je ne l'ai pas beaucoup vue. Mmh. Et c'est ça aussi qui est difficile. Et je crois que tout professionnel, je me dis, est-ce qu'on réussit sa vie de famille ou on réussit sa vie professionnelle? Il y a un choix qui n'est pas simple à vivre. Et c'est pour ça que maintenant, je me retape avec les petits-enfants.
4: Mais du coup, ça aide les enfants aussi.
3: C'est vrai. Mais il y a eu quand même des frustrations et des choses que, si je voulais faire marche arrière, un rewind dans ma vie, peut-être je ne ferais pas la même chose. Ouais. Je préfère.
4: Servir Dieu, c'est moi qui le dis comme ça, en tant que pasteur aussi, peut-être servir Dieu, c'est bien, mais Dieu ne demande pas de sacrifier notre famille. Quoi.
3: Oui, c'est ça. Oui, on se donnait à fond. Je revois même, parce que dans ces radios-là, c'était des Revox, on faisait tourner les bandes, je faisais du direct, mais à un moment, j'appuie sur pause pour dire l'heure, pour pas que ça... Et ces bandes-là repassaient la nuit et tout. Et puis les gens appelaient, en pleine nuit, les gens appellent, et puis moi, je prenais... Et maintenant, tu peux m'appeler en pleine nuit, je te réponds comme si je sais maintenant. Tu vois, j'ai appris ce genre de choses, mais je me dis, pour la famille, c'était quand même difficile. Là, il y a eu... Ouais, j'aurais voulu quand même être plus proche, suivre. Et puis bon, Sylviane était. Voilà, le couple a quand même bien fonctionné pour s'occuper de nos loulous. Ouais.
4: Tu quittes cette radio associative, enfin, de force, puisque de toute façon, elle n'existe plus. Cette radio commerciale, pardon. Ouais. Où là, tu reçois un appel. Ça y est, j'y arrive.
3: Ouais.
4: Un appel pour une autre radio locale. Alors, cette fois-ci, c'est dans une autre région. Mais en même temps, ça correspond à une période où vous avez envie de vous rapprocher de l'Haute-Savoie.
3: Tout à fait. Dans le Grand Nord, pour moi. Hein. Parce que de Toulon, pour moi, au-dessus d'Aix-en-Provence, c'était le Nord.
4: C'est le Nord.
3: Ah oui.
4: Pour ceux qui ont la référence des chéris.
3: Voilà, oui, oui. Ouais. Et c'est vrai qu'on s'est retrouvés donc en 91 à arriver à Annecy.
4: Radio Saint-Glos, qui est une radio locale qui existe toujours, qui émet toujours sur le bassin messien et région de Rumilly aussi. Une radio locale qui a été créée dans le même mouvement des radios dans les années 80, qui est en pleine effervescence. Quand tu arrives à Radio Saint-Glos, vous êtes 3-4 salariés.
3: On était jusqu'à 4 salariés à l'époque. Ouais. Voilà. Deux journalistes et puis secrétaires et techniciens.
4: Peut-être la grande différence par rapport à la radio, la première radio associative chrétienne à Toulon, dans laquelle tu as travaillé, c'est que celle-ci, elle a été fondée à ce moment-là, elle est dirigée aussi par des adventistes. Ouais. C'est une radio d'inspiration adventiste, qui est extrêmement ouverte sur la cité, ville, ouais. Mais en même temps qui diffuse pleinement non seulement les valeurs d'évangile, mais les valeurs aussi adventistes autour, par exemple, de la santé. Mmh. Là, tu arrives dans une radio, j'imagine, quand passer de la radio commerciale à la radio, on va la dire adventiste, hein, pour simplifier, là, c'est un grand écart quand même, non?
3: Oui.
4: Je te rappelle que tu avais dit il y a quelques instants plus de radio. Hein.
3: Mais je suis arrivé dans une équipe qui était bienveillante, qui m'a accueilli déjà, qui m'a tout doucement me disait qu'il y avait des noms, il fallait que je me méfie de ce que je disais parce que la prononciation du savoyard, c'est pas les mêmes que celle du toulonnais.
4: Tu mettais des Y un peu de temps.
3: Ouais, c'était un peu. Mais comme mon fils qui disait le peng, ah ben non, on dit pas le peng maintenant. Et voilà, donc, mais dans cette. Et puis, j'ai eu la chance qu'il y avait le journaliste qui était qui partait et m'a beaucoup accompagné dans les conférences de presse. Lui, il était passé dans une autre radio. Mmh. Donc, j'étais un peu son poulain quelque part. J'ai eu ce bon passage. Parce qu'après, quand on fait partie du club de la presse, on est là et qu'on a. Oui, on rentre dans un club. Et un club, il faut faire un petit peu sa place. Donc au début, quand tu es parrainé par quelqu'un, c'est plus agréable. Mmh. Et puis l'équipe était bienveillante. Je ne dis pas que c'était toujours facile, parce que quand on arrive, on veut mettre aussi son empreinte, sa fonction, son fonctionnement. Alors ça peut aussi changer quelques habitudes. Mmh. Mais voilà, j'étais content. J'ai vécu là de très belles années. Fatigante, éprouvante aussi, il faut le dire, parce que quand on est dans une radio locale, il y a la partie d'information, il y a les animateurs, et mon objectif était toujours de dire les animateurs apportent quelque chose, mais il faut qu'ils reçoivent quelque chose. Ils ne sont pas là que pour donner, parce que si on donne trop, au bout d'un moment, on se fatigue. Et puis je vois 40 ans après, il y a des animateurs qui sont toujours là. Donc c'est pour dire que c'est aussi une famille où on échange, on vit des choses, on fait des voyages ensemble, on fait des repas ensemble. C'est important de vivre ce genre de choses.
4: Du coup, tu es dans un contexte de travail bienveillant, avec qui tu partages la foi.
3: Oui.
4: Les valeurs, elles sont au cœur de cet endroit-là. Quelque part, est-ce qu'à un moment donné, tu te dis, quand tu arrêtes de Semnoz, finalement, je n'ai pas accepté le pastorat, mais c'est tout pareil?
3: Oui, avec seulement ce côté où je n'ai pas fait théologie, donc il y a des domaines dans lesquels je ne m'aventure pas. Mmh. Ça, c'était plutôt ça. Mais c'est vrai que ouais, je me sens missionné. Mmh. Pour ça. Ouais. Et par exemple, tous les matins, mon objectif, c'était on démarre à 9h. Mmh. À 9h, pendant un quart d'heure, petite lecture biblique, un moment de prière. Et après, le deuxième quart d'heure, c'était comme chez le médecin. Voilà, aujourd'hui, il y a ça, t'as une interview, tel truc. Voilà, donc ça, c'était ma priorité. La demi-heure du matin, donc tu peux arriver à 7h si tu as des choses. Bon, le direct où il fallait, ouais, justement, 7h, 9h en direct. Mais 9h, 9h30, pour moi, c'était la pierre qui construisait la journée. Mmh. Voilà, ça c'était. Donc, j'étais content de tout ça.
4: Ouais. T'as tellement servi dans ce lieu-là, à tel point que la carrière évolue. T'as passé 12 ans.
3: 12 ans.
4: À Rézé-Sainte-Noz. Ouais, ouais. Tu es approché pour servir dans un autre lieu, et là ça va être la traversée d'un océan. Bon, c'est que la Manche, mais c'est quand même une traversée. C'est un basculement.
3: Ouais.
4: Tu as appelé à travailler donc en Angleterre. Mmh. À une autre radio, une radio mondiale qui s'appelle AWR. Voilà. Et alors je le disais, c'est la traversée de la Manche, dans l'autre sens. Hein, c'est pas le débarquement. Par contre, ça implique changer de pays, changer de langue, que tu maîtrisais pas pleinement à l'époque.
3: Non, parce que les Français sont pas très bons en langue, surtout l'anglais. Ils sont. Ouais. Ouais, c'était le grand défi.
4: Le déménagement avec toute la famille.
3: Ouais. Nos deux garçons. L'aîné est resté en France. Yann est resté en France. Et c'est Benjamin qui nous a suivis. Ouais. Ouais, oui.
4: Donc le changement de territoire et tout change à ce moment-là. C'est ce qu'on appelle un appel.
3: Ouais.
4: Comment tu vis cet appel? Parce que dans l'église, on parle de j'ai reçu un appel.
3: Ouais.
4: Cet appel, comment tu y réponds? Avec enthousiasme, avec crainte, avec.
3: Il y a eu une dualité dans le sens que, maîtrisez pas l'anglais. Alors, j'ai la chance d'avoir une femme, Liane, qui, elle, pendant qu'on était à Annecy, a beaucoup travaillé dans des entreprises américaines. Donc. Et puis, elle avait fait Newbold. Newbold, qui est l'école en Angleterre. Et on allait se rapprocher pratiquement. Donc, elle me dit, fonce. Et c'est là aussi où
4: Et toi, intérieurement, t'as dit oui,
3: ben, disons que ce qui s'est passé, c'est quand les personnes qui m'appelaient, Larry Bird, étaient des gens que j'avais rencontrés. Et pour moi, je sentais qu'il y avait la mayonnaise qu'elle allait prendre. C'était vraiment des gens avec qui j'avais envie de travailler. Et on n'a pas hésité. On n'a pas hésité au contraire, parce qu'on s'est retrouvés quand ils nous ont demandé de venir, en étant en voyage en ce moment-là en Angleterre. Et là, ça a été un peu compliqué de se dire, mais ça sera peut-être dans notre pays. Il y a eu cette espèce de... Mais bon, c'est la partie difficile aussi, c'était de dire à Radio Cénos, ben voilà, les gars, je vous quitte. Alors, l'avantage, c'est que je quitte.
4: C'est ça, cette dualité que
3: tu disais. Oui, voilà, c'est ça qui était un petit peu difficile.
4: Partir d'un endroit, abandonner un lieu et des gens, une équipe.
3: Voilà, tout à fait.
4: Ça se passe bien.
3: Tout à fait.
4: Pour partir vers d'autres aventures.
3: Voilà, c'est ça. Parce qu'une structure associative, on est une petite équipe, on peut déstabiliser les choses. Alors bon, on part pas. J'ai pas quitté le navire qui coulait. Donc là aussi, c'était pour moi important de se dire, la radio continuera, mais elle existe toujours, je suis content, tu vois, tant que c'était... Ça me rassurait, on va dire. Et puis, voilà, on est parti. Et Sylviane, parlant plus anglais que moi, j'ai dit, enfin, ma femme va se mettre devant moi. J'arrête d'être le leader à la maison, bien qu'on a toujours travaillé ensemble. Hein. Mais voilà, j'étais content d'être un peu derrière. Mais c'est là aussi, maintenant... Je comprends les émigrés, je vais dire. Quand on arrive dans un pays où on ne connaît rien, la culture est différente, les lois sont différentes, l'administration est différente, et si on n'a pas quelqu'un, des personnes qui nous accompagnent, qui nous aident, on peut être vite paumé et on peut vite plonger. Et ça, ça a été un avantage que j'ai eu.
4: Tu as dit aussi quelque chose dans cet appel, je reviens sur ce mot-là, que tu as reçu. Il y a eu une rencontre avec des personnes.
3: Ouais.
4: Comme si l'appel, ce n'est pas juste quelque chose qui tombe du ciel, de Dieu qui nous parle ou qui nous met une conviction dans le cœur, mais comme aussi quelque chose qui nous met en relation où quelqu'un en face nous aide à répondre à cet appel. Est-ce que c'est un peu ça que tu as vécu aussi? C'est dans le regard des autres, en disant « je me vois travailler avec eux », qu'il y a aussi cet appel-là?
3: Oui, oui, tout à fait. Là, disons que pour moi, c'est comme un... Voilà, j'avais fait pas le tour de Radio Cénos, on fait jamais le tour d'un média, parce qu'on apprend toujours et on découvre toujours des nouvelles personnes. Mais c'était une... Et je ne l'ai pas vécu comme une promotion, de dire voilà, je cherche une carrière. Non, c'était de vivre, si bien m'a aussi... beaucoup poussé là-dedans en disant on va vivre quelque chose de formidable. Et les gens étaient là, le pays nous tentait aussi, c'était pas très loin non plus. Bien qu'on s'est rendu compte après, quand on est sur une île et qu'on veut retourner rapidement sur le continent, c'est pas facile. Non. Ça, c'est quand même le fait de l'île. Mais oui, cet appel, oui, on n'a pas vraiment hésité. J'ai dit voilà. Et puis, on a été super bien accueillis. Et c'était pour moi, alors je veux pas dire, mais je crois que c'était le meilleur 15 ans de ma vie. Je crois que c'est l'endroit où je suis resté le plus longtemps aussi. Et ça a été vraiment que des bénédictions. Moi, j'ai beaucoup voyagé, ça aussi, c'est un avantage. Voilà, j'aime toujours pas faire la valise avant de partir. Mais quand je suis parti, je suis content d'être, de rencontrer voilà, des personnes. Et pareil, en tant qu'adventiste, en France, c'est vrai, on sait.

0: tu as mentionné beaucoup la technique, tout ce qui était découverte, une technologie qui évolue sans arrêt, hein, de, d'une radio analogique à de la stéréo, à du numérique aujourd'hui. Enfin, il y a eu beaucoup d'évolutions. Mmh. Il y a eu beaucoup de rencontres, comme tu me disais aussi à l'international, beaucoup de voyages. Qu'est-ce que tu retiens de ces 15 années d'expérience, on va dire internationale, hein, dans cette radio AWR, Adventist World Radio, qu'est-ce que tu retiens en expérience de vie, des choses qui t'ont nourri de ces voyages et de ces rencontres?
1: Avant tout, c'est l'humain. La technique, pour moi, c'est vrai, elle est importante. Et ma formation, c'était ça, c'était de former. Plus dans le journalisme que dans la technique. J'avais mon ingénieur pour ça, pour la technique. Mais c'était la relation humaine. D'apprendre comment apporter la foi de l'évangile, enfin la joie de cette liberté aux autres, et de voir que ceux avec qui j'étais étaient dans la même veine. Donc on se dit comment communiquer, et voilà, pour moi c'est ça le bonheur que j'avais, et puis leur témoignage de vie, parce que il y en a qui ont aussi souffert, et qui pour qui c'était cette ouverture de communiquer, de témoigner dans leur radio, que ça soit en Afrique, que ça soit, bon, moi je peux pas dire. J'ai quand même fait plus de 50 pays en 15 ans. Pour moi, c'est une bénédiction de vivre ça. Jamais j'aurais pu le faire avant. Donc voilà, c'était. Ouais, j'ai eu cette grâce. Parce que je crois que c'est le mot qui revient le plus dans ma vie. La grâce de ce que je vis aussi encore maintenant. Parce que la retraite, elle est arrivée. Mais elle est pas vraiment. Elle reste active.
0: Mais tu restes active. Tu continues de travailler ce ministère de la radio pour certaines émissions, à faire des doublages en français avec Sylviane.
1: Oui, alors la radio, je ne peux pas parler d'Hervé. C'était mon binôme depuis.
0: Quand tu étais à Radio
1: Cénos. Pendant que j'étais en Angleterre, pratiquement toutes les semaines, on s'envoyait encore des messages. Et puis il a eu la subtilité de, quand on est revenu à Annecy, retrouver nos enfants, il a trouvé le moyen de me faire revenir. Donc la radio fait encore partie de ma vie, en bénévole, beaucoup moins de responsabilités, c'est sûr, mais le plaisir de partager avec, comme toi tu. Tu es en face de moi, Pic, dans ce rôle de rencontre de gens et de voir que les gens ont des belles choses à dire, et on peut changer et partager vraiment.
0: Prendre le temps d'écouter.
1: Oui.
0: Écouter ce que les gens ont sur le cœur. C'est aussi le rôle de cette émission. Et merci en tout cas d'avoir accepté de partager ce que tu as sur le cœur. Mais c'est difficile d'être de ce côté du micro.
1: Oui, l'expérience n'est pas la même. Mais bon, voilà, merci de m'avoir fait vivre.
0: Avec plaisir. Alors, tu sais que cette émission ne se termine pas comme ça. Pas juste on se remercie et on se dit au revoir. Mais il y a une Bible qui était là depuis le début, ouverte, dans un livre. Le livre d'Éphésiens, avec un texte qui pour toi est important.
1: Ah oui, c'est vrai que j'ai toujours eu ce... Alors, si je vais le retrouver quand même.
0: Éphésiens
1: 2, verset 10. Oui, verset 10. Oui, qui dit « Car nous sommes son ouvrage. » On se doute de qui il parle. Hein. « Son ouvrage ayant été créé en Jésus-Christ pour de bonnes œuvres que Dieu a préparées d'avance afin que nous les pratiquions. » Donc, ce n'est pas une prédestination, mais c'est que voilà, lui sait ce dont nous sommes faits, ce dont nous avons besoin et ce dont nous pouvons apporter. Et je crois que voilà, ce verset pour moi, c'est un motto pour pouvoir vivre. Et je remercie ce texte il accompagne ma vie. Et j'espère qu'il accompagnera d'autres vies. Et c'est parce que, comme je le disais, ce que je dis doit certainement résonner dans des cœurs qui ont vécu des expériences, comme toi aussi, tu as des expériences que tu vis. Merci de ce témoignage. Et la vie est un puzzle. Et je crois que ma vie, alors, comme je dis, elle n'a pas été un long fleuve tranquille où quelqu'un n'a eu qu'un plan de carrière et les points de retraite ont été faciles à calculer. Pour moi, c'est un petit peu plus délicat, mais ce puzzle a fait que bon, il se construit bien. Puis le jour où on verra la vraie face de ce puzzle, je serai vraiment content parce qu'on sera tous ensemble réunis pour vivre ça et voir nos tableaux respectifs.
0: Merci beaucoup, Yves, et je te propose d'aller écrire maintenant ce mot de la fin sur notre mur des témoignages.

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0: Bienvenue sur Boost Espoir, ton émission hebdomadaire qui t'accompagne chaque jour. Et oui, ici, tu peux nous retrouver pendant toute la semaine. On est sur YouTube et aussi sur Hope Radio. Notre objectif est de te rapprocher de Dieu, est de t'aider, de t'encourager dans ton quotidien. Pour cela, nous avons toujours une équipe prête à intervenir. Et aujourd'hui, j'ai avec moi Reshma et Alina. Salut les filles.
1: Bonjour.
0: Et ensemble, nous accueillons notre invité spécial, Amram.
2: Bonjour.
0: Salut, Salo, bienvenue.
2: Merci beaucoup.
0: Amram, présente-toi rapidement à nos auditeurs et dis-nous quel sujet vas-tu aborder.
2: Écoutez, je m'appelle Amram, je viens de l'île de La Réunion.
0: Chouette.
2: J'ai grandi à La Réunion et des va-et-vient avec l'Île-de-France. J'ai grandi en partie en Île-de-France. Et je suis pasteur à Collonges depuis un an maintenant. Donc,
0: félicitations, bienvenue dans la région.
2: Merci beaucoup. Alors, le sujet que je vous propose aujourd'hui, sans rentrer dans le détail tout de suite, c'est de parler un peu de Marc et de la manière dont il a écrit son évangile.
0: Marc est donc un des hommes qui ont écrit un des livres de la Bible.
2: Un des quatre évangélistes,
0: okay,
2: exactement.
0: Ok, bah super, on va parler de Marc. Alors, toi, ami auditeur, invite déjà ta famille, tes amis, tes copains, tes collègues de travail, tout le monde peut nous accompagner ici. Sois fortifié, sois béni par Dieu là où tu te trouves, et c'est parti pour Boost Espoir. Notre foi en Dieu a besoin d'être nourrie pour devenir costaude. Les expériences que nous faisons avec Dieu chaque jour contribuent d'une manière ou d'une autre à la rendre plus forte. Reshma, je suis sûre que tu es d'accord avec moi et que tu aurais sûrement quelque chose à nous raconter.
1: Alors, tu parles de foi, Mildred, et justement la foi ou la croyance en Dieu n'est pas forcément quelque chose que je peux voir ou que je peux toucher.
0: Exact, c'est pas visible.
1: C'est pas, voilà, ça se voit pas forcément. La Bible, en parlant de la foi dans le chapitre 11 de la lettre aux Hébreux, dit ceci. Croire en Dieu, c'est une façon de posséder déjà les biens qu'on espère, c'est être persuadé que les choses qu'on ne voit pas existent vraiment. Un peu difficile de témoigner de choses qu'on ne voit pas, si par définition, pour être un témoin, il faut avoir vu, entendu ou assisté à des événements et pouvant par la suite partager tout ça. Et je me suis souvenue d'une expérience que je voudrais vous raconter, chers amis auditeurs.
0: J'ai bien des expériences, Reshma.
1: On est parti. Et je sais, voilà, justement, que vous appréciez beaucoup ces histoires vécues. Je venais de terminer mes études et après une longue attente, j'ai pu trouver un travail dans le domaine qui me passionne. J'étais très contente d'avoir eu ce poste. J'ai remercié le Seigneur pour ce travail et je lui ai demandé beaucoup de courage pour bien faire mes preuves. Je savais quand même que c'était un milieu particulier et où il fallait faire très attention à son image publique et à ce qu'on dit autour de soi. J'étais entre autres responsable d'organiser, de soutenir des événements de haut niveau. Et pour un de mes premiers événements, j'avais bien sûr tout préparé. L'agenda, les réservations, les invitations et plein d'autres détails. Durant une discussion avec le chef, j'apprends qu'il me faut aussi acheter de l'alcool pour le cocktail dînatoire qui était prévu plus tard.
0: Tiens.
1: Lorsqu'il me demande s'il peut compter sur moi, je commence à avoir les mêmes ouates.
0: C'est vrai que toi, tu ne bois pas d'alcool.
1: Je ne bois pas d'alcool et je n'ose pas lui dire qu'un de mes principes en tant que chrétienne, personnellement, c'est de ne pas consommer de boissons alcoolisées, ni d'en acheter d'ailleurs. Et je me trouve dans une situation vraiment compliquée. Moi, la petite nouvelle, comment je vais expliquer tout ça au chef?
0: Comment s'affirmer devant tout le monde?
1: Voilà. Finalement, d'une toute petite voix, avec une prière silencieuse dans le cœur, je lui explique ma contrainte. Et il se met en colère, il me demande, mais qui fera ce travail? Tu t'attends que ce soit moi, le chef qui le fasse?
0: Ouais.
1: Donc, pour faire court et pour couper au suspense, je lui ai dit, ils se sont finalement arrangés pour faire autrement. Et je n'ai pas eu besoin d'acheter justement de l'alcool pour cet événement.
0: Donc, même contrarié, il a quand même été là, alors que quelqu'un d'autre...
1: Donc, une autre personne, finalement, a pris cette responsabilité d'acheter de l'alcool. Mais ce que je voulais aussi surtout partager, c'est qu'à partir de ce moment-là, c'est comme si les portes se sont ouvertes pour des conversations profondes autour de la foi, de mes croyances chrétiennes et qu'est-ce qui me motive à faire certains choix.
0: Ah, c'est sympa.
1: Et moi, je me suis dit, mais cette expérience, ça va mal tourner. Mais finalement, ça a permis aussi de lui poser des questions sur pourquoi tu fais ce choix, qu'est-ce qui te motive, c'est quoi la foi pour toi. Et franchement, c'est un des meilleurs chefs que j'ai connus.
0: Hein. Oh, tu vois comment les choses peuvent changer.
1: Absolument. Et pour moi, être témoin de Christ ne se limite pas simplement à parler de ma foi dans le but de convaincre l'autre, mais surtout de vivre ma foi en Christ de manière libre et qui est visible finalement. Et qui est aussi une invitation à découvrir qui est Dieu dans ma vie.
0: Merci pour ce partage.

0: fois qu'on lit la Bible, on peut recevoir une dose de foi, d'amour et d'espérance. Une promesse pour toi est la chronique qui te rappelle que quel que soit le défi, quelle que soit la situation que tu traverses, Dieu a un mot tout doux, un mot tout spécial pour toi. Alina.
1: Oui, comme tu le dis, Mildred, Dieu nous a laissé un grand nombre de mots d'encouragement dans la Bible. Il savait que nous allions avoir besoin d'être fortifiés dans les moments difficiles et nous donner du courage vis-à-vis de certaines situations.
0: C'est vrai.
1: Que nous traversons. Alors, j'ai trouvé plusieurs promesses pour vous.
0: Ah bon, c'était une seule, mais ça trouvait plusieurs.
1: Oui, je n'ai vraiment pas réussi à choisir qu'une seule, car elles étaient toutes pleines de ressources.
0: Ok.
1: Alors du coup, j'ai hâte de partager avec vous ces paroles pleines de sagesse. Donc le premier, qui se trouve dans le livre des Actes, au chapitre 1, verset 8. Donc Jésus nous laisse la promesse suivante. « Mais vous recevrez une puissance, le Saint-Esprit, survenant sur vous, et vous serez mes témoins. » Puis, la deuxième, que je cite également, ce sont les paroles écrites par l'apôtre Paul dans 1 Corinthiens 2, donc les versets 4 et 5. « Ma parole et ma prédication ne se reposaient pas sur les discours persuasifs de la sagesse, mais sur une démonstration d'esprit et de puissance, afin que votre foi fût fondée, non sur la sagesse des hommes, mais sur la puissance de Dieu. » Alors, nous sommes tous appelés à être des témoins. Tout autour de nous et même au-delà de nos cercles restreints. Cela peut être compliqué si nous agissons par nos propres moyens, mais nous avons avec nous le Saint-Esprit qui nous a été envoyé par
0: Jésus. Amen.
1: Alors, vous avez peut-être remarqué que le mot « puissance » figure à plusieurs reprises dans les deux promesses. Alors, du coup, le mot utilisé en grec pour « puissance » est « dynamis ». Celui-ci se traduit par les mots « puissance »,« force »,« capacité ». Mais il est particulièrement utilisé en référence à la puissance miraculeuse. Mmh. Chose qui me fait concevoir que notre tâche, finalement, elle est simple. Seulement laisser l'Esprit Saint nous inonder de cette puissance et agir à travers nous et nos expériences de vie. C'est un témoignage vivant qui transperce le cœur de celles et ceux qui doivent recevoir le message. L'apôtre Paul souligne que ce n'est pas l'art oratoire ou la force de démontrer qui sont convaincants, mais en fait, c'est la puissance de Dieu qui va mettre le poids. Cela me donne du coup beaucoup de courage et j'espère qu'à toi aussi, cher ami, et qu'à vous tous ici.
0: Mon état, ouais, c'est le Saint-Esprit qui fait le travail.
1: Alors, je prie que tu puisses expérimenter cette puissance véritable du témoignage.
0: Merci, Alina. Passe maintenant à un témoignage qui parle au cœur. Nous savons bien que chaque vie raconte une histoire et derrière chaque histoire, il y a un Dieu qui agit avec amour et puissance, comme disait Alina tout à l'heure. Prends un instant maintenant, ouvre ton cœur et laisse-toi toucher par cette histoire vraie et profonde. Reshma va nous raconter le témoignage de quelqu'un qui a expérimenté Dieu dans sa vie.
2: Je m'appelle Souzamar et j'aimerais partager avec vous un témoignage sur la manière dont ma famille a connu Dieu et comment j'ai pu grandir dans un foyer chrétien. Tout a commencé lorsque ma mère a rencontré un jeune homme nommé Victor, un chrétien qui consacrait ses samedis après-midi aux études bibliques. Un jour, Victor a rendu visite à mes parents et leur a proposé une étude biblique. Mon père a refusé, mais ma mère a accepté. Ainsi, chaque samedi après-midi, Victor se rendait chez mes parents pour étudier la Bible avec ma mère. Quand mon père le voyait arriver, il partait au bar pour boire et rentrer ivre. Il détestait les croyants. Ma mère était une femme simple, ayant grandi et en travaillant dans les champs pour aider ses parents. Elle n'avait pas eu l'occasion d'aller à l'école et par conséquent, elle ne savait pas lire. À la fin d'une étude, Victor a offert à ma mère une Bible ainsi qu'un livre intitulé « Le Grand Conflit » écrit par Ellen G. White. Comme elle ne savait pas lire, elle lui a dit « Demandez à votre mari de vous lire la Bible et le livre. » Ainsi, chaque soir, ma mère demandait à mon père de lui faire la lecture lorsqu'il rentrait, même ivre.
0: Ça devait être rigolo.
2: Ouais. Avec le temps, cette routine a éveillé l'intérêt de mon père. Jusqu'au jour où il a dit à ma mère « Aujourd'hui, c'est la dernière fois que je bois de l'alcool. » Ma mère avait du mal à le croire, car il savait qu'il avait déjà fait cette promesse à plusieurs reprises sans jamais la tenir. Mais quand le Saint-Esprit agit, il le fait pleinement. Et à partir de ce jour, mon père n'a plus jamais touché à l'alcool.
1: Wow.
2: Il a décidé d'étudier la Bible sérieusement. Et le jour où ma mère a été baptisée, il s'est lui aussi fait baptiser. Aujourd'hui, mes parents sont chrétiens depuis 42 ans. Ils sont pour moi un exemple d'une vie fondée sur Dieu dans l'attente du retour de Jésus.
0: Waouh, quel beau témoignage.
2: Un témoignage.
0: C'est incroyable parce que du coup, en fait, la maman, elle n'a rien dit. Elle n'a pas fait un discours,
2: non.
0: C'était juste la lecture de la Bible.
3: Pas de critique, pas de jugement.
2: Pas du tout. Et le père, il tentait même de fuir tout ça. Il partait au bar pour boire et rentrer ivre. Et même à travers ça, le Saint-Esprit a pu toucher son cœur. C'est qu'on parlait justement de la puissance du Saint-Esprit. C'est lui qui a convaincu le papa que ce qu'il lisait à sa femme, bah, que c'était la vérité.
0: Et que c'était bon pour lui aussi.
2: Absolument.
0: C'était pas que bon pour sa femme. Mm-hmm. Ah, bah, c'est super. Merci beaucoup, Reshma.

0: Nous avons maintenant le plaisir d'écouter Anne Ram, notre invitée spéciale, et nous nous réjouissons d'échanger autour du thème que tu as choisi.
1: Merci beaucoup de me recevoir. J'ai choisi de vous parler aujourd'hui du thème convaincre et témoigner. Donc, vous avez choisi des histoires et des promesses en rapport avec le témoignage. Donc, je vous remercie pour ça. Et j'aimerais, pour introduire le sujet, vous proposer un petit exercice mental, d'imagination. Non, très simple. D'imagination et de visualisation. Ça vous va ?
0: Ça va.
1: Ok. Alors, je vous invite à vous imaginer avec une feuille blanche, un stylo, ou devant votre ordi, une feuille bien blanche avec l'angoisse de la page blanche qui arrive. Vous me sentez monter. Et je vous rajoute une couche en vous disant, vous avez maintenant en votre possession l'information qui est peut-être la plus importante de l'humanité. Et on vous a donné à vous la responsabilité d'écrire 2-3 pages là-dessus. D'accord. Et c'est ce que vous avez écrit qui va être transmis dans le monde entier. Comment est-ce que vous vous sentez, à part dans l'anxiété?
2: C'est beaucoup de générations qui vont venir.
1: Ouais.
2: Un grand poids, en tout cas, à supporter.
1: Poids, responsabilité, pression.
0: Aussi un privilège, quand même.
1: Un privilège, c'est sûr. Je vais vous poser une autre question. Comment est-ce que vous écririez? Quels outils est-ce que vous utiliserez? Quelle stratégie est-ce que vous mettrez en place pour écrire ce genre de choses? Encore une fois, c'est l'information la plus importante de l'humanité. Mmh. Est-ce que vous allez choisir d'écrire en poésie pour transmettre la beauté de ce que vous avez à dire? C'est peut-être très créatif. Est-ce que vous allez choisir de la prose très élevée ou...
0: Avec un vocabulaire recherché.
1: Un vocabulaire recherché, des métaphores, des choses bien profondes. Ou alors peut-être, c'est plus courant, un langage qui est très argumentatif, très persuasif, très délibératif, parce qu'il faut essayer de convaincre les gens autour de vous que vous avez raison. Et donc, quel genre de stratégie vous auriez utilisé pour écrire ce genre de choses?
3: Est-ce qu'on peut répondre?
1: Oui, bien sûr.
0: Ah oui, c'était une question, vas-y.
3: J'aurais fait tout simple, parce que, en fait, moi, quand je reçois des informations, des fois, il faut lire des pages et des pages avant d'arriver au cœur du message. Et je préfère qu'on me dise directement, tout droit, c'est quoi le message?
0: Pas trop.
3: Pas trop. Donc, j'aurais écrit quelque chose de simple et quelque chose de direct.
1: Bah écoute, je pense que tu te trouves bien aligné avec la pensée de Marc. Et j'y viens justement. Les évangélistes et les auteurs Matthieu, Marc, Luc, Jean qui ont écrit les évangiles, ils avaient un message à transmettre au monde qui était ce Jésus, son rôle, sa fonction. Et non seulement c'était le Messie qu'ils attendaient depuis des siècles et des millénaires, donc c'était extrêmement important. C'était pour eux le personnage qui allait marquer l'histoire, le plus important de l'histoire également, qui allait marquer le futur et qui était extrêmement important pour eux parce qu'il allait libérer et régler absolument tous les problèmes. Et donc, ils se retrouvent avec ce message-là et ils ont écrit leur évangile pour essayer de transmettre au monde ce message. Et je trouve très intéressant de voir comment est-ce qu'ils ont choisi de le faire. Et j'aimerais vous présenter surtout le choix de Marc, qui est peut-être le plus accessible pour nous aujourd'hui, pour voir comment est-ce que lui, il a choisi de faire les choses. En fait, si vous ouvrez l'évangile de Marc... très vite, on est dans le chapitre premier, on passe les 12-13 premiers chapitres qui sont une introduction, et on passe directement à la suite, et vous vous rendez compte que Marc va simplement nous choisir, comme tu disais, Reshma, en toute simplicité, de décrire une journée de Jésus. Il va nous présenter une journée type. Alors, il va très simplement commencer par nous dire, Jésus... il était en Galilée, il passait, il était au bord de la mer, et puis il a vu des gens, il leur a dit, est-ce que vous voulez être mes disciples? Et puis, ils ont dit oui, alors il est parti.
3: Pas plus direct que ça, il n'y a pas.
0: Ouais, simple.
1: Oui. Et puis, en sortant de la plage, il est allé dans une synagogue, comme c'était son habitude, et puis là, il y avait quelqu'un qui souffrait, le texte nous dit qu'il était possédé par un esprit impur, alors Jésus l'a aidé. Et puis, il est sorti de la synagogue, il est allé dans la maison d'un de ses amis, qui s'appelait Pierre, pour manger. Il y avait sa mère qui était malade, alors il l'a guérie.
0: Il l'a guérie, tout ça.
1: Puis la journée, il l'a passée dans cette maison-là. L'après-midi, il l'a passée là. Et puis en soirée, on a commencé à lui ramener des gens qui souffraient. Alors il les a aussi guéris. Et puis il a dormi là. Le lendemain matin, il s'est réveillé et puis il est allé prier. Puis la première partie de l'évangile de Marc, c'est fini comme ça.
3: C'est assez simple. Il décrit ce qu'il voit sans l'interpréter.
1: Très très simple. Et Marc est connu pour ça, pour cette simplicité. Il écrit directement avec un style très direct, en français, en utilisant de l'indicatif présent. C'est très très simple. Et puis Marc va continuer. Il va me dire, écoutez, quelques jours après, Jésus a à une deuxième journée, il était dans une maison et puis on lui a ramené quelqu'un de malade, il était paralytique, alors Jésus l'a soigné. Et puis il est sorti au bord de la mer, il a trouvé quelqu'un d'autre et il l'a appelé être son disciple, c'était Matthieu. Et puis il traversait un champ, il a eu quelques déboires, alors il s'est mis à enseigner quelque chose. Et puis il est entré dans une synagogue et puis il y avait quelqu'un de malade là et il l'a guéri. Et c'est cette simplicité qui est juste du génie de la part de Marc. C'est comme tu disais tout à l'heure, tu es une génie. Ouais.
0: Merci.
1: Quand on te donne l'information la plus importante pour toi, tu choisis de la présenter d'une manière si simple. Et l'humilité qui se dégage de ça et la simplicité, c'est juste du génie littéraire et du génie rhétorique.
0: C'est facile à comprendre.
3: C'est les stratégies de communication de nos jours aussi, hein, simple et direct.
1: Et donc, on se rend compte que Marc, il n'essaye pas de convaincre, il n'utilise pas de la grande poésie, son langage est très simple. Il a juste choisi de nous présenter une, deux journées types dans la vie de Jésus. Il a choisi de montrer quelque chose plutôt que d'expliquer quelque chose. Il a choisi de présenter des faits plutôt que de présenter une théorie. Et ça, je trouve que c'est quelque chose de très important pour nous en général. Oui. On est dans un monde et dans une société où convaincre est important. Il faut convaincre absolument tout le monde, tout le temps. Il faut que tu achètes le meilleur shampoing, il faut que tu achètes la meilleure nourriture, il faut que tu achètes absolument ça. Et on est dans cette communication et ce marketing autour du fait de convaincre qui est terrible. Et nous, on peut avoir tendance aussi à rentrer là-dedans et à chercher absolument à convaincre, d'autant plus que notre message, il est quand même, le message chrétien, le message biblique, il est quand même beau et sympa. Marc prend ce contre-pied et dit « Mais moi, en fait, je vais juste vous présenter Jésus, vous allez voir quelque chose. » Maintenant, c'est intriguant de voir, et vous avez peut-être remarqué, entre sa description de la première journée et des actions de Jésus et de la deuxième journée, il y a beaucoup de choses qui se ressemblent. Oui. Jésus va dans une synagogue, il guérit quelqu'un. Il va au bord de la mer, il choisit quelqu'un. Et tu te dis, mais pourquoi est-ce que Marc a choisi de raconter ces deux journées-là alors qu'elles sont plutôt similaires ? En fait, il y a des petits commentaires à la fin de cette journée, quand Marc écrit, qui sont la réaction de certaines personnes. À la fin de la première journée, Marc va nous dire, le peuple était juste émerveillé, ils étaient trop contents que Jésus soit là et c'était génial. Ok, je vous ai présenté une série d'actions de Jésus et puis la réaction, c'est, voilà, on est content. À la deuxième journée, on a à peu près les mêmes actions et il commence à avoir des problèmes parce qu'à la fin de la deuxième journée, il y a des gens qui ont décidé de s'attaquer à Jésus et de projeter de le tuer. Ça devient un peu moins rigolo. Mais pourtant, il s'est passé presque exactement la même chose d'une journée à l'autre. Et c'est pour ça que la redondance est importante et elle sert cet effet-là de dire, mais pourquoi Marc fait ça ? Parce que je pense que son intérêt, son message est une question de dire, mais ok, moi, je te présente simplement Jésus dans la manière dont il est, voilà, sa journée type. Et toi, tu réagis comment à ça ? Quelle est ta réaction à cette simplicité de Jésus ? Et dans cette simplicité, il y a de la beauté, il y a de la puissance. Tu parlais du grec tout à l'heure, c'est vraiment quelque chose de puissant. Mais toi, comment est-ce que tu réagis à ça ? Est-ce que, parce que tout le monde essaye en permanence de te convaincre, tu es dans une espèce d'apathie spirituelle et ça ne te touche pas ? Ou alors, quelque chose d'autre se passe ? Puis ce Jésus qu'on te présente en toute simplicité te touche et te transforme.
0: C'est magnifique.
1: Les évangiles sont plutôt beaux, je trouve aussi.
0: C'est super, merci.

0: Si tu viens de nous rejoindre, ici tu es sur Boost Espoir. Nous recevons aujourd'hui Amram qui nous a apporté un message biblique très profond et très simple à comprendre finalement. Et j'aimerais connaître maintenant la vie de mes copines Alina et Shema. Qu'est-ce que vous avez retenu de tout ça?
1: Alors de ce message profond et simple, comme tu le dis Mildred, moi, ça m'a touchée que, en fait, Jésus, il ne change pas. On a parlé de ces journées qui se ressemblent. Donc, Jésus, il connaît sa mission, il sait ce qu'il a à faire. Il appelle les gens à le suivre. Il est là pour guérir, pour accompagner les personnes. Donc, malgré les réactions des autres, il continue à être vrai à qui il est, continue d'être lui-même. Mmh. Et je pense que ça, c'est une forme de témoignage puissant parce qu'il est, constant, on peut compter
0: sur lui. Il est atteignable.
1: Il est atteignable et en fait, son amour et son approche ne changent pas. Donc, je trouve ça vraiment puissant.
2: Mmh. Moi, ce que j'ai adoré, c'est que on voit Marc, en fait, prendre quelque part un peu les marques de Jésus dans le fait où il reste très simple, en fait, dans tout ce qu'il va retranscrire quelque part. Et puis, je trouve que c'est très important ce qu'il a fait parce qu'en fait, à travers le message qu'il a pu transmettre de façon très originale, il a pu toucher l'ensemble des personnes. Il a pas essayé de faire quelque chose de très complexe pour que ça puisse mettre en difficulté certaines personnes. Donc, je trouve que c'est quelque chose de beau et c'est peut-être un exemple qu'on devrait prendre dans nos vies à essayer de faire de la même façon, à prendre le chemin de la simplicité.
3: Oui, il y a cette chose dans cette simplicité-là. En fait, il n'y a pas beaucoup de marques de son identité à lui là-dedans. Il y a juste Jésus pur et c'est ce qu'il fait. Et je pense que Marc a voulu enlever tous ces parasites de son interprétation, de sa compréhension et de dire voilà juste Jésus, qu'est-ce que toi, quand tu le reçois, qu'est-ce que tu en fais? Et c'est vrai que c'est un personnage clivant, donc tu disais Rishma tout à l'heure, en fait, il reste le même.

0: maman, en fait. Et c'était ça. La maman a vécu quelque chose de tellement fort en faisant ses études de la Bible qu'elle a voulu, elle voulait continuer déjà pour elle-même. Ouais. Et finalement, ben, il fallait que son mari lise. Et lui, il était peut-être dans un état d'esprit aussi, ça compte. Ouais. Hein? Et il lisait et ça s'est imprégné. Et sa vie a été transformée par ça. C'est ça.
1: Et c'est ça, et c'est pas une volonté active, tu sais, de transformer quelqu'un. C'est juste, en fait... Ça enlève beaucoup de pression, de responsabilité, de culpabilité. Léna, tu disais tout à l'heure, en fait, les choses sont simples. Vis ta vie avec le Jésus que tu rencontres. Mm-hmm. Et puis, c'est pas seulement par tes mots et ton vécu que tu témoignes, c'est par qui tu es, par les actions que tu produis. Et ça, c'est juste beau, mais c'est simple. Et c'est peut-être pour nous un peu même trop simple. Et notre zèle, il faut trop le canaliser pour laisser juste nos actions parler et...
0: Bah, c'est bon d'être avec Jésus, ouais. Du coup,
2: c'est
0: bah,
2: ça se voit.
0: On le parle, on le dit, on le vit.
2: Justement. Et moi, j'aime, en fait, j'aime pas m'asseoir à côté des étrangers dans les transports.
0: C'est quoi ça? Non, attends, c'est toi. Oh.
2: Non, mais
0: explique-toi.
2: Bon, allez, je m'explique. Je suis un peu introvertie. Donc, je vais pas souvent entamer la conversation, surtout avec des étrangers dans ce sens. C'est pas que je suis pas méchante. Mais c'est juste que je me sens un peu mal à l'aise de... Tu sais, il y a des personnes où, voilà, ils parlent facilement et tout. Mais ça m'est souvent arrivé que des gens commencent la conversation et je ne sais comment, ça tourne autour de Dieu et tout. Et on partage. Et moi, j'entame pas. Je recherche pas. Mais je pense que, en fait, on parle, justement, Marc, il raconte. Et moi, quand je me retrouve dans cette position, il y a des occasions qui se présentent. Il y a juste ce partage qui s'ensuit presque naturellement.
3: Oui. Je trouve ça beau ce que tu dis. C'est vrai que c'est pas toujours simple à se rendre compte du fait que peu importe quel témoignage on a, enfin, il peut toujours avoir une valeur. Certaines fois, on va peut-être, avoir l'envie, enfin, pas l'envie, mais vouloir se comparer par rapport aux autres, par rapport à certains témoignages qui, voilà, sont vraiment très, très touchants et que on peut avoir l'impression que notre témoignage ne vaut pas la peine et puis pas le partager. Mais finalement, enfin, toute expérience de vie vaut la peine et touchera quelqu'un.
1: Il y a quelque chose qui est très important là-dedans, c'est si tu veux témoigner de cette manière-là, il y a la présupposition que c'est que tu aies des relations avec les gens autour de toi.
0: Que tu sois en contact
1: avec
0: cette personne.
1: Exactement. Tu peux pas témoigner. C'est facile de distribuer un prospectus et de mettre une petite truc dans la boîte aux lettres. Contact avec personne, t'as fait un petit effort, donc ça te rassure un petit peu sur l'effort que tu as fait, mais t'as contact avec personne. Cette chose-là, et je pense que c'est aussi le principe des évangiles, c'est de nous montrer Jésus en relation avec les autres. Et nous, si on veut témoigner, c'est exactement ça. Juste sans se prendre la tête, sans penser à convaincre qui que ce soit, établir des relations avec les gens qui soient authentiques. Et je vous assure que c'est comme ça que, en fait, l'intérêt se crée, parce que l'intérêt est aussi pour votre personne, pour qu'est-ce que Jésus fait intérieurement pour vous en profondeur. C'est pas simplement des mots, des arguments, de la rhétorique. C'est quelque chose de réel. Et les gens ont besoin de ça.
0: C'est du vécu.
2: Oui.
0: Ouais. Bah, c'est magnifique. Et toi, à la maison, qu'en penses-tu? Est-ce que aujourd'hui j'aimerais te proposer alors de t'ouvrir, d'être en contact avec les personnes et d'être en contact avec Jésus-Christ? Laisse le Saint-Esprit te convaincre et qu'il fasse partie de ta vie.

0: Surprise, surprise! Comme je suis très curieuse, j'aimerais bien savoir ce qu'Alina nous a préparé pour la chronique surprise.
1: Alors, parce que le témoignage est un fort instrument pour convaincre, c'est ce qu'on a pu voir dans nos différents échanges. Alors, je souhaite vous parler d'un livre c'est plutôt un livre formé de plusieurs lettres et d'écrits qui est intitulé « Résistance et soumission ». Qui a été écrite par Dietrich Bonhoeffer. J'espère que je prononce bien. Je ne parais pas mieux fait, simple. Alors, Bonhoeffer était un pasteur et un théologien allemand, ayant vécu pendant la Seconde Guerre mondiale. Il a été incarcéré pour avoir participé à un réseau de résistance. Il écrit donc ses lettres pendant son emprisonnement à Berlin, où il sera finalement exécuté.
0: Wow.
1: Voilà, oui, c'est une histoire assez triste, mais aussi très riche. Un beau témoignage qu'il a laissé grâce à ce qu'il a vécu. Donc Bonhoeffer laisse un témoignage transparent, sans grands mots, sans volonté de convaincre. Ce qu'il donne, c'est sa vie et son intimité dans le silence de la prison, dans la fidélité du Christ, dans l'amour des siens. Ce qui me fait déduire qu'il a développé une grande relation et une relation très très profonde et fort en forte indépendance de Dieu.

0: avec un esprit d'état extrêmement humble. Je voudrais vous citer une petite phrase qu'il a écrite. Donc, le chrétien n'est pas un homme religieux, mais un homme tout simplement. Je trouve que c'est très très beau ce qu'il dit dans cette phrase.
1: C'est très logique et beau.
0: Oui, sauf que c'est pas toujours simple de se rendre compte que nous sommes seulement des hommes, quoi.
1: C'est
0: seulement des hommes. Dans ses lettres, il ne cherche pas à convaincre. Il parle avec pudeur et sincérité de sa souffrance, de ses peurs, de son espérance. Il refuse les grands discours. Et sa prison devient un lieu de témoignage, pas de démonstration. Alors, depuis sa cellule de prison, il n'écrit pas pour persuader, mais pour partager une expérience de Dieu dans la nuit, une foi éprouvée et pourtant lumineuse. Nous avons parfois besoin nous-mêmes de nous retrouver isolés avec Dieu afin de comprendre quelle est notre place et accepter d'être guidés entièrement par son Saint-Esprit. Dans toute chose et d'autant plus dans cette honorable mission qui est le témoignage et qui a pour objectif de glorifier Dieu. Nous n'avons pas besoin de rentrer dans les débats sur des sujets de foi ou de sentir le besoin de convaincre les autres par des paroles ou par des écrits de la Bible, ce que nous chrétiens on a un peu l'habitude de faire des fois quand on veut pas mettre du poids à ce que l'on dit, mais du coup essayons seulement d'être des hommes et des femmes de Dieu, tout simplement, dans notre façon de vivre, dans notre façon de parler, de agir. Nous avons tous un témoignage qui a du poids et donc du coup, partageons-le avec bonheur.
1: Ah, c'est super, merci beaucoup. Tu peux juste répéter, s'il te plaît, le nom du livre?
0: Oui, alors le nom du livre s'intitule « Résistance et soumission ». Il y en a plusieurs qu'on peut retrouver. Il y a récemment même un film qui est sorti, qui est sur l'histoire de ce pasteur-là, que j'ai pour l'instant pas visionné, mais du coup j'invite ceux qui souhaitent lire du coup les livres, ça sera une base pour comparer
1: les choses. Très belle trouvaille. Merci Alina. Nous sommes ici pour t'accompagner pendant ton cheminement de foi. Et même plus que ça, on te donne de vrais coups de pouce. Et oui, l'action sert bien à ça. Elle sert à te motiver, à te faire bouger. T'es d'accord, hein, Richard?
2: Absolument, Mildred. Alors, je vous propose cette semaine de semer des petites graines, même si vous n'avez pas trop la main verte comme moi.
1: On va faire un potager?
2: Un peu ça, voilà. Première action.
1: Ah, il y a plusieurs.
2: Il y en a trois.
1: Ok.
2: Donc la première action, restez ouvert et attentif aux rencontres que vous ferez durant cette semaine. Que ce soit avec des personnes que vous avez l'habitude de voir ou des inconnus.
1: Dans les transports publics, par exemple.
2: Aussi. C'est mon défi à moi. Hein. Laissez Dieu vous guider et croyez-moi, c'est lui qui permettra des occasions ou des conversations pour témoigner de lui ou même recevoir des témoignages des autres.
1: Bien.
2: Deuxième action, faites un geste de compassion pour quelqu'un, parce que l'amour et les bénédictions de Dieu sont trop grandes pour garder pour soi.
1: Ah, soyons généreux.
2: Bien généreux, oui. Un petit sourire, une invitation à un repas, donc vous êtes tous invités.
1: Ah, okay.
2: Un petit
1: arrive chez toi.
2: Mais ce sera épicé par contre. Un petit message ou une visite, bref, laissez-vous inspirer. Et jamais 203, la dernière action. Si cette émission vous a encouragé, vous a fait plaisir, vous a boosté, partagez-la aussi avec d'autres personnes.
1: Likez, partagez.
2: Absolument.
1: Super, merci. J'aime bien. J'adhère à tes trois actions.
2: Super.
1: C'est malheureusement déjà la fin de cette émission. J'ai passé un excellent moment avec vous tous. Merci beaucoup d'être venus. On ne s'est pas ennuyés, hein? Non.
3: Ben merci à toi. C'était vraiment cool.
1: Ah ben sympa. Ça s'est bien passé alors?
3: Ça s'est très bien passé. Bon, un petit peu stressant au début, comme à chaque fois. Mais vous êtes sympa. Et puis,
2: Ça, on ne voit pas du tout.
1: Alina et Reshma, merci beaucoup pour vos réflexions et pour tout ce que vous avez apporté à cette émission.
2: Avec plaisir.
1: Et toi aussi. Et à toi, cher auditeur, un grand merci pour ton soutien. Merci pour les partages, hein, de pouvoir envoyer nos liens à toutes tes connaissances. Je te souhaite une très belle journée et je te dis à tout bientôt.
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0: 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Il est 5h. 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
2: Bienvenue à toutes et à tous et bienvenue dans la revue santé. La santé ne dépend pas seulement des soins que nous recevons lorsque nous sommes malades. Elle repose aussi sur la prévention, l'information et notre capacité à comprendre les enjeux qui touchent notre société. C'est justement l'objectif de cette émission, décrypter pour vous l'actualité médicale et les avancées de la recherche. Et un grand merci au docteur Jean Lincey qui est avec nous une fois de plus aujourd'hui. Bonjour.
3: Bonjour Oscar.
2: Merci. Et aujourd'hui, eh bien, au programme, vous nous parlerez de la consommation de cannabis chez les adolescents. Nous nous intéresserons aussi à l'évolution du diabète de type 1 et nous découvrirons enfin le rôle d'une bactérie bien connue des gastro-entérologues, l'Helicobacter pylori, impliqué dans un certain nombre de cancers de l'estomac. Alors, docteur Jean Lincey, pour mieux comprendre ces questions, eh bien, qu'est-ce qu'il y a à dire, notamment sur la consommation de cannabis chez les ados aujourd'hui ?
3: Mais une étude sur 11 000 adolescents qui a été publié dans Neuropsychopharmacology et qui s'est déroulé dans le cadre d'une étude qui s'appelle Adolescent Brain Cognitive Development, ABCD, le développement cognitif de l'adolescent, qui montre qu'il y a des altérations durables de la mémoire et de l'attention chez les jeunes qui prennent du cannabis. Et ce que dit l'article, c'est que ça peut s'accumuler. Ça va se comporter comme des intérêts composés ou comme ça va être une progression géométrique. C'est-à-dire qu'une petite baisse va avoir des effets catastrophiques à la fin. Si vous voulez. Aujourd'hui, c'est une petite baisse, mais au bout de 10 ans, ça va être colossal.
2: D'accord, donc en fait, ça se cumule avec
3: ça
2: les années.
3: Ça se cumule, oui, c'est ça.
2: Parce que
3: c'est géométrique, c'est géométrique.
2: Parce que finalement, à chaque prise de cannabis...
3: Ce qui n'a pas été appris fait que vous n'allez pas pouvoir apprendre quelque chose de plus compliqué. Mmh. Et ça va faire une cascade très importante à la fin, c'est-à-dire que au moment du bac ou en fac, vous allez avoir des résultats très dégradés par rapport à ce qu'il aurait pu se passer si l'adolescent n'avait pas pris de cannabis.
2: Et vous nous avez dit que ça concerne combien d'adolescents ?
3: Là, l'étude a été sur 11 000 jeunes.
2: D'accord.
3: Entre 9 et 17 ans. Une de plus, hein.
2: C'est pas la première fois,
3: mais enfin, une de plus.
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2: Alors, docteur Jean Lincey, une autre étude qui, elle, concerne l'évolution du diabète de type 1.
3: Alors, on compte en France 200 000 patients atteints de diabète de type 1.
2: On peut rappeler ce que c'est que le diabète de type 1 ?
3: C'est le diabète qui survient chez le jeune et qui nécessite une insulinothérapie immédiate. Uh-huh. Actuellement, on en a 30 000 qui ont moins de 20 ans. Mais alors, le problème, c'est que la maladie augmente de 3-4% par an depuis le début des années 2000. Donc c'est un fléau qui apparaît dans le pays. Et généralement, le diagnostic est fait quand la maladie est très avancée, c'est-à-dire quand le sujet est en acidocétose, enfin, dans un état grave, un état aigu. Souvent, on découvre la maladie, ben, le jeune est dans un état aigu, hein. Même quelquefois dans 3% en coma diabétique. Hein.
2: Ah oui.
3: On a ce qu'on appelle en acidocétose au moment du découvert, ils ne sont pas bien. Quoi. Alors l'idée, c'est la société francophone de diabète, ce serait de faire un dépistage ciblé, parce que le risque est très augmenté dans les familles où il y a déjà un cas. Donc il s'agirait de faire un test, d'envoyer un petit test dans un centre de référence qui regarderait s'il y a déjà des auto-anticorps. C'est-à-dire qu'avant que les cellules qui produisent l'insuline ne soient toutes détruites, on pourrait s'en apercevoir avant qu'il y ait déjà que le sujet soit en phase aiguë, soit vraiment avec un très gros taux de glucose dans le sang.
2: Et pourquoi ? Parce que plus tôt on arrive à le déceler, et plus tôt on peut agir empêcher peut-être.
3: Déjà, éviter de se retrouver dans une situation aiguë. Et puis d'autre part, on a des médicaments qui sont en préparation, en particulier le Tzield, teplizumab, c'est un anticorps monoclonal qui pourrait peut-être bloquer l'évolution, c'est-à-dire qu'on pourrait éviter le passage au diabète de type 1.
2: Donc une avancée majeure dans le monde de...
3: Si cela s'avérait exact, ça serait une révolution. Le dépistage va se faire, hein. C'est sûr qu'en France, dans les familles à risque, on va faire le dépistage.
2: Donc là, c'est quelque chose qui est en train de se mettre en place.
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2: Et puis enfin, pour terminer, une bactérie dont on parle parfois, mais de plus en plus, c'est l'Helicobacter pylori.
3: D'après le Centre international de recherche sur le cancer, on aura dans le monde, parmi les personnes nées entre 2008 et 2017, 15 millions de cancers de l'estomac, dont les deux tiers en Asie.
2: Pour quelles raisons en Asie en particulier ?
3: Parce qu'ils sont plus nombreux.
2: C'est tout simplement ça.
3: Oui. Et donc, si on repérait les gens porteurs d'Helicobacter pylori, la bactérie qui va faire le lit du cancer, eh bien, on pourrait réduire jusqu'à 75% les cas de cancer de l'estomac. Et ça reposerait simplement sur du dépistage. Alors, on a deux moyens pour dépister. Un test respiratoire qui permet de le dépister, et puis un test sanguin. Alors, le Centre international de recherche sur le cancer propose que pour ces générations, on mette en place des politiques de prévention.
2: Et ça se soigne très bien.
3: Ça se soigne très bien, oui, c'est un peu d'antibiotiques, et puis voilà, il y a
2: c'est
3: un
2: tout.
3: Protocole. Oui, ça soigne, c'est très simple, le traitement est très simple. Mais il faut repérer les patients qui ont cette bactérie pour éviter que cette bactérie ne mène au cancer.
2: Merci docteur Jean Lincey. Donc au fil de cette émission, nous avons vu combien la prévention et le dépistage demeurent essentiels, qu'il s'agisse d'accompagner les adolescents face aux risques liés au cannabis, ou bien de mieux comprendre les mécanismes du diabète de type 1, ou encore d'identifier une infection pouvant favoriser certains cancers de l'estomac. La connaissance reste l'un des meilleurs outils au service de notre santé. Merci de votre fidélité à la revue Santé. Nous vous donnons rendez-vous très prochainement pour une nouvelle rencontre, une nouvelle émission avec le docteur Jean Lincey. Et d'ici là, prenez bien soin de vous. À très bientôt. Docteur Jean Lincey, merci. Au revoir.
3: Au revoir, Oscar.
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1: Amis auditeurs, bonjour. En cette période particulière marquée à l'échelle mondiale par l'épidémie de Covid-19, il y a un anniversaire qui résonne de façon très particulière à nos oreilles. Il s'agit du tricentenaire de la peste qui a frappé Marseille et la Provence entre 1720 et 1722. C'est la dernière grande épidémie qui a frappé la France et elle a fait entre 90 000 et 120 000 morts, ce qui représente la moitié de la population marseillaise et près du tiers des habitants de la Provence dans son ensemble. Dans son livre « Colère de Dieu, mémoire des hommes, la peste en Provence, 1720-1722 », l'historien Gilbert Buty retrace de façon très complète et extrêmement bien documentée la façon dont la peste s'est introduite et répandue. Quels ont été les impacts humains et économiques, mais aussi comment l'épidémie a fini par être jugulée et comment la vie a repris le dessus après le désastre. Lorsqu'il arrive au port de Marseille le 25 mai 1720, le grand Saint-Antoine, un navire qui transporte des étoffes, arrive de Tripoli en Syrie. Pendant le voyage, 9 membres d'équipage sont déjà morts. La prudence la plus élémentaire aurait voulu qu'une quarantaine s'impose à l'arrivée au port. Mais les propriétaires de la cargaison qui veulent écouler leurs marchandises à la foire de Beaucaire font pression. Lorsque le diagnostic devient indiscutable, il est trop tard. La peste s'est déjà répandue dans toute la ville. À travers le témoignage des autorités politiques, des responsables religieux ou des notaires, cette véritable enquête montre comment de nombreux responsables ont fui la ville, en laissant dans la misère et le désarroi les plus démunis, tout en apportant la maladie partout où ils allaient. Mais on voit aussi malgré tout quelques hommes d'exception qui font montre d'un courage exceptionnel. On peut citer Monseigneur de Belzunce qui se dévoue auprès des malades, ou le Chevalier Rose qui organise l'évacuation de milliers de cadavres qui pourrissent au soleil. C'est très frappant de constater que quelques années seulement après l'épidémie, le nombre d'habitants est revenu à son niveau initial. Les mariages et les naissances se sont multipliés et de nombreux nouveaux arrivants ont participé à la reconstruction de la société. Une histoire terrible qui se termine par un véritable retour à la vie. Colère de Dieu, mémoire des hommes, la peste en Provence, 1720-1722, de Gilbert Buty, est publié aux éditions du Cerf. Il coûte 22 euros.
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1: Bonjour, bonjour à tous. Vers une canicule aussi intense que celle de juillet 2019 et août 2023, la journée de lundi pourrait être la plus chaude jamais enregistrée dans le pays selon Météo France. L'organisme se prépare à activer la vigilance rouge dès ce dimanche, jour de la fête de la musique. 60 départements sont en attendant placés ce samedi en alerte orange. Le Premier ministre Sébastien Lecornu a déclenché une cellule interministérielle de crise. Elle doit se réunir ce matin au ministère de l'Intérieur. Une canicule qui va impacter des milliers d'élèves, à commencer par ceux qui passent le bac. 5 académies ont déjà annoncé le report des oraux prévus lundi et mardi. Celles de Bordeaux, Lyon, Montpellier, Nantes et Poitiers. Près de 800 écoles et collèges seront également concernés par des fermetures temporaires ou des aménagements d'horaires. Le ministre de l'Éducation nationale assure sur BFM TV que les parents qui souhaitent garder leurs enfants lundi et mardi pourront le faire. Des consignes ont été passées à l'ensemble des chefs d'établissement. Ce sera l'une des nouveautés de la rentrée 2027. Les élèves de seconde auront droit à une heure de cours par semaine consacrée à l'enseignement de l'IA. Nous ne pouvons pas laisser une génération entière découvrir l'intelligence artificielle sans lui donner les clés pour la comprendre et donc la maîtriser, fait valoir sur X le Premier ministre. De bord dans le crash d'un avion de tourisme hier en Loire-Atlantique, l'engin qui s'était envolé un peu plus tôt de Rennes s'est écrasé dans un champ sur la commune de La Baule. Les circonstances de l'accident et l'identité des victimes ne sont pour le moment pas connues. Autre accident, cette fois-ci en Angleterre, deux trains sont entrés en collision hier en fin d'après-midi au nord de Londres. Le bilan fait état d'un mort et des dizaines de blessés. Le Premier ministre britannique Keir Starmer évoque un incident tragique et adresse ses pensées aux familles de victimes. Et puis un mot de rugby, le Stade Toulousain défendra son titre en finale du top 14. Les Rouges et Noirs ont écrasé le Racing 71-17 hier soir. La deuxième demi-finale opposera ce soir Montpellier au Stade Français. Voilà pour l'essentiel. Excellent début de journée à tous.
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1: Le quotidien de la grâce. Nous devons écouter l'Évangile chaque jour, car nous l'oublions chaque jour. Attribué à de nombreux auteurs, ce proverbe est d'une profonde vérité, quel qu'en soit le rédacteur. Même s'il ébranle notre prétention à la mémoire, il souligne que nous négligeons souvent l'essentiel. Notre façon de penser par défaut est incontestablement une erreur. Nous nous croyons capables de l'impossible. Depuis des millénaires, les humains cherchent à établir un lien et à se réconcilier avec les dieux, par des sacrifices, des offrandes coûteuses, des bougies allumées et des pèlerinages. Avec crainte et tremblement, nous avons offert ce que nous avions de mieux pour apaiser la colère que nous supposions s'accumuler dans les cieux. Mais la bonne nouvelle apportée par le Christ et accomplie par le Christ proclame un nouveau paradigme.
0: Car c'est par la grâce que vous êtes sauvés, par le moyen de la foi. Et cela ne vient pas de vous, c'est le don de Dieu. Ce n'est pas le résultat d'œuvres, afin que personne ne se glorifie.
1: L'Évangile contredit et s'oppose à la sagesse des siècles. Oui, nous pouvons être réconciliés avec Dieu, parce qu'il aime, parce qu'il a donné, parce que Jésus a fait un pèlerinage du ciel vers la terre, parce qu'il a sacrifié sa vie pour combler le gouffre creusé par notre orgueil. Ne vous excusez pas pour votre mémoire défaillante et incohérente. C'est le cas de tout être humain. Entourez-vous de vérité, de paroles de grâce, et persévérez dans cette voie.
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1: Et c'est par Lausanne que nous commençons, où le MUDAC, Musée cantonal de design et d'art appliqué contemporain, propose une exposition unique en Suisse consacrée à Isao Takahata. Pionnier du dessin animé contemporain et cofondateur du studio Ghibli. Du premier film Heidi en 1974, au tombeau des Lucioles en 1988, jusqu'au conte de la princesse Kaguya en 2013, l'exposition retrace un parcours exceptionnel. Takahata exerce encore une influence capitale sur l'évolution de son art au Japon comme à l'international. Et à Genève, le Centre de la photographie accueille à l'écoquartier de la Jonction la troisième édition de la Biennale PIPAS, photographie et images pour l'apprentissage scolaire. Sous le titre « Trouble », une cinquantaine de classes du canton ont conceptualisé, photographié, rédigé et même monté elles-mêmes cette exposition collective. Le trouble à la croisée de l'incertitude, du mouvement et de la transformation. Ce thème aux multiples résonances invite à questionner nos perceptions et à interroger les frontières entre réel et imaginaire. L'exposition se prolonge jusqu'au 3 juillet à la Maison de l'Enfance et de l'Adolescence. Nous partons à Paris. La BNF François Mitterrand propose jusqu'au 19 juillet Cartes imaginaires. Inventer des mondes, une immersion dans la cartographie et ses territoires de fiction à travers 200 œuvres mêlant parchemins médiévaux, atlas, dessins et jeux vidéo. Une expérience sensorielle et immersive avec une attention particulière portée à la lumière et aux ambiances sonores. De l'Atlantide à l'Eldorado, de l'île au trésor à Game of Thrones, le visiteur traverse 4 escales dans le temps et les imaginaires. La dernière fait dialoguer œuvres anciennes et artistes contemporains qui s'inspirent de la cartographie dans sa dimension la plus évocatrice et subjective. Pour Marseille, le lobby de l'Intercontinental accueille jusqu'au 30 juin « Rivage céleste », une exposition gratuite de l'artiste marseillaise Laurie Restagno. 8 toiles dominées par le bleu et rehaussées de feuilles d'or 24 carats rendent hommage au territoire provençal. La mer, les montagnes, le mistral et les ciels lumineux. Volutes et arabesques, signatures reconnaissables de son travail, tissent un lien subtil entre le réel et l'imaginaire, entre ancrage terrestre et élévation lumineuse. Une célébration poétique de la Méditerranée, accessible à tous, au cœur d'un lieu de passage inattendu. Nous finissons à Nice où le théâtre Bellecour propose jusqu'au 20 juin la véritable histoire du chat botté, une adaptation originale et humoristique du conte de Charles Perrault. Le chat, terriblement rusé, son pauvre maître et la belle princesse se retrouvent dans une version qui dévoile le personnage sous un jour inédit. Un spectacle en famille qui fait revivre la légende du bien et du mal entre ogre contrarieur, destin chaviré et amour contrarié. Une proposition festive et accessible, idéale pour petits et grands.
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1: Bonjour à tous. La journée de lundi pourrait être la plus chaude jamais observée en France. Des départements vont sans doute basculer en alerte rouge dès demain, selon Météo France, qui s'attend à un épisode similaire aux canicules de juillet 2019 et août 2003. 60 départements sont placés ce samedi en vigilance orange. Des températures de 35 à 38 degrés sont attendues du sud-ouest au nord-est. Le ministre de l'Intérieur, Laurent Nunez, assure qu'il n'y aura pas de remise en question générale de la fête de la musique. Plusieurs municipalités ont déjà annoncé l'annulation des festivités, notamment à Brive et Poitiers. De la chaleur, mais aussi des orages, ils ont été particulièrement violents hier en fin de journée sur les Hauts-de-France. Deux personnes ont notamment été frappées par la foudre près d'Arras. 133 éclairs par minute en moyenne ont été relevés par l'observatoire Kéronos sur la région de Lille. Dans l'actualité également, Israël et le Hezbollah s'accordent sur un cessez-le-feu, une annonce qui intervient après un regain de violence au Liban. Des frappes israéliennes ont fait 47 morts et près d'une centaine de blessés. Il s'agit du bilan le plus lourd depuis la conclusion lundi de l'accord entre l'Iran et les États-Unis. Israël s'engage à respecter ce cessez-le-feu si le Hezbollah en fait autant. Un ancien sportif de haut niveau condamné à 25 ans de prison pour avoir étranglé son ex-compagne à Strasbourg, un homme de 39 ans, plusieurs fois champion du monde de canne de combat. Selon les derniers chiffres officiels publiés en octobre, 107 femmes ont été tuées par leur conjoint ou ex-conjoint en 2024, soit une hausse de 11% par rapport à 2023. Les épreuves de ski alpin des JO d'hiver 2030 dans les Alpes se tiendront à Val d'Isère. La station a été préférée à Méribel. Les organisateurs ont finalisé la carte des sites retenus. Les sports de glace, eux, se dérouleront à Lyon. Et puis en foot, après le Mexique, les États-Unis valident à leur tour leur billet pour les 16e de finale de la Coupe du Monde. Victoire 2-0 de la Team USA hier soir face à l'Australie. Le Maroc a également fait un grand pas vers les 16e en s'imposant 1-0 face à l'Écosse, tout comme le Brésil qui a battu Haïti 3-0. Très bonne matinée à tous.
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1: Le bon berger appelle ses propres moutons par leur nom et les mène dehors. Il marche devant eux et les moutons le suivent parce qu'ils connaissent sa voix. Jean 10, versets 4 et 5.
2: Nous avons tous besoin d'être reconnus par quelqu'un qui s'intéresse à nous. Ce texte nous dit que Dieu nous appelle par notre nom. Dans les voix discordantes de ce monde, comment reconnaître la voix de Dieu qui nous appelle à le suivre sur le chemin de la vie? Jésus, toi le bon berger, révèle-toi à moi par ta parole écrite par ceux qui t'ont suivi sur les routes de Palestine et qui ont témoigné de ton amour. Ouvre mon oreille à ta voix.

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0: À Paris, mardi 23 juin à 20h30, la chorale Gospel Dream donnera un concert à l'église Saint-Germain-des-Prés dans le 6e arrondissement. Vous les retrouverez le 4 juillet à 20h30 à la cathédrale américaine, puis le 11 juillet à 20h30 toujours à l'église de la Madeleine. À Lacro dans le Var, mercredi 24 juin, venez découvrir la puissance et l'émotion du gospel lors d'un concert exceptionnel. Près de 70 choristes passionnés vous feront voyager dans une ambiance authentique inspirée des églises new-yorkaises. Au-delà de la musique, ce concert est aussi un geste de solidarité. L'intégralité des bénéfices sera reversée à l'association Main d'Espoir qui œuvre pour l'éducation et le soutien des enfants en situation de vulnérabilité au Bénin. Mercredi 24 juin, le chœur Gospel by le Chœur du Sud, espace culturel Mauric à Lacro dans le Var à 20h30. À Nîmes, dimanche 28 juin, venez vibrer, chanter et célébrer avec Godspell. Concert unique avec un nouveau répertoire sous la direction de Laetitia Ubeda. C'est à 19h dans l'église Notre-Dame des Enfants à Nîmes. À Paris, vendredi 3 juillet, la chorale Amazing Gospel Spirit and Friends sera en concert à 20h30 à l'église Sainte-Claire d'Assise, avec sur scène Gospel Family, UGS et Life and Music. Ne manquez pas cet événement le 3 juillet, dirigé par Cassandra Drané. 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

0: Alors, à l'échelle nationale, la canicule que nous connaissons devrait être similaire à celle de juillet 2019 et août 2003 en termes d'intensité pour les températures, aussi bien la nuit que le jour. Ce qui est remarquable avec la situation d'aujourd'hui, c'est aussi la précocité de cet événement intense.
1: Sébastien Lecornu présidera en fin de matinée une cellule interministérielle de crise. 5 académies ont déjà annoncé le report des oraux du bac prévus lundi et mardi. Et près de 800 écoles et collèges seront également concernés par des fermetures temporaires ou des aménagements d'horaires. Pour autant, pas de remise en cause générale de la fête de la musique. Laurent Nunez assure que les festivités ne seront pas annulées ce dimanche au niveau national, même si certaines villes comme Poitiers, Boulogne ou Brive ont fait ce choix. Le ministre de l'Intérieur a demandé au préfet de s'assurer que toutes les précautions sont prises pour que ces festivités se déroulent dans les meilleures conditions. Le concert de la fête de la musique organisé par la France Insoumise à Paris, lui, est finalement autorisé par la justice. Le tribunal administratif a suspendu hier la décision du préfet de police. Il estime que les risques de troubles à l'ordre public invoqués ne sont pas suffisamment justifiés. Et puis en rugby, le Stade Toulousain n'a laissé aucune chance au Racing. Hier soir, les Rouges et Noirs se sont imposés 71-17 au Stade Vélodrome. Ils défendront leur titre en finale du top 14 contre Montpellier ou le Stade Français. Les deux équipes s'affrontent ce soir dans l'autre demi. Voilà pour l'essentiel. Excellente matinée à tous.
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0: météo.
1: De plus en plus chaud, de plus en plus beau, sauf en fin d'après-midi. Du Massif central jusqu'au nord de la France où quelques orages locaux pourraient éclater. Attention, ils seront locaux mais peuvent être très violents. Les températures varient de 24 à Brest à 37 degrés de Clermont-Ferrand, Lyon à Mâcon.
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Très heureux de vous retrouver, Louis Orlano, avec vous jusqu'à midi. C'est votre matinale week-end sur Hope Radio. 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Les Soul Stirrers ont démarré votre matinale week-end, suivi juste après des Kirk Franklin, les New Nation Pro avec OK. C'est OK pour une matinale bien remplie de vos plus beaux gospels jusqu'à midi.

C'est Bessie Jones et Hobart Smith que nous avons écouté juste avant avec I Just Sweet Me. Et à l'instant, la grande Cissy Winans, c'est une grande dame qui a été beaucoup récompensée. Elle a eu 15 Grammy Awards ainsi que 31 Dove Awards, 17 Stella Awards et 7 NAACP. Une grande dame qui a son étoile sur Hollywood Walk of Fame.

Vos plus beaux gospels sont sur Europe Radio. À l'instant, c'était Marshall Hall. I just feel like something good is about to happen. Et juste avant les gospels, Act 5 nous ont interprété.

0: Les Harlem Gospel Singers, c'est Hope Radio, un groupe à tendance jazz et blues, mais aussi bien évidemment gospel, un groupe qui comprend, tenez-vous bien, 65 membres âgés de 17 à 70 ans. Ils sont apparus dans les émissions de télé Good Morning America, Top Chef New York et The Gilbert Report.
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3: À propos, saviez-vous que le puzzle c'est fun? Faire des puzzles est une activité fascinante quel que soit notre âge. Mais pourquoi cela? Non seulement parce que c'est amusant, mais aussi parce que cela influe positivement sur notre processus de réflexion. Chez l'enfant, le tout petit notamment, le puzzle permet de développer tout d'abord sa motricité fine. En effet, en manipulant les pièces du puzzle et en tâchant de les disposer à la bonne place, dans le bon sens, l'enfant travaille la précision de ses gestes et son habileté. Ainsi, entre 12 et 18 mois, vous pouvez commencer à proposer l'aventure des puzzles, pour savoir si votre enfant est en capacité d'apprécier l'activité. Observez-le. Soulève-t-il des objets en les saisissant entre le pouce et l'index et en les tournant et retournant? Est-il capable de reconnaître les formes et de les différencier? Si ce n'est pas encore le cas, alors un peu de patience. Il est inutile de vouloir les forcer à s'y intéresser. La motivation doit toujours venir de l'enfant. Pour les plus jeunes, des puzzles existent en bois, avec des pièces faciles à appréhender, car étant dotées de petits boutons en bois, elles s'encastrent facilement dans un ensemble. Outre la motricité fine, le puzzle permet également de développer chez l'enfant la coordination œil-main, sa concentration, sa patience, la résolution des problèmes, avec stratégie de façon structurée, par le tri des pièces du puzzle. La mémoire immédiate est également très sollicitée. Ainsi, en jouant, en manipulant, le puzzle a de nombreux effets positifs sur les compétences manuelles, le développement cognitif et la perception visuelle. De plus, la joie que l'enfant en retire à la fin en découvrant la belle illustration est immense et vient nourrir son goût de l'effort, de la persévérance et son estime de lui-même, en le faisant se sentir satisfait. Le puzzle permet également de progresser dans la difficulté, tout d'abord par le nombre de pièces, ensuite par le détail de l'illustration. Le découpage des pièces apporte également des variantes au niveau de difficulté. Pour les enfants de 1 à 2 ans, les puzzles à boutons de préhension conviennent idéalement, car les pièces sont faciles à saisir. De plus, ils sont le plus souvent en bois et donc robustes. Les formes sont simples et faciles à encastrer. Ils permettent également l'expression orale et l'élargissement de son vocabulaire, en représentant des univers thématiques spécifiques, comme la ferme et bien d'autres scènes de la vie quotidienne. Après ces 2 ans, on peut proposer des puzzles en bois allant jusqu'à 8 pièces. Certains commencent à apprécier les puzzles en carton. Ainsi, à 3 ans, les puzzles à carton à cadre deviennent les plus intéressants. Ils peuvent aller jusqu'aux 24 pièces. Ils évoluent en essayant, se trompant et réessayant, selon le principe de l'essai et de l'erreur. Entre 4 et 5 ans, l'enfant va développer une démarche de plus en plus systématique. Il appréciera les puzzles plus grands, jusqu'à 49 pièces, parfois 60. À partir de 6 ans, l'enfant est souvent capable d'identifier et de trier les pièces du puzzle en fonction de leur destination, sa forme et sa couleur. Selon son expérience, il peut réussir à terminer des puzzles de 200 ou 500 pièces. Les puzzles en 3D existent et offrent une difficulté supplémentaire en ajoutant la dimension spatiale. Il exerce l'imagination dans l'espace. Dans tous les cas, il faut toujours veiller à choisir le nombre de pièces et le degré de difficulté du puzzle en fonction du niveau de l'enfant. Car les puzzles doivent avant tout rester un jeu amusant. Saviez-vous qu'il existe des puzzles accompagnés de figurines de jeu? Le puzzle devient alors le support de jeu et l'enfant crée ainsi avec la figurine de multiples histoires et de formidables scènes. Son imagination peut s'exprimer à volonté. D'autres puzzles se présentent sous forme de livres. Là encore, l'enfant peut les feuilleter, lire les histoires et, s'il le souhaite, détacher les pièces du puzzle à l'intérieur du livre pour les assembler. Sur Sur Internet, il existe de nombreux puzzles à imprimer. L'enfant peut alors les colorier et découper les pièces et ensuite les assembler. Cette personnalisation est une richesse supplémentaire et permet une multitude d'appropriations. Notons que le fait d'atteindre un objectif apporte beaucoup de satisfaction et d'estime de soi. Réussir le challenge de tout terminer va procurer à l'enfant un sentiment de confiance en ses capacités. En dernier argument, au-delà des bienfaits pour l'enfant, sa motricité, son développement cognitif, logique et le plaisir qu'il lui procure, le puzzle est également un jeu coopératif. On peut le faire seul, comme on l'a vu, mais aussi avec une autre personne, un parent, un copain, son frère ou sa sœur, voire même en famille, tous ensemble. Alors, à vos puzzles!
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0: Kenny West sur Hope Radio avec à l'instant Everything We Need. Bienvenue si vous nous rejoignez.
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0: Bon réveil, bon petit déj, merci d'être avec nous. Nobody knows the trouble I've seen. C'est le titre que va nous interpréter tout de suite le grand Louis Armstrong.

C'est les A Cappella Gospel que vous venez d'apprécier avec Blow Me Away. I Need This Every Hour. C'est Baby Mason, la grande Baby Mason, qui va vous interpréter ce magnifique titre suivi de Rhoda Scott, Sometimes I Feel. Vous êtes sur Europe Radio, Facebook, Instagram, YouTube. Vous attendent aussi sur nos réseaux sociaux. Très belle matinée avec nous.

vos messages que vous pouvez nous laisser sur l'espace contact de notre site opradio.live sont les bienvenus. Nous aimons vous lire et nous aimons vous répondre. Bienvenue.

0: Vos plus beaux gospels sur Op Radio, votre week-end tout en douceur avec Clark Chand. Dans l'heure qui suit, vos chroniques, émissions, mais aussi rubriques, avec notamment une semaine, un livre qui va vous être proposé à 9h10 et à 9h27, toute l'équipe de l'Instant Bible sera en place.
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3: Bonjour à tous. Une cellule de crise activée en fin de matinée à Beauvau. La canicule continue de gagner du terrain. En France, 60 départements placés en alerte orange avant de probables vigilances rouges dès demain. Météo France estime que les journées du début de la semaine pourraient être les plus chaudes jamais enregistrées dans le pays. L'organisme évoque un épisode similaire aux canicules de juillet 2019 et août 2023. Dans ce contexte, la ville de Paris annonce ouvrir 24 heures sur 24 la totalité de ses parcs et jardins. À Nantes, les écoles publiques resteront fermées lundi et mardi après-midi. Près de 800 écoles et collèges en France sont concernés par des aménagements similaires. Le ministre de l'Éducation nationale assure que les

0: entre Israël et le Hezbollah. De nouvelles discussions entre le Liban et Israël doivent avoir lieu la semaine prochaine à Washington, annonce le département d'État américain. Ce sera l'une des nouveautés de la rentrée 2027. Les élèves de seconde auront droit à des cours sur l'intelligence artificielle. Annonce du Premier ministre Sébastien Lecornu en marge du salon des nouvelles technologies VivaTech qui se tient en ce moment à Paris. Cette heure hebdomadaire sera intégrée au cours de sciences numériques et technologies. Et puis en basket, Paris prend l'avantage sur Monaco en finale de Betclic Elite. Les Parisiens se sont imposés hier soir sur le parquet du club de la Principauté. Ils ne sont plus qu'à une victoire du titre qui leur tend les bras dès demain soir avec ce match 4 prévu à 18h ce dimanche. Très bonne journée à tous.
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5: La météo.
6: Il fait beau, il fait chaud, bien évidemment. Attention aux orages locaux, mais particulièrement violents en fin de journée du Massif central jusqu'au nord du pays, mais aussi sur les reliefs. Les températures se réchauffent énormément. Il fait 24 sur Brest et 37 à Clermont-Ferrand, Lyon et Mâcon.

0: Juste avant, nous avons écouté Lee Greenwood avec You'll Never Walk Alone. Et à l'instant, Travis Green vient nous interpréter You'll Waited mode live. Du live, il en a fait beaucoup, mais aussi beaucoup d'albums. Il a commencé Travis Green en 2007 et il a été très récompensé également. 5 Grammy Awards et 13 Stellar Awards. 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
3: Amis auditeurs, bonjour. En cette période particulière marquée à l'échelle mondiale par l'épidémie de Covid-19, il y a un anniversaire qui résonne de façon très particulière à nos oreilles. Il s'agit du tricentenaire de la peste qui a frappé Marseille et la Provence entre 1720 et 1722. C'est la dernière grande épidémie qui a frappé la France et elle a fait entre 90 000 et 120 000 morts, ce qui représente la moitié de la population marseillaise et près du tiers des habitants de la Provence dans son ensemble. Dans son livre « Colère de Dieu, mémoire des hommes, la peste en Provence, 1720-1722 », l'historien Gilbert Buty retrace de façon très complète et extrêmement bien documentée la façon dont la peste s'est introduite et répandue. Quels ont été les impacts humains et économiques, mais aussi comment l'épidémie a fini par être jugulée et comment la vie a repris le dessus après le désastre. Lorsqu'il arrive au port de Marseille le 25 mai 1720, le Grand Saint-Antoine, un navire qui transporte des étoffes, arrive de Tripoli en Syrie. Pendant le voyage, 9 membres d'équipage sont déjà morts. La prudence la plus élémentaire aurait voulu qu'une quarantaine s'impose à l'arrivée au port. Mais les propriétaires de la cargaison qui veulent écouler leurs marchandises à la foire de Beaucaire font pression. Lorsque le diagnostic devient indiscutable, il est trop tard. La peste s'est déjà répandue dans toute la ville. À travers le témoignage des autorités politiques, des responsables religieux ou des notaires, cette véritable enquête montre comment de nombreux responsables ont fui la ville, en laissant dans la misère et le désarroi les plus démunis, tout en apportant la maladie partout où ils allaient. Mais on voit aussi malgré tout quelques hommes d'exception qui font montre d'un courage exceptionnel. On peut citer Monseigneur de Belzunce qui se dévoue auprès des malades, ou le Chevalier Rose qui organise l'évacuation de milliers de cadavres qui pourrissent au soleil. C'est très frappant de constater que quelques années seulement après l'épidémie, le nombre d'habitants est revenu à son niveau initial. Les mariages et les naissances se sont multipliés et de nombreux nouveaux arrivants ont participé à la reconstruction de la société. Une histoire terrible qui se termine par un véritable retour à la vie. Colère de Dieu, mémoire des hommes, La peste en Provence, 1720-1722, de Gilbert Buty, est publié aux éditions du Cerf. Il coûte 22 euros.
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0: Merci à Cécile Masson pour sa chronique littéraire avec pour titre « À chacun son livre » et « La colère de Dieu ». Je vous ai placé 3 gospels à la suite. Les Chicago Mass Crier vont nous interpréter Let's Praise Jesus, suivi de Sinak et de Toby and Tommy sur Hope Radio.

0: merci d'être là, merci de passer cette matinée avec nous. Vous êtes de plus en plus nombreux à écouter Hope Radio et on vous en remercie. L'Instant Bible, c'est votre demi-heure réflexion qui va vous être présentée par Nafi Bonin. C'est tout de suite et ça sera après vos plus beaux gospels avec Sound of Service Choir, Kirk Franklin, Golden Gate Quartet, Melvin Grace Pearl.
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4: Bonjour à tous. Merci de nous rejoindre dans l'Instant Bible et de venir réfléchir avec nous. Aujourd'hui, nous allons aborder le thème de l'espérance dans le Nouveau Testament avec le pasteur Élise Lazarus. J'espère que tu vas bien, Élise.
5: Mais écoute, on essaie d'avoir la forme. En tout cas, ça fait drôlement plaisir d'être là avec vous tous.
4: D'accord. Et pour une autre réflexion avec le pasteur Jethro Camille. Comment vas-tu, Jethro ?
6: Bien, les conventions sociales m'obligent à répondre que je vais très bien, donc je vais très bien. Bonjour, Nafi. Bonjour, tout le monde.
4: Merci quand même d'avoir répondu par la positive. Alors, on vit dans un monde qui est très compliqué. Je pense que vous regardez un petit peu tous le journal et un peu tout ce qui s'est passé. En ce moment, c'est vraiment très noir. On parle beaucoup d'agressions sexuelles, la météo. Il n'y a rien qui va de A à Z. Et les gens ont souvent besoin de se raccrocher à un conte de fées, une histoire qui nous fait du bien. Et moi, je vais parler en tant que chrétienne, je vais parler pour moi. Je me raccroche à cette espérance, à la Bible, à ce qu'elle me promet. Je sais que ça va être quelque chose de magnifique. Je ne sais pas pour vous, mais pour moi, personnellement, je sais que ça va être quelque chose de magnifique. Et est-ce qu'on pourrait appuyer mes dires avec un texte dans 1 Corinthiens 15, verset 14, pardon.
6: Je l'ai là sous les yeux, je vais la lire. Et si le Christ ne s'est pas réveillé de la mort, nous n'avons rien à annoncer et vous n'avez rien à croire. Ça, c'est impressionnant.
4: Il faut le remettre dans son contexte, peut-être.
6: Il faut le remettre dans son contexte. Alors, on est au début du christianisme et on est dans une société dans laquelle la plupart des chrétiens sont des juifs, pour commencer. Et parmi les juifs, il y a deux tendances théologiques. Il y a ceux qui croient dans la résurrection des morts, et ceux qui n'y croient pas. Mmh. Et l'apôtre Paul va dire que si Christ n'est pas réveillé d'entre les morts, alors à quoi ça sert de croire en lui ? Parce que tout ce qu'il a raconté était faux. Si finalement sur quelque chose aussi fondamental que la résurrection, il a raconté n'importe quoi, il a fait du mytho, comme on dit à notre époque, comme les jeunes disent. Encore que je ne sais plus ce que ça a dû changer encore.
5: Oui, je crois que ça ne se dit plus.
6: Ça a déjà changé, quoi, bon.
4: J'ai entendu des jeunes le dire, il n'y a pas
5: encore. Voilà,
4: vous êtes dans la tendance.
6: Mais malgré mes 50 ans, je ne suis pas encore complètement à la ramasse. Eh bien, ça veut dire que sur tout le reste, il n'est pas fiable. Et cette question de la fiabilité du Christ, à cette époque-là en particulier, elle est cruciale, puisque c'est le tout début, et que le mouvement qui est en train de s'étendre comme contagion de christianisme, elle pourrait aussi vite mourir parce que c'était courant à l'époque. Mmh. Un mouvement religieux naît, fait des émules, enfin voilà, rassemble des gens et puis pouf, meurt. Mmh. Donc voilà, voilà pourquoi l'apôtre Paul dit cela.
5: Tu as aussi un autre texte de Paul où il dit que Jésus sur la croix, donc ce que les chrétiens portent, c'est un scandale pour les juifs et une folie pour les non-juifs. Parce que pour un juif, si tu meurs de quelque chose, c'est que tu as bien dû faire quelque chose de mal, un péché, et que Dieu te punit. Donc dire que Dieu lui-même a accepté de mourir, ce serait un scandale. Et pour des non-juifs, ben, un Dieu qui accepte de se faire tout petit et venir de mourir sur une croix, c'est de la folie. Donc en effet, à partir de là, si en effet Jésus n'est pas ressuscité, bah, ça se résume à ça, un scandale ou une folie. D'où l'importance que oui, il est bien ressuscité, parce que sinon ce qu'on croit est vain, ça ne sert à rien.
4: Alors, avant qu'on aille un petit peu plus bas dans ce chapitre, petit témoignage, j'ai ma nièce qui a 6 ans, et m'a demandé l'année dernière, ou il n'y a pas longtemps, « Tati, le Père Noël ?» Et en fait, là où je vais rejoindre Jethro, elle m'a demandé ce que je pensais de ça. Et je lui ai dit, Tati aime beaucoup le repas de Noël, mais je ne peux pas te dire que le Père Noël existe. Parce que si je te fais... Ce n'est qu'un avis personnel, évidemment, mais si je te dis à moi, aujourd'hui, que le Père Noël existe pendant les six premières de ta vie, les six premières années de ta vie, et qu'après je te dis que c'était juste une histoire pour que tu y crois, je vais avoir du mal à te dire que Jésus existe, et qu'après, en fait, il n'existe pas. En fait, tu risques de penser qu'il n'existe pas. Alors que Jésus existe... C'est intemporel. Donc, je rejoins tout à fait ce que tu veux dire. Mais j'aimerais qu'on aille dans les versets, toujours, hein, dans 1 Corinthiens 15, mais les versets 53 à 57.
5: Verset 53. En effet, ce qui pourrit doit recevoir la vie qui ne finit pas, et ce qui meurt doit recevoir la vie qui dure toujours. Quand cela arrivera, ce qui doit pourrir recevra la vie qui ne finit pas, et ce qui doit mourir recevra la vie qui dure toujours. Donc, tout se passera comme les livres saints le disent. Une victoire totale a fait disparaître la mort. Mort, où est ta victoire? Mort, où est ton arme? L'arme de la mort, c'est le péché, et la loi rend le péché plus puissant. Mais remercions Dieu qui nous donne la victoire par notre Seigneur Jésus-Christ. Alors, mes frères et mes sœurs très aimés, soyez forts, soyez solides, travaillez toujours mieux au service du Seigneur. Vous le savez, en le servant, vous ne travaillez pas pour rien.
4: Est-ce qu'on est d'accord, il parle bien de résurrection ?
6: Il parle bien de résurrection.
5: Il parle bien de résurrection.
4: D'accord.
5: On est tous d'accord.
4: On est tous d'accord.
5: Peut-être expliquer l'image, parce que ça peut ne pas paraître évident comme ça qu'il
4: Exactement.
5: Parle de résurrection. Il donne l'image des graines, des plantes. La graine pourrie disparaît pour que la plante arrive. Moi, j'aime bien prendre cette image et aller encore un peu plus loin parce qu'on a plus de connaissances encore aujourd'hui. C'est pas tant que la plante pourrie et disparaît, c'est qu'il y a dans la graine tout le matériel génétique qui permet de grandir. Et en fait,
6: et des nutriments aussi.
5: Voilà. Et alors, je simplifie et je caricature. La petite plante va se nourrir de ce qu'il y a autour de la graine pour pouvoir grandir. Et en fait, avec la foi, c'est pas tant qu'on pourrisse ou qu'on disparaisse, c'est que Dieu a déjà mis en nous tout ce qui est bon, tout ce qui est beau, tout ce qui est pur, et nous propose de nous nourrir de ça, de ce qu'il y avait déjà en nous, qu'il a mis à la création, pour pouvoir grandir. Par contre, pour l'instant, on n'est pas capable. Tout comme la graine, si tu la mets dans un endroit sec où il n'y a pas de terre, il y a beau y avoir tout le potentiel, ça reste une graine. Tu la mets dans une terre propice avec de l'eau et du soleil et le processus se met en route. C'est très caricatural ce que je dis, c'est vraiment une image. Mais il y a ce moment où Dieu dit, pour l'instant, tu es une graine. Le jour où je reviens... où la résurrection a lieu, où ceux qui n'étaient pas morts auront aussi cette transformation, il y a quelque chose qui se passe en toi qui fait que tu ne resteras plus graine, tu deviendras cette plante. Et je prends l'exemple pour moi. J'ai une mauvaise santé. J'ai une maladie génétique et j'ai une mauvaise santé. Je ne peux pas guérir, je garderai ça toute ma vie. Les médecins ne peuvent pas me soigner. Mais je sais que quand Jésus va revenir, même si je suis morte avant, quand je reviendrai, cette maladie-là, je vais lui faire bye-bye et vous allez me voir courir, grimper aux arbres, grimper en haut des montagnes et faire tout ce que je n'ai pas pu faire parce que mon corps ne voulait pas. Et ça va me faire un bien fou.
4: Alors, ce n'est pas que caricatural. Je pense qu'au sens propre et même dans la Bible, si je reprends ta caricature de la plante et de la graine, si on plante des fraises ou si vous plantez du raisin, en sort non seulement une plante, mais un fruit. Mmh. On est d'accord ? Et de ce fruit, quand vous prenez une fraise, c'est une fleur. Mmh. Et une fois que la fleur n'est plus, il y a le fruit. Mmh. Et quand vous regardez la fraise, il reste tout autour de ce fruit, toutes les petites graines qu'il y a eu avant. Mmh. Et c'est pareil pour le raisin. Et si je comprends bien, si je fais une relation, dans la Bible, souvent, il parle de semer et de récolter quelque chose. Je pense qu'on est dedans, non ?
6: Absolument. D'ailleurs, écoutez, la résurrection, comme beaucoup de choses de la Bible, peut se concevoir de deux manières. D'une manière qui parle de ce qui se passe à la fin des temps, mais oui. On a également dans nos vies maintenant déjà des résurrections. Et moi, je peux en témoigner. Parce que jusqu'à l'âge de 20 ans, j'étais un garçon plutôt vain. Le seul sens de ma vie était de draguer des filles, sortir en boîte, d'avoir le plus de fric possible et d'avoir une chouette bagnole. Enfin, vous savez, les rêves types de l'adolescent, mais je ne voyais pas beaucoup plus loin que ça. C'était stérile. Mm-hmm. Ce n'était pas le mal à proprement parler, mais c'était stérile et c'était vain, ça n'avait pas beaucoup de sens. Et finalement, j'ai rencontré Dieu à l'âge de 20 ans et j'ai découvert combien il était beau, combien il était bon. Ça a déjà changé beaucoup de choses en moi-même. Ça a changé la manière dont je percevais le monde. Et ça a changé mon rapport à autrui. Je suis devenu pasteur assez vite. Et dans le fait de visiter des gens, et je crois que tu pourras abonder dans mon sens, Élise, toi qui pratiques également le ministère pastoral, dans le fait d'aller voir des gens à l'hôpital quand ils sont malades, tu l'as certainement déjà fait aussi, Nafi. Aider les gens qui sont dans la difficulté, prier avec eux. Mais j'ai vécu une vraie résurrection. Je suis passé du vide de sens le plus complet au sens, je crois, le plus beau, à savoir apprendre à être avec les autres, à les aimer là où ils se trouvent et à avancer avec eux. Mmh. Et donc, on peut déjà vivre un certain nombre de résurrections dans nos vies. Et je dis un certain nombre parce que c'est jamais fini. Qui nous montre que la résurrection de la fin des temps, c'est la résurrection par excellence, quoi, the résurrection, si j'ose dire. Mais qu'avant, il y a tout un processus auquel on donne des noms un peu théologiques, mais on s'en moque. L'idée, c'est vraiment de mourir à ce qui est vain, de mourir à ce qui est laid en nous, de mourir à ce qui fait du mal, de mourir à ce qui est strictement égocentrique, pour renaître différemment et ressusciter dans une autre mentalité. Ça peut aller très vite pour certains, ça peut aller très vite pour d'autres, ou bien sur certains dossiers. Ça va très vite, sur d'autres aussi, ça va très lentement. Peu importe. L'essentiel, c'est d'apprendre à ressusciter régulièrement. Ça, c'est vraiment fondamental, je crois.
4: Mais alors, du coup, j'aimerais, si possible, que tu me lises Jean 14, versets 1 à 3, parce que Jésus, il fait une promesse. Moi, j'aime bien les promesses.
6: Oui, je la connais, cette promesse-là. Elle est problématique. Je crois que c'est Élise qui va répondre à la question suivante. Dès que c'est compliqué, moi, je donne à Élise. Jésus dit à ses disciples, « Ne soyez pas inquiets, croyez en Dieu, croyez-en aussi en moi. Dans la maison de mon Père, il y a beaucoup d'endroits pour habiter, c'est pourquoi je vous ai dit, je vais vous préparer une place. Et quand je serai allé vous préparer une place, je reviendrai et je vous prendrai avec moi. De cette façon, vous serez aussi là où je suis. »
4: Alors, Élise, du coup, je suis désolée. Je m'en excuse, mais je vais te poser la question.
5: Patate chaude.
4: D'accord, mais je vais être un petit peu moins dure avec toi. En fait, bon, moi, je suis dans l'Évangile depuis 20 ans. Mm-hmm. Et quand je suis arrivée dans l'Évangile, depuis 20 ans, on me dit que Jésus va revenir. Il y a plein de gens que j'ai vus, ils ont attendu Jésus. Et mon beau-père s'est éteint avant. Il y a plein de gens qui s'éteignent avant. Et est-ce qu'on attend en vain ou est-ce que l'attente, c'est le temps de notre vie, le temps d'une vie, par rapport à cette promesse?
5: Alors, j'ai plein d'idées qui viennent, il faut que j'arrive à faire le tri entre tout, parce que tu parles de plein de sujets que je trouve passionnants. Même si j'ai trop, il dit patate chaude, il me les passe. Et moi, je trouve ça passionnant. Première chose, parce qu'on va regarder le texte que j'ai trop lu, c'est intéressant, il parle toujours au futur.
4: Oui.
5: Je m'en vais, je vais vous préparer une place, puis je reviendrai pour que là où je suis, vous y soyez aussi, pas là où je serai. Alors on peut dire c'est parce que c'est plus joli en français, ce qui est vrai, c'est plus joli. Mais je pense qu'il y a plus que ça. Et Jétro en a parlé un peu tout à l'heure. Oui, on attend la résurrection pour un jour, mais les effets commencent déjà maintenant. Je suis persuadée que là où Jésus est maintenant, quelque part j'y suis aussi parce qu'un bout de mon cœur est toujours avec le cœur de Jésus. Et je sais que le cœur de Jésus est toujours aussi avec mon cœur. Donc, ma vie est déjà différente par rapport à avant. J'ai déjà vécu des petites résurrections, même si j'attends encore la grande. Et puis, parce que tu parlais de ton beau-père, tu as dit on a tous perdu des gens. Là, je vais avoir un argument très rationnel qui nous demande aussi une certaine compréhension de la mort. On en a déjà parlé pour ceux qui ont déjà suivi nos vidéos, sinon allez voir ce qui se dit avant, parce que ce sujet de la mort, il est vraiment important.
6: Il est intéressant.
5: On part du principe, au niveau de la Bible, que la mort, c'est un sommeil, on ne se rend pas compte de ce qui se passe. Donc, imaginons si là, maintenant, tout de suite, que je n'espère pas, j'ai une crise cardiaque.
6: Attends la fin de l'émission, s'il te plaît.
5: Oui, ça fera moins de paperasse. Je ferme les yeux, et pour moi, c'est un claquement de doigts que j'entends même pas, et je rouvre les yeux, et c'est le moment où Jésus revient. Je n'ai rien vu du temps qui s'est passé. Je crois que Dieu est un Dieu d'équité, c'est-à-dire un Dieu qui prend soin de tout le monde. Dans le temps de l'univers, à part au tout début où ils avaient des vies très longues, depuis 2000 ans, on va dire, ou même 3000 ans, on a plus ou moins le même temps de vie. Alors, on a quand même récupéré quelques années, nous, depuis quelques temps, mais bon, entre 2000 ans et une différence entre 30 et 70, c'est pas la même échelle. Imagine s'il y a des gens qui vraiment avaient dû attendre 2000 ans. Je n'ai pas attendu 2000 ans le retour de Jésus. Pour l'instant, j'ai attendu 34 ans. Et encore, les premières années de ma vie, je ne m'en rendais pas compte. Au maximum, je vais attendre, si je suis très généreuse avec moi-même, 95 ans, le retour de Jésus. C'était un maximum. Et après, je ne me suis pas rendu compte du temps qui est passé. Donc il y a une certaine forme d'équité de se dire, tu peux avoir vécu il y a 2000 ans ou maintenant. Au final, ton attente, elle ne diffère pas tant que ça. Parce que ton temps de vie, il est à peu près équivalent avec le reste du temps, tu t'es pas rendu compte de ce qui s'est passé. Donc, on n'aime pas le sujet de la mort. Et je pense pas que Dieu envoie la mort. Par contre, Dieu est quand même trop fort, parce que de quelque chose d'extrêmement triste et négatif, il arrive à faire quand même ressortir quelque chose de positif qui est, écoute, même si c'est très long le temps avant que je revienne, pour toi, il sera un temps limité, acceptable. Je mets plein de guillemets acceptable parce que pour certains, 95 ans de souffrance, c'est très long, mais voilà, c'est pas 2000 ans. C'est un temps de vie d'être humain et après, pour toi, je suis revenue.
4: Du coup, tu as répondu à ma question qui dit comment comprendre cet invraisemblablement délai de 2000 ans. Donc, merci beaucoup. Mais j'ai trop. Et si Jésus ne revenait pas?
6: Si Jésus ne revenait pas, oui, j'aimerais reprendre ce verset qu'Élise a mentionné et souligné, afin que là où je suis, vous soyez aussi avec moi, là où je suis. Et là où je suis, ça peut être topologique, c'est-à-dire dans quel lieu, physiquement, quel endroit, quoi. Mais aussi, ça peut être symbolique. Vous savez, quand on se dit, où est-ce que j'en suis, moi, dans ma vie? Où est-ce que je suis? Où je suis, là? En fait, c'est aussi tout le positionnement philosophique, émotionnel, psychologique, spirituel d'un individu, là où il est. Et je crois que même s'il ne revenait pas, là où il est, je peux faire de mon maximum pour être avec lui quand même. Même si ce n'est pas dans le paradis, même si ce n'est pas, le... Concrètement, pour être très concret, supposons que ce soit toi, Nafi, cette fois-ci, qui me fasse une offense, qui raye ma voiture et qui écrase mon chat.
4: Je passerai par les pneus, moi, parce que tu aurais plus de mal à te déplacer. Mais oui, si jamais je t'offense.
6: Voilà, si jamais tu m'offenses. Je vois que tu as déjà bien mûri la question. Bien.
5: C'est un peu inquiétant.
6: Si jamais tu m'offenses, je peux prendre un positionnement par rapport à toi qui est un positionnement qui ressemble à celui de Satan, l'accusateur qui va te réduire à l'offense, qui va revenir sans cesse sur l'offense, qui va t'enfoncer avec l'offense et qui va se venger de l'offense à la puissance 10. Où je peux prendre le positionnement de Jésus. Bon, qui va, en tout cas, au moins, être dans une démarche de réconciliation autant que c'est possible. Qui va être dans la main tendue autant que c'est possible pour t'aider à sortir de ta haine mûrement maturée, hein, pour en arriver à quelque chose qui va t'aider à grandir d'une manière ou d'une autre. Et donc, quand bien même Jésus ne reviendrait pas à la fin des temps, que je peux essayer de me positionner là où il est, c'est-à-dire d'avoir sa mentalité, son état d'esprit. Et c'est ça que je trouve génial avec la religion chrétienne. C'est qu'il y a des promesses qui sont magnifiques et qui vous tiennent debout, mais que les promesses sont sous-tendues par des valeurs, par des principes, par une beauté qui est applicable maintenant. Il n'y a pas besoin d'attendre un paradis pour pouvoir apprécier la puissance du pardon, la puissance du don de soi.
5: Je voudrais partager... Alors, là, on ne fait pas de la théologie, parce que théologiquement, ça n'irait pas.
6: Jamais.
5: Par contre, c'est une histoire qui est dans la tradition rabbinique que je trouve intéressante. Donc, c'est un rabbin qui accompagne une famille dont l'enfant, tout petit enfant, est extrêmement malade et va mourir. Et donc, ce rabbin qui est touché jusqu'au fond de son cœur par cet enfant innocent qui risque de mourir, va prier Dieu. Et c'est là où j'ai dit, théologiquement, on n'est pas en train de dire que c'est juste. Hein, mais, et dire à Dieu, sauve cet enfant, et en échange de la vie de cet enfant, je te donne mon salut éternel. Tu n'as plus besoin de me sauver, mais sauve la vie de cet enfant. Et ça se passe. L'enfant, miraculeusement, vit. Et les gens vont voir le rabbin en lui disant « Mais c'est terrible, tu as fait un sacrifice énorme, tu dois être désespéré. » Et le rabbin de dire « Je ne me suis jamais senti aussi bien, parce qu'avant, j'aimais Dieu pour mon salut, maintenant je l'aime juste parce que je l'aime. » Je crois profondément que Jésus va revenir, parce que Dieu l'a promis et que Dieu ne casse pas ses promesses. Mais déjà aujourd'hui et maintenant, ce que je vis avec Dieu serait suffisant pour que je reste avec lui et que je veuille continuer à vivre ça, même s'il n'y avait pas la carotte de la vie éternelle. Parce que à chaque instant, cette relation que j'ai avec lui, le bien que ça me fait, la personne meilleure que je crois être devenue grâce à lui, est suffisant en soi pour déjà me rendre heureuse. Et la vie éternelle, c'est la cerise sur le gâteau, le bonus extraordinaire qui vient en plus. Mais je ne l'aime pas pour ça. Je l'aime parce qu'être avec lui, c'est incroyable.
6: C'est beau, il est beau, il est beau. D'ailleurs, sincèrement, la vie éternelle, je ne vous cache pas que quand j'essaie de me projeter dedans, ça ne me tente pas des masses. Hein. C'est à Woody Allen, je crois, qui disait que l'éternité, c'est long, surtout vers la fin. Et quand je me projette avec ce que je suis maintenant dans l'éternité, je me dis, bon, ça peut être marrant les 4 premiers siècles, mais bon, après, j'ai terminé tous mes jeux vidéo. Netflix, il n'y a plus rien à voir. On a bingé toutes les séries plusieurs fois de suite. Qu'est-ce qu'on va faire dans l'éternité? Donc, j'ai aucune... Évidemment, c'est très anthropomorphique, c'est un petit peu idiot ce que je raconte. Mais même l'éternité, quand j'essaie vraiment de m'imaginer, j'arrive pas. Et je voudrais répéter ce qu'Élise dit par les paroles d'une mystique musulmane qui s'appelait Rabia. Elle disait « Dieu, si je t'aime par convoitise du paradis, alors prive-moi du paradis. Si je t'aime par crainte de l'enfer, alors jette-moi en enfer. Mais si je t'aime pour toi-même, alors ne me prive pas de ta beauté éternelle. »
5: J'aime beaucoup.
6: Et donc, je crois que quand on vit une religion comme celle-là, les notions de punition, de récompense, c'est l'enfance, quoi. C'est la petite enfance. Mmh. Je ne dis pas que c'est inutile, parce que parfois, on se comporte comme des petits-enfants en termes de maturité spirituelle, en termes de maturité relationnelle, émotionnelle. Parfois, on est comme des petits-enfants et parfois, on a besoin d'être repris comme des petits-enfants. Mais ce n'est vraiment pas l'idéal et la visée de Dieu. Dieu, il veut vraiment nous placer au-dessus de tout ça. Et la mort et la résurrection du Christ montrent que justement, on peut s'élever au-dessus de tout ce qui est, comme le dit l'apôtre Paul dans Corinthiens 15, ben, la chair qui pourrit, quoi. Entre guillemets.
4: Alors, je suis d'accord avec vous deux. Et en fait, je ne vais pas répéter l'histoire que tu as racontée la dernière fois avec ton épouse. Je vais inviter toutes les personnes à regarder et à écouter toutes les émissions qui remontent jusqu'à ton témoignage pour ton épouse, parce que ça résume vraiment... ce que vous avez dit sur l'amour et est-ce que j'aime Dieu pour ce qu'il me donne ou ce qu'il ne me donne pas, mais est-ce que je l'aime tout simplement parce qu'il m'aime? Est-ce qu'on aime les autres parce qu'ils nous apportent quelque chose ou est-ce qu'on aime les gens tout simplement parce qu'on doit s'aimer les uns les autres? Mais ça, ils vont le trouver dans les émissions précédentes.
6: C'est impressionnant ce que tu dis là parce que... ça montre à quel point est-ce que le christianisme a pu être perverti. Mmh. Et toutes les religions ont pu être perverties et s'être transformées en petits marchandages, en petites transactions. Je te donne mon adoration, tu me donnes de l'argent. Ça. Je te donne le sacrifice, tu me donnes une des enfants, etc. On est vraiment dans le petit troc médiocre. Mmh. Et ça n'est pas parce qu'on a une religion qu'on est forcément quelqu'un de spirituel, mais parfois, au travers de la religion, qu'on a un cœur sincère. On peut apprendre à aimer tout court et être bon tout court.
4: C'est ça, c'est exactement ça. Et j'aimerais qu'on prenne un dernier petit texte compliqué, s'il vous plaît, dans Jean 6, versets 53 à 58. Et la personne qui lit, si elle pouvait expliquer le texte pour les personnes qui ne sont pas habituées à la pensée et à l'imagerie sémite. C'est pas quelque chose de très facile.
6: Jésus leur dit, 53 à 58 ?
4: 53 à 58, s'il vous plaît.
6: D'accord, Jésus leur dit... Oui, je vous le dis, c'est la vérité, si vous ne mangez pas le corps du Fils de l'homme, et si vous ne buvez pas son sang, vous n'aurez pas la vie en vous. Si quelqu'un mange mon corps et boit mon sang, il vit avec Dieu pour toujours, et moi, le dernier jour, je le relèverai de la mort. Mon corps est une vraie nourriture, et mon sang est une vraie boisson. Si quelqu'un mange mon corps et boit mon sang, il vit en moi, et moi, je vis en lui. Le Père qui m'a envoyé est vivant, et moi, je vis par le Père. De la même façon... Celui qui me mange vivra par moi. Voici le pain qui est descendu du ciel. Il n'est pas comme le pain que vos ancêtres ont mangé. Eux, ils sont morts, mais si quelqu'un mange ce pain, il vivra pour toujours. Alors oui, effectivement, si on prend ce texte littéralement, on est un petit peu embêté. Hein ?
4: Oui.
5: D'ailleurs, ce texte a beaucoup embêté les premiers chrétiens, puisque on a des faits historiques hein, qui nous le montrent. Il y avait beaucoup de rumeurs qui circulaient sur les chrétiens, et entre autres, on disait, à cause de choses comme ça, qu'ils prenaient des enfants, qu'ils étaient cannibales, qu'ils les mettaient dans de la farine, qu'ils tapaient dessus, qu'ils les mangeaient. Quand on lit... Si quelqu'un, pas chrétien, à l'époque, juste vaguement entend un texte comme ça, que c'est lu à haute voix, il fait... Les gens sont bizarres. Je n'ai pas confiance.
6: Alors, il faut se rappeler quand même donc, que ce sont des gens qui sont dans une culture bourrée d'images, de métaphores, de représentations symboliques. Ce sont des gens qui vivent comme ça. Donc, ça paraît tout à fait naturel à l'époque. Nous, on est au quel siècle déjà, j'ai oublié. 21e siècle. oui. C'est bientôt la fin pour moi, de toute évidence. On est au 21e siècle. On a une pensée très analytique, très factuelle. On veut être cartésien, etc. Mais à l'époque, ce n'est pas comme ça. Et ce que Jésus dit à cet endroit-là, c'est un petit peu ce qu'on a dit, c'est-à-dire, venez là où je suis, ayez en vous le même genre de mentalité qui est la mienne, comprenez à quel point je vous aime et partagez cet amour entre vous. Placez-vous sur le même terrain relationnel que moi, soyez pas dans la supériorité, dans l'écrasement d'autrui, dans la manipulation, dans l'objectalisation d'autrui, mais au contraire, mettez-vous à son service, rendez-lui sa dignité. Aimez-le, donnez-lui à manger s'il a faim. Visitez-le s'il est en prison. C'est un petit peu ça, si vous voulez, manger le corps du Christ, que nous, on symbolise par ce qu'on appelle la Sainte Cène. Enfin, je crois que les catholiques appellent ça l'Eucharistie.
4: Exactement.
6: Quand ils mangent le petit morceau de pain, le petit morceau de vin.
4: C'est ça.
6: Ça symbolise tout ça, mais évidemment, on est dans le symbole. Le symbole, on l'a vu, il y a deux leçons, on n'avait aucune espèce de puissance intrinsèque, mais une puissance d'évocation qui peut faciliter nos cheminements spirituel intérieur.
5: Moi, j'ajouterais aussi qu'il faut bien se rappeler, nous, on vient d'un milieu judéo-chrétien. En tout cas, si vous nous regardez depuis l'Europe, depuis même les États-Unis, les choses comme ça, on a des racines judéo-chrétiennes fortes, ce qui fait qu'on a souvent entendu les histoires des chrétiens. Donc, le petit Jésus, Jésus sur la croix, tout ça, moi, on est habitué, on est presque blasé. Mais en réalité, une histoire comme celle de Jésus, c'est inédit à l'époque de ces textes-là, parce que la vision qu'on avait de la religion, c'est les divinités sont très au-dessus de nous, par principe, elles sont fâchées avec nous. Elles pourraient bien nous faire griller les fesses juste parce qu'elles s'ennuient. Et donc, il faut qu'on les apaise systématiquement. Donc, on fait plein de choses, des sacrifices, des prières, des rituels, pour essayer de faire en sorte qu'elles ne soient pas trop fâchées avec nous. L'idée que Jésus essaie de faire passer, de dire « je vais donner ma vie pour vous », ça ne passe pas. Ce n'est pas quelque chose de naturel, c'est abominable pour les gens. L'idée qu'une divinité va s'humilier, va mourir, mais une divinité, c'est censé être tout le temps super fort, le plus beau, le plus costaud, celui qui va être trop fort pour nous.
6: C'est, voilà. Surtout qu'on est dans la compétition des dieux à l'époque. Hein.
5: Oui, mon c'est Dieu ça. Est plus vous fort imaginez, mon Dieu, c'est Conan le barbare, du coup, c'est lui le plus fort, il explose tous les autres dieux. Et là, Jésus vient et essaie de faire passer le message de moi, je suis Dieu et je suis dans le sacrifice pour vous. Alors, oui, c'est une image extrêmement forte. Mais on est à une époque où normalement c'est l'être humain qui, par exemple, se faisait des scarifications sur le corps pour dire qu'il appartenait à un dieu. Mmh. Jésus prend l'inverse en disant, là c'est moi qui donne mon corps pour vous. Ça nous paraît très fort comme mot, c'était fait exprès pour faire un retournement de toutes les valeurs pour dire, je ne suis pas celui que vous croyez et la façon dont vous avez toujours adoré, c'est pas ce que je veux, c'est pas comme ça que je marche, c'est pas comme ça que ça va marcher. Et c'est assez et c'est incroyable.
6: Magnifique. C'est magnifique, parce que ça place l'amour de l'être humain au centre de la religion de Dieu. Je trouve ça splendide.
4: Eh bien, je vous remercie. Et si je devais conclure, vous m'arrêtez si je me trompe, c'est pas « j'aime Dieu pour qui me donne l'éternité, mais je souhaite avoir l'éternité parce que j'aime Dieu tout simplement et que je rêverais de passer ma vie avec quelqu'un que j'aime ». Voilà,
6: tout
4: c'est
6: simplement.
4: Comme
6: très
4: ça que je le résumerai. En tout cas, merci. Merci d'être venu sur ce plateau pour pouvoir éclairer un petit peu ma lumière. Et je vous souhaite à tous une excellente semaine. Si vous avez des questions, que vous nous écoutiez ou que vous nous regardez, n'hésitez pas, posez vos questions. On y répondra. Et on vous dit à la semaine prochaine pour une nouvelle étude. Bonne semaine, Élise. Bonne semaine, Jethro. Bonne semaine à tous.
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0: vos plus beaux gospel sur Hope Radio. C'est maintenant tout de suite. Très belle matinée.
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0: Merci d'être là, de nous recevoir chez vous. Une très belle matinée avec nous, c'est Louis Orlando. C'est un plaisir de vous accompagner jusqu'à midi en ce samedi 20 juin. Un week-end qu'on vous souhaite excellent, un peu de fraîcheur. Sunday Service Choir, c'est un groupe qui est tout simplement dirigé par l'artiste et producteur Kanye West. Et le chef de chœur, c'est Jason White. Vous êtes sur Hope Radio.

L'irremplaçable Kirk Franklin à l'instant sur Op Radio, le son gospel avec le titre Try Love. Tout de suite, tout aussi irremplaçable, les Golden Gate Quartet.

que du beau, que du magnifique, que vos plus beaux gospels sur votre radio Divine Gospel. Nous l'avons écouté juste avant avec Will the Circle et à l'instant les Toronto Mass Choir avec Light Will Be Glory. Whitley Phipps à suivre avec My Tribute et nous retrouvons juste après Parole Solidaire à Dra présenté par Oscar Miani sur votre radio.

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1: Quand une catastrophe survient, qu'elle soit provoquée par un conflit, une catastrophe naturelle ou une crise humanitaire, il faut souvent agir vite, très vite même. Mais derrière l'aide d'urgence, il y a aussi des hommes et des femmes formés, organisés et mobilisés pour venir en aide aux populations touchées. Aujourd'hui, dans Paroles solidaires, nous allons justement parler de cette mission essentielle de secours menée par ADRA.
2: Oui.
1: Pour en parler, eh bien, je reçois Jackie Moubedi d'ADRA Europe. Bonjour.
2: Bonjour, bonjour.
1: Merci
2: Oscar,
1: d'être
2: bonjour.
1: Avec nous. Alors, ADRA veut dire Agence de développement et de secours adventiste. Et aujourd'hui, eh bien, vous souhaitez nous parler de cette partie secours dont on parle peut-être
2: exactement.
1: Un peu moins que celle de développement.
2: Oui.
1: Et pouvez-vous nous rappeler justement comment se traduit la différence entre secours et développement, Jackie Moubedi ?
2: Secours, c'est vraiment l'urgence, c'est qui va une action qui arrive ou un événement pardon qui arrive et on va agir immédiatement pour y répondre. Le développement, ça prend plus de temps et ça peut même venir à la suite, malheureusement, d'une urgence. On va reconstruire, par exemple, des maisons, on va construire une école, on va donner des moyens de subsistance. Donc ça, c'est vraiment dans le long terme et c'est en général programmé. L'urgence, voilà, c'est vraiment ce qui arrive là et on doit y répondre spécifiquement. Et ce sont souvent des cas extrême.
1: Et alors donc justement, comment est-ce que vous préparez vos équipes à intervenir en matière de secours dans des situations d'urgence justement ?
2: Alors ça peut paraître un peu bizarre, mais on est formé à agir ou à répondre en cas d'urgence. Évidemment, on ne peut pas toutes les lister, mais on peut avoir des attitudes, on peut s'armer pour pouvoir faire face à ça. Alors ça se passe comment ? On réunit des gens qui viennent d'un peu partout, donc on organise une formation.
1: Quand vous
2: c'est
1: dites
2: notre
1: un peu
2: bureau.
1: Tout, c'est de toute l'Europe,
2: de
1: du monde entier.
2: C'est presque du monde entier, en fait. On invite donc les pays européens à se former. Et après ça, les formateurs viennent de chez nous. Donc, nous avons notre responsable des urgences qui est Gabriel Villarreal, qui est le responsable de ça. Thomas Petracek, qui est responsable de programme, y participe aussi. Et on va faire appel à l'équipe d'ADRA International qui est vraiment spécialisée dans l'aide d'urgence et toutes ces formations. Alors, ils sont là, donc les gens s'inscrivent en général entre 25, 30, même 35 personnes qui vont être réparties en différentes équipes et on va les mettre dans des conditions qui sont des conditions réelles. Et ce sont des simulations. Et donc, ça va vraiment... D'ailleurs, ils vont se réunir dans des endroits qui sont un peu éloignés, où on va trouver des solutions d'une communauté qui pourrait servir, par exemple, ou alors aller chercher des choses qu'on leur demande, mais qui sont dans des endroits bien cachés, tout cela par équipe. Et donc, la première des choses, c'est la gestion de l'équipe même et de travailler sur des consignes qui sont données. Et après ça, ils font leur journée. Mais après la journée, ils ont aussi d'autres surprises, on va dire comme ça. Ça ne finit pas après le repas ou quoi, non. Ça continue toujours. Ils sont soumis à un stress. Pour certains, ça peut être extrême parfois, mais pour rester dans cette ambiance de formation et de formation sur quelque chose, enfin, pour pouvoir répondre à quelque chose qui va vraiment arriver plus tard. Gabriel et toute l'équipe reçoivent les gens et il y a une des dernières formations qui avait été faite, par exemple, a dû être arrêtée parce que là, dans cette simulation, on a vraiment eu la mauvaise surprise parce que là, c'était vraiment une mauvaise surprise, c'était au Liban.
1: Ah oui,
2: d'avoir
1: en effet.
2: Une vraie situation d'urgence et de guerre. Et donc, voilà, ils ont dû rentrer assez rapidement. Et donc, on va leur apprendre, par exemple, il y a eu une inondation, quelle est l'équipe avec laquelle je vais travailler? Qu'est-ce que je vais mettre en place pour pouvoir répondre maintenant et dans une semaine, dans un mois? Et c'est toutes ces choses qu'ils mettent en place pendant ces formations. En fait, c'est que vous voyez, quand on demande de l'aide en cas d'inondation et qu'on vous dit, attention, vous avez entendu qu'il y a eu une catastrophe à tel endroit, s'il vous plaît, donnez. Ça, c'est vraiment l'aide d'urgence. d'urgence. Et on va vous demander en ce moment-là pour constituer de fonds qui vont être gérés pour la suite. Et là, par exemple, on va dire, OK, il y a eu, je ne sais pas moi, un tremblement de terre, une inondation. Qu'est-ce qui est le mieux pour les gens? Est-ce qu'on va leur donner de faire une distribution de nourriture, de ce que nous avons reçu, et on donne à chacun, on va dire, la même chose? Ou alors, on va donner la possibilité de faire des chèques, des bons d'achat, et on va donner des bons d'achat qui vont permettre aux familles d'aller acheter elles-mêmes ce dont elles ont besoin. Et dans cette collaboration entre notre bureau et les bureaux européens et toutes ces formations, il y a des collaborations qui naissent aussi entre certains pays. Il y a eu quelque temps, je pense 3 ans, je ne vais pas trop m'avancer, mais il y a eu un tremblement de terre au Maroc.
1: Oui.
2: Et là, ben, notre bureau, Gabriel, est parti. Le bureau espagnol était le plus proche et aidait aussi.
1: Donc le bureau d'ADRA Europe.
2: D'ADRA Europe, oui, a été avec le bureau d'ADRA Espagne pour voir ce qui avait lieu de faire. Et en accord avec la municipalité, bon, évidemment, il y a eu les premiers secours, donc couverture, etc., parce que c'était une période où il faisait un peu froid. Mais après, on a vu que l'aide que ADRA pouvait apporter, qui était efficace, c'était de construire des petites maisons, juste pour répondre à l'urgence d'être dans un abri pendant ce moment-là. Ça a été une collaboration et elle a été mise en place rapidement entre notre bureau et le bureau espagnol.
1: Donc ça, c'est un exemple de réponse à une situation d'urgence,
2: Une réponse rapide. Et là, la personne qui était formée à l'urgence de la réponse rapide, c'était Gabriel, donc qui venait de notre bureau. Il y a eu aussi une situation en Pologne. Au début de la guerre d'Ukraine, il y a eu, au tout début, beaucoup de réfugiés qui sont arrivés dans certains pays, donc Roumanie, Pologne, Slovaquie et Hongrie. Et pour le bureau polonais, pour pouvoir répondre à cet afflux, ben, ils ont dû engager des personnes. Et ça fait vraiment augmenter leur nombre de ressources humaines. Et pour gérer ça, ben, le directeur, s'il devait s'occuper de la crise, ne pouvait pas parce qu'il devait s'occuper de toutes ces nouvelles personnes. Et
1: donc
2: de
1: ça a bouleversé sa propre organisation interne.
2: Exactement. Oui. Et donc là, on a fait appel à la Serbie, où il y avait quelqu'un qui avait été formé, donc le directeur, Igor, et puis Dragana, qui est responsable des programmes. Et ils sont partis les aider pendant quelques temps, et ils ont vraiment mis en place, eux s'occupaient des ressources humaines, et lui s'occupait plus de la partie de réponse et on va dire vraiment d'achat de matériel, acheminement, etc. On a aussi un autre exemple.
1: Il y a beaucoup d'exemples.
2: Oui, parce que je veux montrer, enfin, les formations qui sont données, elles ont un but. Normalement, on les fait pour, par exemple, la Serbie, c'était en disant s'il y a quelque chose en Serbie, bah, je vais y répondre. Mais là, on a fait appel à lui pour un pays voisin.
1: Et puis on se rend compte donc, que bah, finalement, il y a beaucoup de situations d'urgence aussi.
2: Exactement. Hein. Et nous sommes là en Europe, donc et c'est dans les 5 ans ici, c'est pas très très éloigné dans le temps. Et en Slovénie, il y a eu des inondations il y a 2 ans, et là la directrice a demandé comment elle allait pouvoir s'organiser, et ADRA Europe a mis en contact avec le directeur des Pays-Bas, et donc ils ont travaillé ensemble, et lui aussi en apportant vraiment l'apport technique pour les étapes de la gestion avec et la municipalité et les gens qui étaient touchés, et de voir comment on pouvait mettre ces choses en place. Et nous, on était très touchés parce que les personnes qui étaient là et qui vivaient vraiment ces situations, on a vu des vidéos, étaient juste contents d'avoir des gens qui venaient les aider à nettoyer, en fait. Elles ne s'attendaient pas à ça, et complètement déboussolées parfois, mais voilà, ils ont pris des personnes qui viennent les aider, et ça leur faisait du bien. Et donc, quand vous voyez des appels, s'il vous plaît, répondez-y. Il y a toute une démarche qui est là derrière. C'est vrai qu'on se dit parfois, ah, encore une urgence, encore ceci, encore cela. Mais cela permet alors de répondre immédiatement à un besoin pour des hommes et des femmes qui sont vraiment perdus, qui sont bouleversés, que ce soit malheureusement par des conflits ou une catastrophe naturelle qui a surgi. Donc voilà.
1: Merci beaucoup Jackie Moubedi d'avoir pris le temps de nous partager les coulisses hein, de l'action humanitaire menée par ADRA, mais aussi les défis auxquels vos équipes sont confrontées partout dans le monde et particulièrement en Europe. On retient, comme vous l'avez dit, que derrière chaque intervention d'urgence, il y a non seulement une organisation internationale, mais surtout une volonté de préserver la dignité humaine et d'apporter de l'espérance là où tout semble parfois perdu. Merci de nous avoir suivis dans Paroles Solidaires et rappelons que chacun peut à son niveau soutenir ces actions de secours et de développement menées chaque jour sur le terrain par ADRA. On se retrouve très vite pour une nouvelle émission.
2: Merci Oscar.
1: À bientôt, merci.
2: Au revoir.

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1: C'est Hope Radio, c'est Louis Servin. On est ensemble jusqu'à midi, votre matinal week-end.
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1: Sur Hope Radio, deux gospels à suivre, complètement différents. Dans un premier temps, Whitney Houston avec le magnifique The Lord is My Shepherd, suivi de Pierre Roux Batterie avec All Right.

beau gospel son sur Hope Radio. À suivre Soweto Gospel Choir avec Hosanna. Et juste après, ce sera un autre musicien, un autre chanteur qui a eu un lauréat d'un Grammy Awards. Il a commencé sa carrière en 2012. C'est Jonathan Mike Reynolds sur Hope Radio.

0: Bienvenue sur Boost Espoir, ton émission hebdomadaire qui t'accompagne chaque jour. Et oui, ici, tu peux nous retrouver pendant toute la semaine. On est sur YouTube et aussi sur Hope Radio. Notre objectif est de te rapprocher de Dieu, est de t'aider, de t'encourager dans ton quotidien. Pour cela, nous avons toujours une équipe prête à intervenir. Et aujourd'hui, j'ai avec moi Reshma et Alina. Salut les filles.
1: Bonjour.
0: Et ensemble, nous accueillons notre invité spécial, Amram.
2: Bonjour.
0: Salut, sois le bienvenu.
2: Merci beaucoup.
0: Amram, présente-toi rapidement à nos auditeurs et dis-nous quel sujet vas-tu aborder.
2: Écoutez, je m'appelle Amram, je viens de l'île de La Réunion.
0: Chouette.
2: J'ai grandi à La Réunion et des va-et-vient avec l'Île-de-France. J'ai grandi en partie en Île-de-France. Et je suis pasteur à Collonges depuis un an maintenant.
0: Félicitations, bienvenue dans la région.
2: Merci beaucoup. Alors, le sujet que je vous propose aujourd'hui, sans rentrer dans le détail tout de suite, c'est de parler un peu de Marc et de la manière dont il a écrit son évangile.
0: Marc, donc un des hommes qui ont écrit un des livres de la Bible.
2: Un des quatre évangélistes,
0: okay,
2: exactement.
0: Ok, bah super, on va parler de Marc. Alors, toi, ami auditeur, invite déjà ta famille, tes amis, tes copains, tes collègues de travail, tout le monde peut nous accompagner ici. Sois fortifié, sois béni par Dieu là où tu te trouves et c'est parti pour Boost Espoir. Notre foi en Dieu a besoin d'être nourrie pour devenir costaude. Les expériences que nous faisons avec Dieu chaque jour contribuent d'une manière ou d'une autre à la rendre plus forte. Reshma, je suis sûre que tu es d'accord avec moi et que tu aurais sûrement quelque chose à nous raconter.
1: Alors, tu parles de foi, Mildred, et justement la foi ou la croyance en Dieu n'est pas forcément quelque chose que je peux voir ou que je peux toucher.
0: Exact, c'est pas vrai.

0: tes histoires vécues. Je venais de terminer mes études et après une longue attente, j'ai pu trouver un travail dans le domaine qui me passionne. J'étais très contente d'avoir eu ce poste. J'ai remercié le Seigneur pour ce travail et je lui ai demandé beaucoup de courage pour bien faire mes preuves. Je savais quand même que c'était un milieu particulier et où il fallait faire très attention à son image publique et à ce qu'on dit autour de soi. J'étais entre autres responsable d'organiser, de soutenir des événements de haut niveau. Et pour un de mes premiers événements, j'avais bien sûr tout préparé. L'agenda, les réservations, les invitations et plein d'autres détails. Durant une discussion avec le chef, j'apprends qu'il me faut aussi acheter de l'alcool pour le cocktail dînatoire qui était prévu plus tard.
1: Tiens.
0: Lorsqu'il me demande s'il peut compter sur moi, je commence à avoir les mains moites.
1: C'est vrai que toi, tu ne bois pas d'alcool.
0: Je ne bois pas d'alcool et je n'ose pas lui dire qu'un de mes principes en tant que chrétienne, personnellement, c'est de ne pas consommer de boissons alcoolisées, ni d'en acheter d'ailleurs. Et je me trouve dans une situation vraiment compliquée. Moi, la petite nouvelle, comment je vais expliquer tout ça au chef?
1: Comment s'affirmer devant tout le monde?
0: Voilà. Finalement, d'une toute petite voix, avec une prière silencieuse dans le cœur, je lui explique ma contrainte. Et il se met en colère, il me demande, mais qui fera ce travail? Tu t'attends à ce que ce soit moi, le chef qui le fasse?
1: Ah, ouais.
0: Donc, pour faire court et pour couper au suspense, je lui ai dit, ils se sont finalement arrangés pour faire autrement. Et je n'ai pas eu besoin d'acheter justement de l'alcool pour cet événement.
1: Donc, même contrarié, il a quand même été là, alors que quelqu'un d'autre...
0: Et j'ai tenu bon. Donc, une autre personne, finalement, a pris cette responsabilité d'acheter de l'alcool. Mais ce que je voulais aussi surtout partager, c'est qu'à partir de ce moment-là, c'est comme si les portes se sont ouvertes pour des conversations profondes autour de la foi, de mes croyances chrétiennes et qu'est-ce qui me motive à faire certains choix.
1: Ah, c'est sympa.
0: Et moi, je me suis dit, mais ça, cette expérience, ça va m'a tourné. Mais finalement, ça a permis aussi de lui poser des questions sur pourquoi tu fais ce choix, qu'est-ce qui te motive, c'est quoi la foi pour toi. Et franchement, c'est un des meilleurs chefs que j'ai connus.
1: Hein. Oh, tu vois comment les choses peuvent changer.
0: Absolument. Oh. Et pour moi, être témoin de Christ ne se limite pas simplement à parler de ma foi dans le but de convaincre l'autre, mais surtout de vivre ma foi en Christ de manière libre et qui est visible finalement. Mm-hmm. Et qui est aussi une invitation à découvrir qui est Dieu dans ma vie.
1: Merci pour ce partage. 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

0: Chaque fois qu'on lit la Bible, on peut recevoir une dose de foi, d'amour et d'espérance. Une promesse pour toi est la chronique qui te rappelle que quel que soit le défi, quelle que soit la situation que tu traverses, Dieu a un mot tout doux, un mot tout spécial pour toi. Alina.
1: Oui, comme tu le dis, Mildred, Dieu nous a laissé un grand nombre de mots d'encouragement dans la Bible. Il savait que nous allions avoir besoin d'être fortifiés dans les moments difficiles et nous donner du courage vis-à-vis de certaines situations.
2: C'est vrai.
1: Que nous traversons. Alors, j'ai trouvé plusieurs promesses pour vous.
0: Ah bon, c'était une seule, mais ça trouvait plusieurs.
1: Oui, je n'ai vraiment pas réussi à choisir qu'une seule, car elles étaient toutes pleines de ressources.
2: Ok.
1: Alors du coup, j'ai hâte de partager avec vous ces paroles pleines de sagesse. Donc, le premier, qui se trouve dans le livre des Actes, au chapitre 1, verset 8. Donc, Jésus nous laisse la promesse suivante. « Mais vous recevrez une puissance, le Saint-Esprit, survenant sur vous, et vous serez mes témoins. » Puis, la deuxième, que je cite également, ce sont les paroles écrites par l'apôtre Paul dans 1 Corinthiens 2, donc les versets 4 et 5. « Ma parole et ma prédication ne se reposaient pas sur les discours persuasifs de la sagesse, mais sur une démonstration d'esprit et de puissance, afin que votre foi fût fondée, non sur la sagesse des hommes, mais sur la puissance de Dieu. » Alors, nous sommes tous appelés à être des témoins, tout autour de nous et même au-delà de nos cercles restreints. Cela peut être compliqué si nous agissons par nos propres moyens, mais nous avons avec nous le Saint-Esprit qui nous a été envoyé par
0: Jésus. Amen.
1: Alors, vous avez peut-être remarqué que le mot puissance figure à plusieurs reprises dans les deux promesses. Alors, du coup, le mot utilisé en grec pour puissance est dynamis. Celui-ci se traduit par les mots puissance, force, capacité. Mais il est particulièrement utilisé en référence à la puissance miraculeuse. Chose qui me fait concevoir que notre tâche, finalement, elle est simple. Seulement laisser l'Esprit Saint nous inonder de cette puissance et agir à travers nous et nos expériences de vie. C'est un témoignage vivant qui transperce le cœur de celles et ceux qui doivent recevoir le message. L'apôtre Paul souligne que ce n'est pas l'art oratoire ou la force de démontrer qui sont convaincants, mais en fait, c'est la puissance de Dieu qui va mettre le poids. Cela me donne du coup beaucoup de courage et j'espère qu'à toi aussi, cher ami, et qu'à vous tous ici.
0: On était, ouais, c'est le Saint-Esprit qui fait le travail.
1: Alors, je prie que tu puisses expérimenter cette puissance véritable du témoignage.
0: Merci, Alina. Passe maintenant à un témoignage qui parle au cœur. Nous savons bien que chaque vie raconte une histoire et derrière chaque histoire, il y a un Dieu qui agit avec amour et puissance, comme disait Alina tout à l'heure. Prends un instant maintenant, ouvre ton cœur et laisse-toi toucher par cette histoire vraie et profonde. Reshma va nous raconter le témoignage de quelqu'un qui a expérimenté Dieu dans sa vie.
3: Je m'appelle Souzamar et j'aimerais partager avec vous un témoignage sur la manière dont ma famille a connu Dieu et comment j'ai pu grandir dans un foyer chrétien. Tout a commencé lorsque ma mère a rencontré un jeune homme nommé Victor, un chrétien qui consacrait ses samedis après-midi aux études bibliques. Un jour, Victor a rendu visite à mes parents et leur a proposé une étude biblique. Mon père a refusé, mais ma mère a accepté. Ainsi, chaque samedi après-midi, Victor se rendait chez mes parents pour étudier la Bible avec ma mère. Quand mon père le voyait arriver, il partait au bar pour boire et en rentrait ivre. Il détestait les croyants. Ma mère était une femme simple, ayant grandi et en travaillant dans les champs pour aider ses parents. Elle n'avait pas eu l'occasion d'aller à l'école et par conséquent, elle ne savait pas lire. À la fin d'une étude, Victor a offert à ma mère une Bible ainsi qu'un livre intitulé « Le Grand Conflit » écrit par Ellen G. White. Comme elle ne savait pas lire, elle lui a dit « Demandez à votre mari de vous lire la Bible et le livre. » Ainsi, chaque soir, ma mère demandait à mon père de lui faire la lecture lorsqu'il rentrait, même ivre.
0: Ça devait être rigolo.
3: Ouais. Avec le temps, cette routine a éveillé l'intérêt de mon père. Jusqu'au jour où il a dit à ma mère, « Aujourd'hui, c'est la dernière fois que je bois de l'alcool. Ma mère avait du mal à le croire, car il avait déjà fait cette promesse à plusieurs reprises sans jamais la tenir. Mais quand le Saint-Esprit agit, il le fait pleinement. Et à partir de ce jour, mon père n'a plus jamais touché à l'alcool.
1: Wow.
3: Il a décidé d'étudier la Bible sérieusement. Et le jour où ma mère a été baptisée, il s'est lui aussi fait baptiser. Aujourd'hui, mes parents sont chrétiens depuis 42 ans. Ils sont pour moi un exemple d'une vie fondée sur Dieu dans l'attente du retour de Jésus.
0: Waouh, quel beau témoignage.
3: Quel beau témoignage.
0: C'est incroyable parce que du coup, en fait, la maman, elle n'a rien dit. Elle n'a pas fait un discours.
3: Non.
0: C'était juste la lecture de la Bible.
2: Pas de critique, pas de jugement.
3: Pas du tout. Et le père, il tentait même de fuir tout ça. Il partait au bar pour boire et rentrer Yves. Et même à travers ça, le Saint-Esprit a pu toucher son cœur. On parlait justement de la puissance du Saint-Esprit. C'est lui qui a convaincu le papa que ce qu'il disait à sa femme, bah, que c'était la vérité.
0: Et que c'était bon pour lui aussi.
3: Absolument.
0: C'était pas que bon pour sa femme. Mm-hmm. Ah, bah, c'est super. Merci beaucoup, Reshma.

0: Nous avons maintenant le plaisir d'écouter Amram, notre invité spécial, et nous nous réjouissons d'échanger autour du thème que tu as choisi.
1: Merci beaucoup de me recevoir. J'ai choisi de vous parler aujourd'hui du thème « Convaincre et témoigner ». Donc, vous avez choisi des histoires et des promesses en rapport avec le témoignage, donc je vous remercie pour ça. Et j'aimerais, pour introduire le sujet, vous proposer un petit exercice mental, d'imagination, très simple, d'imagination et de visualisation. Ça vous va ?
0: Ça va.
1: Ok. Alors, je vous invite à vous imaginer avec une feuille blanche, un stylo, ou devant votre ordi, une feuille bien blanche avec l'angoisse de la page blanche qui arrive, vous me sentez monter. Et je vous rajoute une couche en vous disant, vous avez maintenant en votre possession l'information qui est peut-être la plus importante de l'humanité. Et on vous a donné à vous la responsabilité d'écrire 2-3 pages là-dessus. D'accord. Et c'est ce que vous avez écrit qui va être transmis dans le monde entier. Comment est-ce que vous vous sentez, à part dans l'anxiété?
2: C'est beaucoup de générations qui vont venir.
1: Ouais.
2: Un grand poids, en tout cas, à supporter.
1: Poids, responsabilité, pression.
0: Aussi un privilège, quand même.
1: Un privilège, c'est sûr. Je vais vous poser une autre question. Comment est-ce que vous écririez? Quels outils est-ce que vous utiliserez? Quelle stratégie est-ce que vous mettrez en place pour écrire ce genre de choses? Encore une fois, c'est l'information la plus importante de l'humanité. Est-ce que vous allez choisir d'écrire en poésie pour transmettre la beauté de ce que vous avez à dire? C'est peut-être très créatif. Est-ce que vous allez choisir de la prose très élevée ou
0: avec un vocabulaire recherché?
1: Un vocabulaire recherché, des métaphores, des choses bien profondes. Ou alors peut-être, c'est plus courant, un langage qui est très argumentatif, très persuasif, très délibératif, parce qu'il faut essayer de convaincre les gens autour de vous que vous avez raison. Et donc, quel genre de stratégie vous auriez utilisé pour écrire ce genre de choses?
2: Est-ce qu'on peut répondre?
1: Oui, bien sûr.
0: Vas-y. Oui, c'était une question, vas-y.
2: J'aurais fait tout simple, parce que, en fait, moi, quand je reçois des informations, des fois, il faut lire des pages et des pages avant d'arriver au cœur du message. Et souvent, je préfère qu'on me dise directement, tout droit, c'est quoi le message?
0: Pas autour du pot.
2: Pas trop. Donc, j'aurais écrit quelque chose de simple et quelque chose de direct.
1: Bah écoute, je pense que tu te trouves bien alignée avec la pensée de Marc. Et j'y viens, justement. Les évangélistes et les auteurs Matthieu, Marc, Luc, Jean qui ont écrit les évangiles, ils avaient un message à transmettre au monde qui était ce Jésus, son rôle, sa fonction. Et non seulement c'était le Messie qu'ils attendaient depuis des siècles et des millénaires, donc c'était extrêmement important, c'était pour eux le personnage qui allait marquer l'histoire, le plus important de l'histoire également, qui allait marquer le futur et qui était extrêmement important pour eux parce qu'il allait libérer et régler absolument tous les problèmes. Et donc, ils se retrouvent avec ce message-là et ils ont écrit leur évangile pour essayer de transmettre au monde ce message. Et je trouve très intéressant de voir comment est-ce qu'ils ont choisi de le faire. Et j'aimerais vous présenter surtout le choix de Marc, qui est peut-être le plus accessible pour nous aujourd'hui, pour voir comment est-ce que lui, il a choisi de faire les choses. En fait, si vous ouvrez l'évangile de Marc, très vite, on est dans le chapitre premier, on passe les 12-13 premiers chapitres qui sont une introduction et on passe directement à la suite. Et vous vous rendez compte que Marc va simplement nous choisir, comme tu disais, Richemar, en toute simplicité, de décrire une journée de Jésus. Il va nous présenter une journée type. Alors, il va très simplement commencer par nous dire, Jésus, il était en Galilée, il était au bord de la mer, et puis il a vu des gens, il leur a dit, est-ce que vous voulez être mes disciples? Et puis, ils ont dit oui, alors il est parti.
2: Pas plus direct que ça, il n'y a pas.
0: Ouais, là.
1: Oui. Et puis, en sortant de la plage, il est allé dans une synagogue, comme c'était son habitude. Et puis là, il y avait quelqu'un qui souffrait. Le texte nous dit qu'il était possédé par un esprit impur. Alors, Jésus l'a aidé. Et puis, il est sorti de la synagogue. Il est allé dans la maison d'un de ses amis, qui s'appelait Pierre, pour manger. Il y avait sa mère qui était malade. Alors il l'a guéri.
0: Il l'a guéri, tout simple.
1: Puis la journée, il l'a passé dans cette maison-là. L'après-midi, il l'a passé là. Et puis, en soirée, on a commencé à lui ramener des gens qui souffraient. Alors, il les a aussi guéris. Et puis il a dormi là, le lendemain matin il s'est réveillé et puis il est allé prier. Puis la première partie de l'évangile de Marc se finit comme ça.
2: C'est assez simple. Il y a des Christ qui voit sans interpréter.
1: Très très simple. Et Marc est connu pour ça, pour cette simplicité. Il écrit directement avec un style très direct, en français, en utilisant l'indicatif présent. C'est très très simple. Et puis Marc va continuer, il va me dire, écoutez, quelques jours après, Jésus a... à une deuxième journée, il était dans une maison et puis on lui a ramené quelqu'un de malade, il était paralytique, alors Jésus l'a soigné. Et puis il est sorti au bord de la mer, il a trouvé quelqu'un d'autre et il l'a appelé être son disciple, c'était Matthieu. Et puis il traversait un champ, il a eu quelques déboires, alors il s'est mis à enseigner quelque chose. Et puis il est entré dans une synagogue et puis il y avait quelqu'un de malade là et il l'a guéri. Et c'est cette simplicité qui est juste du génie de la part de Marc. C'est comme tu disais tout à l'heure, tu es une génie. Ouais.
0: Ah. Merci.
1: Quand on te donne l'information la plus importante pour toi, tu choisis de la présenter d'une manière si simple. Et l'humilité qui se dégage de ça et la simplicité, c'est juste du génie littéraire et du génie rhétorique.
0: C'est facile à comprendre.
2: C'est les stratégies de communication de nos jours aussi, hein, simple et direct.
1: Et donc, on se rend compte que Marc, il n'essaye pas de convaincre, il n'utilise pas de la grande poésie, son langage est très simple. Il a juste choisi de nous présenter une, deux journées types dans la vie de Jésus. Il a choisi de montrer quelque chose plutôt que d'expliquer quelque chose. Il a choisi de présenter des faits plutôt que de présenter une théorie. Et ça, je trouve que c'est quelque chose de très important pour nous en général. Oui. On est dans un monde et dans une société où convaincre est important. Il faut convaincre absolument tout le monde, tout le temps. Il faut que tu achètes le meilleur shampoing, il faut que tu achètes la meilleure nourriture, il faut que tu achètes absolument ça. Et on est dans cette communication et ce marketing autour du fait de convaincre qui est terrible. Et nous, on peut avoir tendance aussi à rentrer là-dedans et à chercher absolument à convaincre, d'autant plus que notre message, il est quand même, le message chrétien, le message biblique, il est quand même beau et sympa. Marc prend ce contre-pied et dit « Mais moi, en fait, je vais juste vous présentez Jésus, vous allez voir quelque chose. » Maintenant, c'est intriguant de voir, et vous avez peut-être remarqué, entre sa description de la première journée et des actions de Jésus et de la deuxième journée, il y a beaucoup de choses qui se ressemblent. Oui. Jésus va dans une synagogue, il guérit quelqu'un. Il va au bord de la mer, il choisit quelqu'un. Et tu te dis, mais pourquoi est-ce que Marc a choisi de raconter ces deux journées-là alors qu'elles sont plutôt similaires ? En fait, il y a des petits commentaires à la fin de cette journée, quand Marc écrit, qui sont la réaction de certaines personnes. À la fin de la première journée, Marc va nous dire « Le peuple était juste émerveillé, ils étaient trop contents que Jésus soit là et c'était génial. » Ok, je vous ai présenté une série d'actions de Jésus et puis la réaction c'est « Voilà, on est content. » À la deuxième journée, on a à peu près les mêmes actions et il commence à avoir des problèmes parce qu'à la fin de la deuxième journée, il y a des gens qui ont décidé de s'attaquer à Jésus et de projeter de le tuer.
0: Ok, mais ça devient moins rigolo.
1: Ça devient un peu moins rigolo. Mais pourtant, il s'est passé presque exactement la même chose d'une journée à l'autre. Et c'est pour ça que la redondance est importante et elle sert cet effet-là de dire, mais pourquoi Marc fait ça ? Parce que je pense que son intérêt, son message est une question de dire, mais ok, moi je te présente simplement Jésus dans la manière dont il est, voilà, sa journée type. Et toi, tu réagis comment à ça ? Quelle est ta réaction à cette simplicité de Jésus ? Et dans cette simplicité, il y a de la beauté, il y a de la puissance. Tu parlais du grec tout à l'heure, c'est vraiment quelque chose de puissant. Mais toi, comment est-ce que tu réagis à ça ? Est-ce que, parce que tout le monde essaye en permanence de te convaincre, tu es dans une espèce d'apathie spirituelle et ça ne te touche pas ? Ou alors, quelque chose d'autre se passe, et puis ce Jésus qu'on te présente en toute simplicité te touche et te transforme.
0: C'est magnifique, hein ?
1: Les évangiles sont plutôt beaux, je trouve aussi.
0: Mmh. C'est super, merci.

0: Si tu viens de nous rejoindre, ici tu es sur Boost Espoir. Nous recevons aujourd'hui Amram qui nous a apporté un message biblique très profond et très simple à comprendre finalement. Et j'aimerais connaître maintenant la vie de mes copines Alina et Shema. Qu'est-ce que vous avez retenu de tout ça?
1: Alors de ce message profond et simple, comme tu le dis Mildred, moi, ça m'a touchée que, en fait, Jésus, il ne change pas. On a parlé de ces journées qui se ressemblent. Donc, Jésus, il connaît sa mission, il sait ce qu'il a à faire. Il appelle les gens à le suivre. Il est là pour guérir, pour accompagner les personnes. Donc, malgré les réactions des autres, il continue à être vrai à qui il est, continue d'être lui-même. Et je pense que ça, c'est une forme de témoignage puissant parce qu'il est, constant, on peut compter sur lui. Il est atteignable. Et en fait, son amour et son approche ne change pas, donc je trouve ça vraiment puissant.
2: Moi, ce que j'ai adoré, c'est que on voit Marc en fait prendre quelque part un peu les marques de Jésus dans le fait où il reste très simple en fait dans tout ce qu'il va retranscrire quelque part. Et puis je trouve que c'est très important ce qu'il a fait parce qu'en fait à travers le message qu'il a pu transmettre de façon très originale, il a pu toucher enfin l'ensemble des personnes. Il a pas essayé de faire quelque chose de très complexe pour que ça puisse mettre en difficulté certaines personnes. Donc je trouve que c'est quelque chose de beau et c'est peut-être un exemple qu'on devrait prendre dans nos vies à essayer de faire de la même façon, à prendre le chemin de la simplicité.
3: Oui, il y a cette chose dans cette simplicité-là. En fait, il n'y a pas beaucoup de marques de son identité à lui là-dedans. Il y a juste Jésus pur et c'est ce qu'il fait. Et je pense que Marc a voulu enlever tous ces parasites de son interprétation, de sa compréhension et de dire voilà juste là, juste Jésus, qu'est-ce que toi, quand tu le reçois, qu'est-ce que tu en fais? Et c'est vrai que c'est un personnage clivant. Donc, tu disais, Reshma, tout à l'heure, en fait, il reste le même, mais les réactions sont différentes. Parce qu'à la bienveillance, parfois, on peut avoir des réactions de haine qui sont dommages, mais c'est la réalité.
1: Ouais. Et Jésus, pardon, mais Jésus, il n'oblige personne, en fait. Il l'invite. Il laisse libre. Et il invite, voilà, en douceur, et il fait ce qu'il a à faire. Et il laisse la personne réagir comme la personne choisit de le faire.
0: Ouais, comme tu disais au début, Amram, c'est l'histoire de proposer, justement, et ne pas vouloir convaincre à tout prix. Voilà, j'ai raison, c'est comme ça, faites. Bon, on a tendance à faire comme ça, des fois.
1: Hein? Oui, oui.
0: On veut convaincre, on veut des fois montrer qu'on a raison, qu'on connaît que c'est comme ça. Et là, ce n'est pas l'objectif.
3: Mais c'est justement la beauté du témoignage, comme tu le dis. Tu vois, dans cette manière dont Marc expose les choses, il n'impose rien à personne. Tu réagis comme tu veux. Moi, je t'expose juste certaines choses. Et je pense, dans une forme, peut-être nous, comme tu le dis, dans un prosélytisme très actif qui cherche à convaincre. En fait, c'est juste qu'on a envie de se convaincre nous-mêmes qu'on est dans la vérité, mais de absolument pas imposer. Et c'est une position très, très humble de dire, mais en fait, moi, ce que j'ai juste à faire, c'est d'être un témoin. La responsabilité du résultat de ça, c'est absolument pas à moi de la porter. C'est à Dieu, c'est au Saint-Esprit, c'est à lui de convaincre, c'est pas à moi de convaincre. Moi, mon rôle, c'est de témoigner et ma responsabilité s'arrête au fait de je dois être un témoin qui est fidèle et représenter les choses fidèlement.
0: Témoigner, raconter. Quand on vit quelque chose de très fort dans la vie, quand on expérimente quelque chose, on peut pas être juste neutre, ni rien dire. On a envie de raconter. Et tout simplement raconter son vécu sans vouloir forcer l'autre.
1: Surtout si c'est de belles choses qui nous arrivent. Si moi, s'il y a quelque chose qui m'arrive et que je suis contente, je peux pas m'en empêcher.
0: C'est ça.
1: Je peux
0: pas garder le silence.
1: Ça fait doubler la joie, quoi. Oui, donc je pense que c'est un peu ça.
0: C'est comme le témoignage que tu nous as raconté tout à l'heure de Souzamar, de ses parents en fait. Et c'était ça. La maman a vécu quelque chose de tellement fort. En faisant ses études de la Bible, qu'elle voulait continuer déjà pour elle-même. Ouais. Et finalement, il fallait que son mari lise. Et lui, il était peut-être dans un état d'esprit aussi, ça compte. Ouais. Hein? Et il lisait et ça s'est imprégné. Et sa vie a été transformée par ça. C'est ça.
3: Et c'est ça, et c'est pas une volonté active, tu sais, de transformer quelqu'un. C'est juste, en fait, ça enlève beaucoup de pression, de responsabilité, de culpabilité. Léna, tu disais tout à l'heure, en fait, les choses sont simples. Vis ta vie avec le Jésus que tu rencontres. Mm-hmm. Et puis, c'est pas seulement par tes mots et ton vécu que tu témoignes, c'est par qui tu es, par les actions que tu produis. Et ça, c'est juste beau, mais c'est simple. Et c'est peut-être pour nous un peu même trop simple. Mais notre zèle, il faut trop le canaliser pour laisser juste nos actions parler et les gens réagir.
0: C'est bon d'être avec Jésus, ouais. Du coup, ça
1: se voit.
0: On le parle, on le dit, on le vit.
1: Justement. Et moi, j'aime pas m'asseoir à côté des étrangers dans les transports.
0: C'est quoi ça? Non, attends.
1: Non, mais
0: explique-toi. Écoute,
1: bon, allez, je m'explique. Je suis un peu introvertie. Donc, je vais pas souvent entamer la conversation, surtout avec des étrangers dans ce sens. C'est pas que je suis pas méchante, mais c'est juste que je me sens un peu mal à l'aise. Tu sais, il y a des personnes où, voilà, ils parlent facilement et tout. Mais ça m'est souvent arrivé que des gens commencent la conversation et je ne sais comment, ça tourne autour de Dieu et tout. Et on partage. Et moi, j'entame pas. Je recherche pas. Mais je pense que, en fait, on parle, justement, Marc, il raconte. Et moi, quand je me retrouve dans cette position, il y a des occasions qui se présentent. Il y a juste ce partage qui s'ensuit presque naturellement.
2: Oui. Je trouve ça beau ce que tu dis. C'est vrai que c'est pas toujours simple à se rendre compte du fait que peu importe quel témoignage on a, enfin, il peut toujours avoir une valeur. Certaines fois, on va peut-être avoir l'envie, enfin pas l'envie, mais vouloir se comparer par rapport aux autres, par rapport à certains témoignages qui, voilà, sont vraiment très très touchants et que on peut avoir l'impression que notre témoignage ne vaut pas la peine et puis pas le partager. Mais finalement, enfin, toute expérience de vie vaut la peine et touchera quelqu'un.
3: Mm-hmm. Il y a quelque chose qui est très important là-dedans, c'est si tu veux témoigner de cette manière-là, il y a la présupposition que c'est que tu aies des relations avec les gens autour de toi.
0: Que tu sois en contact
3: avec
0: cette personne.
3: Tu peux pas témoigner. C'est facile de distribuer un prospectus et de mettre une petite truc dans la boîte aux lettres. Contact avec personne, tu as fait un petit effort, donc ça te rassure un petit peu sur l'effort que tu as fait, mais tu as contact avec personne. Cette chose-là, et je pense que c'est aussi le principe des évangiles, c'est de nous montrer Jésus en relation avec les autres. Et nous, si on veut témoigner, c'est exactement ça. Juste sans se prendre la tête, sans penser à convaincre qui que ce soit, établir des relations avec les gens qui soient authentiques. Mm-hmm. Et je vous assure que c'est comme ça que, en fait, l'intérêt se crée, parce que l'intérêt est aussi pour votre personne, pour qu'est-ce que Jésus fait intérieurement pour vous en profondeur. C'est pas simplement des mots, des arguments, de la rhétorique, c'est quelque chose de réel et les gens ont besoin de
0: c'est
3: ça.
0: C'est du vécu.
1: Oui.
0: Ouais. C'est magnifique. Et toi, à la maison, qu'en penses-tu? Est-ce que aujourd'hui j'aimerais te proposer alors de t'ouvrir, d'être en contact avec les personnes et d'être en contact avec Jésus-Christ? Laisse le Saint-Esprit te convaincre et qu'il fasse partie de ta vie.

0: Surprise, surprise! Comme je suis très curieuse, j'aimerais bien savoir ce qu'Alina nous a préparé pour la chronique surprise.
1: Alors, parce que le témoignage est un fort instrument pour convaincre, c'est ce qu'on a pu voir dans nos différents échanges. Alors, je souhaite vous parler d'un livre c'est plutôt un livre formé de plusieurs lettres et d'écrits, qui est intitulé « Résistance et soumission », qui a été écrite par Dietrich Bonhoeffer. J'espère que je prononce bien son nom.
0: Je ne parais pas mieux fait, simple.
1: Alors, Bonhoeffer était un pasteur et un théologien allemand, ayant vécu pendant la Seconde Guerre mondiale. Il a été incarcéré pour avoir participé à un réseau de résistance. Il écrit donc ses lettres pendant son emprisonnement à Berlin, où il sera finalement exécuté.
0: Wow.
1: Voilà, oui, c'est une histoire assez triste, mais aussi très riche. Un beau témoignage qu'il a laissé grâce à ce qu'il a vécu. Donc Bonhoeffer laisse un témoignage transparent, sans grands mots, sans volonté de convaincre. Ce qu'il donne, c'est sa vie et son intimité dans le silence de la prison, dans la fidélité du Christ, dans l'amour des siens. Ce qui me fait déduire qu'il a développé une grande relation, et une relation très très profonde et en forte indépendance de Dieu, avec un esprit d'état extrêmement humble. Je voudrais vous citer une petite phrase qu'il a écrite. Donc, le chrétien n'est pas un homme religieux, mais un homme tout simplement. Je trouve que c'est très très beau ce qu'il dit dans cette phrase.
0: C'est très logique et beau.
1: Oui, sauf que c'est pas toujours simple de se rendre compte que nous sommes seulement des hommes, quoi.
0: C'est
1: seulement des hommes. Dans ses lettres, il ne cherche pas à convaincre. Il parle avec pudeur et sincérité de sa souffrance, de ses peurs, de son espérance. Il refuse les grands discours. Et sa prison devient un lieu de témoignage, pas de démonstration. Alors, depuis sa cellule de prison, il n'écrit pas pour persuader, mais pour partager une expérience de Dieu dans la nuit, une foi éprouvée et pourtant lumineuse. Nous avons parfois besoin nous-mêmes de nous retrouver isolés avec Dieu afin de comprendre quelle est notre place et accepter d'être guidés entièrement par son Saint-Esprit. Dans toute chose et d'autant plus dans cette honorable mission qui est le témoignage et qui a pour objectif de glorifier Dieu. Nous n'avons pas besoin de rentrer dans les débats sur des sujets de foi ou de sentir le besoin de convaincre les autres par des paroles ou par des écrits de la Bible, ce que nous chrétiens on a un peu l'habitude de faire des fois quand on veut pas mettre du poids à ce que l'on dit, mais du coup essayons seulement d'être des hommes et des femmes de Dieu, tout simplement, dans notre façon de vivre, dans notre façon de parler, de agir. Nous avons tous un témoignage qui a du poids et donc du coup partageons-le avec bonheur.
0: Ah, c'est super, merci beaucoup. Tu peux juste répéter s'il te plaît le nom du livre?
1: Oui, alors le nom du livre s'intitule « Résistance et soumission ». Il y en a plusieurs qu'on peut retrouver. Il y a récemment même un film qui est sorti, qui est sur l'histoire de ce pasteur-là, que j'ai pour l'instant pas visionné, mais du coup j'invite ceux qui souhaitent lire du coup les livres, ça sera une base pour comparer
0: les choses. Très belle trouvaille. Merci Alina. Nous sommes ici pour t'accompagner pendant ton cheminement de foi. Et même plus que ça, on te donne de vrais coups de pouce. Et oui, l'action sert bien à ça. Elle sert à te motiver, à te faire bouger. T'es d'accord, hein, Richard?
2: Absolument, Mildred. Alors, je vous propose cette semaine de semer des petites graines, même si vous n'avez pas trop la main verte comme moi.
0: On va faire un potager?
2: Un peu ça, voilà. Ah. Première action.
0: Ah, il y a plusieurs.
2: Il y en a trois.
0: Ok.
2: Donc la première action, restez ouvert et attentif aux rencontres que vous ferez durant cette semaine. Que ce soit avec des personnes que vous avez l'habitude de voir ou des inconnus.
0: Dans les transports publics, par exemple.
2: Aussi. C'est mon défi à moi. Hein. Laissez Dieu vous guider et croyez-moi, c'est lui qui permettra des occasions ou des conversations pour témoigner de lui ou même recevoir des témoignages des autres.
0: Bien.
2: Deuxième action, faites un geste de compassion pour quelqu'un, parce que l'amour et les bénédictions de Dieu sont trop grandes pour garder pour soi.
0: Soyons généreux.
2: bien gêner d'oreille. Un petit sourire, une invitation à un repas, donc vous êtes tous invités.
1: Ah, okay.
2: Un petit message chez toi. Mais ce sera épicé par contre. Hein. Un petit message ou une visite, bref, laissez-vous inspirer. Et jamais 203, la dernière action. Si cette émission vous a encouragé, vous a fait plaisir, vous a boosté, partagez-la aussi avec d'autres
0: personnes. Likez, partagez.
2: Absolument.
0: Super, merci. J'aime bien. J'adhère à tes trois actions.
2: Super.
0: C'est malheureusement déjà la fin de cette émission. J'ai passé un excellent moment avec vous tous. Merci beaucoup d'être venus. On ne s'est pas ennuyés, hein? Non.
3: Ben merci à toi. C'était vraiment cool.
0: Ah bah sympa. Ça s'est bien passé alors?
3: Ça s'est très bien passé. Bon, un petit peu stressant au début, comme à chaque fois. Mais vous êtes sympa et puis...
2: Ça, on ne voit pas du tout.
0: Alina et Reshma, merci beaucoup pour vos réflexions et pour tout ce que vous avez apporté à cette émission.
2: Avec plaisir. Et toi aussi.
0: Et à toi, cher auditeur, un grand merci pour ton soutien. Merci pour les partages, hein, de pouvoir envoyer nos liens à toutes tes connaissances. Je te souhaite une très belle journée et je te dis à tout bientôt.
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0: Les vocals Union Syrup Radio avec East and West. Tasha Cobbs, Leonard, juste avant, nous a magnifiquement interprété Jesus is Mine sur Syrup Radio, le son gospel, vos plus beaux gospel. C'est ainsi que s'achève votre matinale de ce samedi. On se retrouve avec tellement de joie à partir de demain, 8h, et ce jusqu'à midi pour votre matinale week-end de dimanche. Ciao, ciao.
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2: Bonjour, bonjour à tous. 14 ministres réunis ce midi autour de Sébastien Lecornu. Le Premier ministre active une cellule interministérielle de crise face à la canicule qui va encore monter d'un cran dès demain. De quoi susciter des inquiétudes, notamment en vue de la fête de la musique. Des festivités d'ores et déjà annulées par endroits, surtout des villes moyennes et de petites communes comme Le Teche en Gironde. La mairie s'organise pour traverser cet épisode caniculaire qui s'annonce intense et durable. Et puis on prendra aussi dans ce journal des nouvelles des Bleus à 2 jours du deuxième match de la Coupe du Monde face à l'Irak. Une cellule interministérielle de crise en cours depuis la fin de matinée au ministère de l'Intérieur. Le Premier ministre Sébastien Lecornu a convoqué 14 ministres pour faire le point sur la canicule, alors que 60 départements sont placés ce samedi en vigilance orange et que certains pourraient même basculer en alerte rouge dès ce dimanche. Écoles, hôpitaux, transports, de nombreux sujets sont sur la table, y compris celui de la fête de la musique. Plusieurs communes ont pris la décision de l'annuler demain. La ministre de la Culture, Catherine Pégard, était ce matin l'invitée des 4 vérités sur France 2.
3: J'espère qu'on pourra profiter de ce moment qui est tellement attendu par nous tous, ce moment de fête autour de la musique. Mais bien sûr, on va travailler lors de cette cellule de crise aux mesures qui peuvent être prises, certains concerts qui peut-être seront annulés. Je crois qu'il faut se garder d'une vision trop globale. Il faut étudier les choses au cas par cas, les lieux au cas par cas, ce qui est effectivement très difficile. C'est une question de dosage des mesures que l'on doit prendre et qu'elles doivent être prises en pleine concertation interministérielle. Et c'est pour ça que le Premier ministre nous réunit tous tout à l'heure.
2: Au total, près de 41 millions de Français sont concernés par une vigilance orange canicule ce week-end. Selon Météo France, le thermomètre pourrait grimper lundi à des niveaux jamais vus dans le pays, tout mois confondu. Sa directrice évoque une canicule comparable à celle de juillet 2019 et août 2003 en termes d'intensité et de durée. Dans ce contexte, les communes se mobilisent pour soutenir leurs habitants. Témoignage de Karine Desmoulins, maire du Teche, en Gironde, au sud du bassin d'Arcachon.
4: Nous relayons sur nos réseaux sociaux, notamment des consignes sur le fait de préserver son habitat, de bien s'hydrater, bien évidemment. Nous avons les services du CCAS, du Centre communal d'action sociale, qui appellent les personnes les plus fragiles qui sont enregistrées. L'idée, bien évidemment, c'est de prendre soin de chacun des habitants, que ce soit les plus jeunes ou les plus âgés. Nous sommes en train de regarder également dans les écoles comment nous allons anticiper la rentrée de lundi matin, puisque

0: entre Israël et le Hezbollah. On apprend pendant ce temps que l'émissaire américain Steve Witkoff est en route pour la Suisse pour y mener des discussions avec l'Iran. C'est en tout cas ce qu'affirment plusieurs médias américains des négociations censées débuter vendredi et qui ont été reportées. On passe au foot, suite de la deuxième journée de la phase de groupe en Coupe du Monde ce soir avec deux belles affiches en vue. Pays-Bas-Suède à 19h et Allemagne-Côte d'Ivoire à 22h. Les Bleus, eux, préparent leur deuxième rendez-vous prévu lundi soir face à l'Irak. Probablement le match le moins relevé de ce mondial pour les hommes de Didier Deschamps. Après le bon départ face au Sénégal, le sélectionneur pourrait être tenté de faire tourner son équipe. Les remplaçants espèrent en profiter pour se montrer à l'image du défenseur Mal Augusto qui connaît l'importance de se tenir prêt. Écoutez.
1: Mon rôle, c'est surtout d'être prêt. J'ai pas pu commencer le premier match. Mais voilà, je dois rester concerné, bien sûr. Et je sais que quand le coach me mettra sur le terrain, je donnerai tout et je ferai en sorte que montrer que je peux jouer. Je pars du principe que je suis dans la liste et que voilà, je suis en tant que joueur, c'est des compétitions que tu veux, bien sûr, disputer, c'est des matchs qui t'animent et où tu veux participer, bien sûr, donc je me tiens prêt quoi qu'il arrive. Si demain le coach décide de ne pas faire jouer toute la compétition, je devrais faire avec, mais s'il me demande de jouer, ce sera à moi de montrer le meilleur de moi-même tout simplement et voilà, c'est juste de l'adaptation je pense.
0: France-Irak, ce sera donc lundi soir à 23h, les Bleus quitteront Boston demain en direction de Philadelphie où doit se dérouler la rencontre. Et puis en rugby, qui rejoindra le Stade Toulousain en finale du top 14. Les Rouges et Noirs ont écrasé le Racing 71-17 hier soir. Ils connaîtront leur adversaire dans la soirée à l'issue de la deuxième demi-finale qui opposera Montpellier au Stade Français. Coup d'envoi au Stade Vélodrome à 21h05. C'est la fin de ce journal. Excellent après-midi à tous.

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1: Et c'est par Lausanne que nous commençons, où le MUDAC, Musée cantonal de design et d'art appliqué contemporain, propose une exposition unique en Suisse consacrée à Isao Takahata. Pionnier du dessin animé contemporain et cofondateur du studio Ghibli. Du premier film Heidi en 1974, au tombeau des Lucioles en 1988, jusqu'au conte de la princesse Kaguya en 2013, l'exposition retrace un parcours exceptionnel. Takahata exerce encore une influence capitale sur l'évolution de son art au Japon comme à l'international. Et à Genève, le Centre de la photographie accueille à l'écoquartier de la Jonction la troisième édition de la Biennale PIPAS, photographie et images pour l'apprentissage scolaire. Sous le titre « Trouble », une cinquantaine de classes du canton ont conceptualisé, photographié, rédigé et même monté elles-mêmes cette exposition collective. Le trouble à la croisée de l'incertitude, du mouvement et de la transformation. Ce thème aux multiples résonances invite à questionner nos perceptions et à interroger les frontières entre réel et imaginaire. L'exposition se prolonge jusqu'au 3 juillet à la Maison de l'Enfance et de l'Adolescence. Nous partons à Paris. La BNF François Mitterrand propose jusqu'au 19 juillet « Cartes imaginaires ». Inventer des mondes, une immersion dans la cartographie et ses territoires de fiction à travers 200 œuvres mêlant parchemins médiévaux, atlas, dessins et jeux vidéo. Une expérience sensorielle et immersive avec une attention particulière portée à la lumière et aux ambiances sonores. De l'Atlantide à l'Eldorado, de l'île au trésor à Game of Thrones, le visiteur traverse 4 escales dans le temps et les imaginaires. La dernière fait dialoguer œuvres anciennes et artistes contemporains qui s'inspirent de la cartographie dans sa dimension la plus évocatrice et subjective. Pour Marseille, le lobby de l'Intercontinental accueille jusqu'au 30 juin « Rivage céleste », une exposition gratuite de l'artiste marseillaise Laurie Restagno. 8 toiles dominées par le bleu et rehaussées de feuilles d'or 24 carats rendent hommage au territoire provençal. La mer, les montagnes, le mistral et les ciels lumineux. Volutes et arabesques, signatures reconnaissables de son travail, tissent un lien subtil entre le réel et l'imaginaire, entre ancrage terrestre et élévation lumineuse. Une célébration poétique de la Méditerranée, accessible à tous, au cœur d'un lieu de passage inattendu. Nous finissons à Nice où le théâtre Bellecour propose jusqu'au 20 juin la véritable histoire du chat botté, une adaptation originale et humoristique du conte de Charles Perrault. Le chat, terriblement rusé, son pauvre maître et la belle princesse se retrouvent dans une version qui dévoile le personnage sous un jour inédit. Un spectacle en famille qui fait revivre la légende du bien et du mal entre ogres contrarieurs, destin chaviré et amour contrarié. Une proposition festive et accessible, idéale pour petits et grands.
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0: À Paris, mardi 23 juin, à 20h30, la chorale gospel, Dream donnera un concert à l'église, Saint-Germain-des-Prés, dans le 6e arrondissement. Vous les retrouverez le 4 juillet à 20h30 à la cathédrale, américaine, puis le 11 juillet à 20h30 toujours à l'église de la Madeleine. À l'accro dans le Var, mercredi 24 du gospel lors d'un concert exceptionnel. Près de 70 choristes ont voyagé dans une ambiance authentique inspirée des églises nouvelles. Au-delà de la musique, ce concert est aussi un geste de solidarité. L'intégralité des bénéfices sera reversée à l'association Main d'Espoir qui œuvre pour l'éducation et le soutien des enfants en situation de vulnérabilité au Bénin. Mercredi 24 juin, le cœur gospel by le cœur du Sud, espace culturel Maurique à l'Accro dans le Var à 20h30. À Nîmes, dimanche 28 juin, venez vibrer, chanter et célébrer avec Godspell. Concert unique avec un nouveau répertoire sous la direction de Laetitia Ubeda. C'est à 19h dans l'église Notre-Dame des Enfants à Nîmes. À Paris, vendredi 3 juillet, la chorale Amazing Gospel Spirit and Friends sera en concert à 20h30 à l'église Sainte-Claire d'Assise. Avec sur scène Gospel Family, UGS et Life and Music, ne manquez pas cet événement le 3 juillet, dirigé par Cassandra Drané. Les masterclass gospel du Divine Gospel Festival. Tu passes une journée entière avec un artiste, tu travailles la technique, l'émotion, le gospel, et le soir du concert, tu montes sur scène devant le public aux côtés de l'artiste que tu auras côtoyé.
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1: Bonjour, bonjour à tous. Les deux tiers du pays en vigilance orange pour canicule. 61 départements sont désormais concernés. Demain, les températures pourraient grimper jusqu'à 41 degrés dans certaines zones. La vigilance risque donc de virer au rouge. Cette canicule serait comparable à celle de juillet 2019 et août 2003 en termes d'intensité et de durée. En parallèle, Météo France renforce aussi l'alerte orage. 10 départements du centre et du nord-est seront placés en vigilance orange à partir de 16h. Parmi eux, la Côte d'Or, la Seine-et-Marne, l'Aisne ou encore les Ardennes. Hier, en fin de journée, 2 personnes ont été frappées par la foudre près d'Arras. À Lille, des arbres ont été déracinés et une femme a été blessée par la chute d'un platane. Du nouveau sur le crash d'avion survenu hier à La Baule, en Loire-Atlantique. Selon les informations récoltées par Ouest France, Claude Guillemot, cofondateur d'Ubisoft, serait l'une des victimes retrouvées par les pompiers. Il aurait été aux commandes de l'avion. Les circonstances de l'accident ne sont pas encore connues, mais le crash a fait 2 morts. La campagne est lancée. Bruno Retailleau investit la salle du Parc Floral cet après-midi à Paris pour son premier grand meeting de campagne en tant que candidat au présidentiel de 2027. Le numéro 1 des Républicains espère réunir plus de 4000 personnes à son tour de convaincre après Gabriel Attal, Jean-Luc Mélenchon et Raphaël Glucksmann. Dans le reste de l'actualité, l'armée israélienne frappe le sud du Liban. Ce matin, dans un communiqué, Tsahal affirmait répondre aux attaques du Hezbollah qui aurait tiré 50 projectiles contre les forces israéliennes dans la nuit. En représailles, Israël bombarde donc la région de Nabatieh. Des frappes qui ont déjà fait 16 morts, selon la défense civile libanaise. Des attaques qui interviennent au lendemain de la signature d'un nouveau cessez-le-feu déjà caduque. Et puis du rugby, ce soir après la large victoire du Stade Toulousain hier en demi-finale de Top 14 face au Racing 92, qui décrochera le deuxième ticket pour la finale. Montpellier Stade français, c'est à 21h05. Bon après-midi à tous.
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1: Quand une catastrophe survient, qu'elle soit provoquée par un conflit, une catastrophe naturelle ou une crise humanitaire, il faut souvent agir vite, très vite même. Mais derrière l'aide d'urgence, il y a aussi des hommes et des femmes formés, organisés et mobilisés pour venir en aide aux populations touchées. Aujourd'hui, dans Paroles solidaires, nous allons justement parler de cette mission essentielle de secours menée par ADRA.
2: Oui.
1: Pour en parler, je reçois Jackie Moubedi d'ADRA Europe. Bonjour.
2: Bonjour, bonjour.
1: Merci
2: Oscar,
1: d'être
2: bonjour.
1: Avec nous. Alors, ADRA veut dire Agence de Développement et de Secours Adventiste. Et aujourd'hui, vous souhaitez nous parler de cette partie secours dont on parle peut-être un peu moins que celle de développement.
2: Oui.
1: Et pouvez-vous nous rappeler justement comment se traduit la différence entre secours et développement, Jackie Moubedi?
2: Secours, c'est vraiment l'urgence, c'est qui va, une action qui arrive, ou un événement, pardon, qui arrive, et on va agir immédiatement pour y répondre. Le développement, ça prend plus de temps et ça peut même venir à la suite, malheureusement, d'une urgence. On va reconstruire, par exemple, des maisons, on va construire une école, on va donner des moyens de subsistance. Donc ça, c'est vraiment dans le long terme et c'est en général programmé. L'urgence, voilà, c'est vraiment ce qui arrive là et on doit y répondre spécifiquement. Et ce sont souvent des cas extrêmes.
1: Et alors donc justement, comment est-ce que vous préparez vos équipes à intervenir en matière de secours dans des situations d'urgence justement?
2: Alors ça peut paraître un peu bizarre, mais on est formé à agir ou à répondre en cas d'urgence. Évidemment, on ne peut pas toutes les lister, mais on peut avoir des attitudes, on peut s'armer pour pouvoir faire face à ça. Alors ça se passe comment? On réunit des gens qui viennent d'un peu partout, donc on organise une formation.
1: Quand vous
2: c'est
1: dites
2: notre
1: un peu
2: bureau.
1: Tout, c'est de toute l'Europe,
2: de toute l'Europe.
1: Du monde entier.
2: C'est presque du monde entier, en fait. On invite donc les pays européens à se former. Et après ça, les formateurs viennent de chez nous. Donc, nous avons notre responsable des urgences qui est Gabriel Villarreal, qui est le responsable de ça. Thomas Petracek, qui est responsable de programme, y participe aussi. Et on va faire appel à l'équipe d'ADRA International qui est vraiment spécialisée dans l'aide d'urgence et toutes ces formations. Alors, ils sont là, donc les gens s'inscrivent, en général entre 25, 30, même 35 personnes, qui vont être réparties en différentes équipes. Et on va les mettre dans des conditions qui sont des conditions réelles. Et ce sont des simulations. Et donc, ça va vraiment... D'ailleurs, ils vont se réunir dans des endroits qui sont un peu éloignés, où on va trouver des solutions d'une communauté qui pourrait servir, par exemple, ou alors aller chercher des choses qu'on leur demande, mais qui sont dans des endroits bien cachés, tout cela par équipe. Et donc, la première des choses, c'est la gestion de l'équipe même et de travailler sur des consignes qui sont données. Et après ça, ils font leur journée. Mais après la journée, ils ont aussi d'autres surprises, on va dire comme ça. Ça ne finit pas après le repas ou quoi, non. Ça continue toujours. Ils sont soumis à un stress. Pour certains, ça peut être extrême parfois. Mais pour rester dans cette ambiance de formation et de formation sur quelque chose, enfin, pour pouvoir répondre à quelque chose qui va vraiment arriver plus tard. Gabriel et toute l'équipe reçoivent les gens et il y a une des dernières formations qui avait été faite, par exemple, a dû être arrêtée parce que là, dans cette simulation, on a vraiment eu la mauvaise surprise parce que là, c'était vraiment une mauvaise surprise, c'était au Liban.
1: Ah oui, en effet.
2: Une vraie
1: situation
2: d'urgence et de guerre. Et donc, voilà, ils ont dû rentrer assez rapidement. Et donc, on va leur apprendre, par exemple, il y a eu une inondation, quelle est l'équipe avec laquelle je vais travailler? Qu'est-ce que je vais mettre en place pour pouvoir répondre maintenant et dans une semaine, dans un mois? Et c'est toutes ces choses qu'ils mettent en place pendant ces formations. En fait, c'est que vous voyez, quand on demande de l'aide en cas d'inondation et qu'on vous dit, attention, vous avez entendu qu'il y a eu une catastrophe à tel endroit, s'il vous plaît, donnez. Ça, c'est vraiment l'aide d'urgence. Et on va vous demander en ce moment-là pour constituer de fonds qui vont être gérés pour la suite. Et là, par exemple, on va dire, OK, il y a eu, je ne sais pas moi, un tremblement de terre, une inondation. Qu'est-ce qui est le mieux pour les gens? Est-ce qu'on va leur donner de faire une distribution de nourriture, de ce que nous avons reçu, et on donne à chacun, on va dire, la même chose? Ou alors on va donner la possibilité de faire des chèques, des bons d'achat, et on va donner des bons d'achat qui vont permettre aux familles d'aller acheter elles-mêmes ce dont elles ont besoin. Et dans cette collaboration entre notre bureau et les bureaux européens et toutes ces formations, il y a des collaborations qui naissent aussi entre certains pays. Il y a eu quelque temps, je pense 3 ans, je ne vais pas trop m'avancer, mais il y a eu un tremblement de terre au Maroc.
1: Oui.
2: Et là, ben, notre bureau, Gabriel, est parti. Le bureau espagnol était le plus proche et aidait aussi.
1: Donc le bureau d'ADRA Europe.
2: D'ADRA Europe, oui, a été avec le bureau d'ADRA Espagne pour voir ce qui avait lieu de faire. Et en accord avec la municipalité, bon, évidemment, il y a eu les premiers secours, donc couverture, etc., parce que c'était une période où il faisait un peu froid. Mais après, on a vu que l'aide que ADRA pouvait apporter, qui était efficace, c'était de construire des petites maisons, juste pour répondre à l'urgence d'être dans un abri pendant ce moment-là. Ça a été une collaboration et elle a été mise en place rapidement entre notre bureau et le bureau espagnol.
1: Donc ça, c'est un exemple de réponse à une situation d'urgence,
2: Une réponse rapide. Et là, la personne qui était formée à l'urgence de la réponse rapide, c'était Gabriel, donc qui venait de notre bureau. Il y a eu aussi une situation en Pologne. Au début de la guerre d'Ukraine, il y a eu, au tout début, beaucoup de réfugiés qui sont arrivés dans certains pays, donc Roumanie, Pologne, Slovaquie et Hongrie. Et pour le bureau polonais, pour pouvoir répondre à cet afflux, ben, ils ont dû engager des personnes. Et ça fait vraiment augmenter leur nombre de ressources humaines. Et pour gérer ça, ben, le directeur, s'il devait s'occuper de la crise, ne pouvait pas parce qu'il devait s'occuper de toutes ces nouvelles personnes et de toutes ces ressources.
1: Donc ça a bouleversé sa propre organisation interne.
2: Exactement. Oui. Et donc là, on a fait appel à la Serbie où il y avait quelqu'un qui avait été formé, donc le directeur, Igor, et puis Dragana, qui est responsable des programmes. Et ils sont partis les aider pendant quelques temps et ils ont vraiment mis en place, eux s'occupaient des ressources humaines et lui s'occupait plus de la partie de réponse et on va dire vraiment d'achat de matériel, acheminement, etc. On a aussi un autre exemple.
1: Il y a beaucoup d'exemples.
2: Oui, parce que je veux montrer, enfin, les formations qui sont données, elles ont un but. Normalement, on les fait pour, par exemple, la Serbie, c'était en disant s'il y a quelque chose en Serbie, bah, je vais y répondre. Mais là, on a fait appel à lui pour un pays voisin.
1: Et puis on se rend compte finalement, il y a beaucoup de situations d'urgence aussi.
2: Exactement. Hein. Et nous sommes là en Europe, donc et c'est dans les 5 ans ici, c'est pas très très éloigné dans le temps. Et en Slovénie, il y a eu des inondations il y a 2 ans, et là la directrice a demandé comment elle allait pouvoir s'organiser, et ADRA Europe a mis en contact avec le directeur des Pays-Bas, et donc ils ont travaillé ensemble, et lui aussi en apportant vraiment l'apport technique pour les étapes de la gestion avec et la municipalité et les gens qui étaient touchés, et de voir comment on pouvait mettre ces choses en place. Et nous, on était très touchés parce que les personnes qui étaient là et qui vivaient vraiment ces situations, on a vu des vidéos, étaient juste contents d'avoir des gens qui venaient les aider à nettoyer, en fait. Elles ne s'attendaient pas à ça, complètement déboussolées parfois, mais voilà, ils ont pris des personnes qui viennent les aider, et ça leur faisait du bien. Et donc, quand vous voyez des appels, s'il vous plaît, répondez-y. Il y a toute une démarche qui est là derrière. C'est vrai qu'on se dit parfois, ah, encore une urgence, encore ceci, encore cela. Mais cela permet alors de répondre immédiatement à un besoin pour des hommes et des femmes qui sont vraiment perdus, qui sont bouleversés, que ce soit malheureusement par des conflits ou une catastrophe naturelle qui a surgi. Donc voilà.
1: Merci beaucoup Jackie Moubedi d'avoir pris le temps de nous partager les coulisses hein, de l'action humanitaire menée par ADRA, mais aussi les défis auxquels vos équipes sont confrontées partout dans le monde et particulièrement en Europe. On retient, comme vous l'avez dit, que derrière chaque intervention d'urgence, il y a non seulement une organisation internationale, mais surtout une volonté de préserver la dignité humaine et d'apporter de l'espérance là où tout semble parfois perdu. Merci de nous avoir suivis dans Paroles Solidaires et rappelons que chacun peut à son niveau soutenir ces actions de secours et de développement menées chaque jour sur le terrain par ADRA. On se retrouve très vite pour une nouvelle émission.
2: Merci Oscar.
1: À bientôt, merci. Au revoir.

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2: Le bon berger appelle ses propres moutons par leur nom et les mène dehors. Il marche devant eux et les moutons le suivent parce qu'ils connaissent sa voix. Jean 10, versets 4 et 5.
3: Le bon berger appelle ses moutons par leur nom pour les mener dehors vers leur nourriture, dit le texte. Et les moutons le suivent car ils se savent protégés. Seigneur, je désire te faire confiance et te suivre sur le chemin de réparation, d'ouverture à la vie que tu proposes de me faire découvrir. Merci de continuer à m'appeler pour que je ne me décourage pas.

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1: Le quotidien de la grâce. Nous devons écouter l'Évangile chaque jour, car nous l'oublions chaque jour. Attribué à de nombreux auteurs, ce proverbe est d'une profonde vérité, quel qu'en soit le rédacteur. Même s'il ébranle notre prétention à la mémoire, il souligne que nous négligeons souvent l'essentiel. Notre façon de penser, par défaut, est incontestablement une erreur. Nous nous croyons capables de l'impossible. Depuis des millénaires, les humains cherchent à établir un lien et à se réconcilier avec les dieux, par des sacrifices, des offrandes coûteuses, des bougies allumées et des pèlerinages. Avec crainte et tremblement, nous avons offert ce que nous avions de mieux pour apaiser la colère que nous supposions s'accumuler dans les cieux. Mais la bonne nouvelle apportée par le Christ et accomplie par le Christ proclame un nouveau paradigme.
0: Car c'est par la grâce que vous êtes sauvés, par le moyen de la foi, et cela ne vient pas de vous, c'est le don de Dieu. Ce n'est pas le résultat d'œuvres, afin que personne ne se glorifie.
1: L'Évangile contredit et s'oppose à la sagesse des siècles. Oui, nous pouvons être réconciliés avec Dieu, parce qu'il aime, parce qu'il a donné, parce que Jésus a fait un pèlerinage du ciel vers la terre, parce qu'il a sacrifié sa vie pour combler le gouffre creusé par notre orgueil. Ne vous excusez pas pour votre mémoire défaillante et incohérente. C'est le cas de tout être humain. Entourez-vous de vérité, de paroles de grâce, et persévérez dans cette voie.
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1: Bonjour à tous. Dans son dernier bulletin, Météo France confirme la vigilance orange pour 60 départements français avec des températures entre 35 et 38 degrés cet après-midi. Dans les Pays de la Loire et en Île-de-France, il fait légèrement moins chaud ce samedi entre 33 et 35 degrés. Mais le mercure devrait atteindre les 41 demain dans certaines zones. La vigilance risque donc de virer au rouge et lundi pourrait être la journée la plus chaude jamais enregistrée en France. À Paris, la consommation d'alcool est interdite sur les quais de Seine et sur le canal Saint-Martin à partir de demain matin. Décision de la préfecture qui devrait être maintenue jusqu'à lundi. La vente d'alcool est également interdite à partir de 13h sur le canal. Hier, la ministre de la Santé, Stéphanie Rist, mettait déjà en garde contre la consommation d'alcool et le risque de déshydratation 2 à 3 fois plus rapide avec la chaleur. Elle s'est dite prête à prendre la parole. L'humoriste Elena Nagapétian a déclaré hier être à l'origine de la plainte pour viol déposée contre Julien Méret. Le metteur en scène a été mis en examen en septembre dernier. L'artiste de 38 ans s'est confiée, elle, aux Parisiens et évoque des faits qui remonteraient à juin 2025. L'accusé conteste catégoriquement les faits. Selon son avocat, il est toujours présumé innocent. Claude Guillemot pourrait être l'une des deux victimes du crash d'avion survenu à La Baule en Loire-Atlantique hier. Selon les informations de West France, le cofondateur d'Ubisoft était aux commandes de l'avion qui s'est écrasé. Les circonstances de l'accident ne sont pas encore connues et l'identité des victimes n'a pas été officialisée. On apprend le décès de James Burrows, ce réalisateur américain qui se cache notamment derrière la série à succès Friends. Il s'est éteint à l'âge de 85 ans. Au cours de sa carrière, il aura remporté 11 Emmy Awards. Et puis, manger des cerises, c'est l'appel des 2000 producteurs français lancés aux consommateurs. La récolte s'annonce abondante cette année. Et à savoir que la cerise est composée à 90% d'eau. Voilà pour l'info. Bon après-midi à tous.
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0: C'était à l'occasion du Relovation Gospel Festival à Montpellier. J'ai vu une jeune femme rayonnante venir vers moi et se présenter. Magali Ponsada, Divine Gospel Music à Marseille. C'était un moment agréable pour moi et voici un second moment agréable puisque Magali, tu es ici chez Hop Radio sur le studio de Hop Channel. Merci beaucoup d'avoir fait le trajet jusqu'à nous. Tu viens de Marseille. Et tu n'es pas venu seul, tu es accompagné de Mathieu Liméa, je prononce bien ?
1: C'est ça, exact.
0: Mathieu Liméa, leader du groupe Divine Gospel Men.
1: Exact.
0: Merci beaucoup à vous d'être là, vous allez bien ?
1: Très très bien.
2: On est très contents d'être là, merci pour ton invitation, voilà, c'était une évidence pour nous d'arriver jusqu'à toi.
0: Allez, bon ben voilà, c'est fait, au revoir. Alors Magali, dis-moi, où trouves-tu l'énergie de faire tout ce que tu fais? Parce que, donc, juste te présenter comme ça, donc chanteuse, chef de chœur, coach vocal, tu organises et animes des mariages. J'en oublie sûrement. Est-ce que c'est tout ça, Divine Gospel Music?
2: C'est tout ce qui me passionne dans la vie. Donc, si ça doit s'appeler Divine Gospel, ça sera Divine Gospel. Divine Gospel regroupe toutes ces activités qui me donnent l'énergie de créer l'amour et le bonheur autour de moi.
0: Waouh, c'est joli, hein. On va arrêter l'émission là.
1: Ouais, c'est...
0: Alors, Divine Gospel Music, sa réputation n'est plus à faire à Marseille, j'imagine. Mais ici à Hop Radio, nous, c'est la première fois qu'on va en parler, en tout cas, avec grand plaisir. Alors, raconte-moi un petit peu la création de cet événement. Parce que si j'ai bien compris, Divine Gospel Music est un. C'est pas le nom d'un groupe. C'est une structure événementielle, je dirais.
2: C'était au départ le nom d'un groupe de gospel et qui est devenu, voilà, qui s'est en fait élargi entre 2010 et 2014 avec cette envie de vouloir fédérer la puissance de cette musique gospel auprès de toutes les personnes qui ne connaissent pas cette musique ou qui ont envie de la découvrir. Et moi, je rends hommage à la musique afro-américaine, surtout par rapport à tout ce que cette musique a pu inspirer notre musique aujourd'hui. Donc, en fait, c'est Divine Gospel, c'est vraiment, c'est une musique, le gospel, c'est divin. Et j'essaye de retranscrire un petit peu ce que je ressens auprès de toutes ces personnes qui... Voilà, qui s'initie à cette musique-là et qui retrouve tout ce qu'on a envie de retrouver dans ce monde, du partage, de la fraternité, de la solidarité, en fait, toutes ces belles valeurs que fédère le gospel.
0: Et alors, est-ce que Divine Gospel Music, c'est ton métier? Tu es artiste professionnel, tu ne fais que ça?
2: Oui, moi je suis chanteuse professionnelle depuis une vingtaine d'années maintenant. Et je suis tombée dans le gospel il y a une dizaine d'années, en fait, puisqu'avant je faisais beaucoup de variétés... Et international, et en fait j'ai eu la chance de rentrer dans un groupe de gospel qui s'appelle les Gospel Singers dans le Var, qui est un groupe de gospel qui est professionnel, qui a été dirigé par Olivier Leroy hier. Et en fait je m'attendais pas du tout à ressentir la musique de cette façon là et c'est comme un appel, j'ai été touchée certainement par la grâce divine. Dès que j'ai commencé à chanter du gospel, j'ai compris pourquoi j'étais chanteuse, en fait.
0: Des choses que tu ne ressentais pas en chantant de la variété internationale?
2: La musique, elle me transcende. Quoi que je chante, elle m'habite. Mais le gospel, cette musique-là, elle a quelque chose d'un peu spécial, c'est qu'elle appelle notre spiritualité. Elle fait appel à notre spiritualité. Peu importe ce en quoi on croit dans le monde, moi, je crois que quelque chose nous dépasse, quelque chose qui est très beau nous dépasse et qui peut nous amener à nous aimer les uns les autres, à nous comprendre et être dans la compassion. Et en fait, ça crée un petit déclic en moi, en fait.
0: D'accord.
2: C'est assez bizarre, je ne peux pas vraiment l'expliquer.
0: C'est dommage, il faudrait un jour trouver des mots pour le dire.

0: Tu fais déjà beaucoup de choses. Voilà. Ça suffit.
1: Dieu m'a déjà bien constitué. Il me dit détends-toi, calme-toi. Fais déjà ta mission le mieux possible. Et puis pour le reste, tu t'entoureras des meilleures personnes pour ça.
0: Alors justement, puisque tu parles de personnes qui t'entourent, donc Mathieu Liméa est là avec nous. Ouais. Alors Mathieu, si j'ai bien compris, toi tu chantes. Alors, parce que j'ai cherché un petit peu, j'ai vu sur certaines photos que tu chantais déjà avant la création de Divine Gospel Maine.
2: Exact.
0: Raconte-moi, c'est la création de Divine Gospel Maine, comment ça s'est fait ?
2: Alors, moi, ça fait déjà maintenant quelques années que je suis au sein du groupe Divine Gospel Music. Et le gospel, ça a toujours été une institution musicale chez moi, puisque du coup, j'ai grandi dans l'église, sur les bancs de l'église. Et donc, mes parents écoutaient énormément de musique, notamment gospel. Et donc, du coup, ça m'a toujours nourri, en tout cas, une éducation musicale. Donc, c'est quelque chose qui est très ancré en moi. Et j'ai eu l'occasion de découvrir Magali de manière un peu fortuite. Hein. C'est vraiment, je faisais une prestation dans un endroit, dans un restaurant en guitare-voix.
0: Et Magali mangeait.
2: Ouais, exactement. Et la rencontre s'est faite il y a maintenant 3-4 ans de ça. Et donc du coup, à partir de là, on a sympathisé. Elle m'a invité à rejoindre son groupe de Divine Gospel Music. Et donc de suite, ça a matché. Donc on a grandi ensemble. On a fait pas mal de choses ensemble. Et effectivement, le Gospel Man, c'est venu sur le fait qu'elle avait un projet en tête. Que j'avais aussi quelque part intimement caché, tu vois, de pouvoir monter un groupe de gospel, mais qui soit d'une sonorité différente. Souvent dans le gospel, on pense à des voix fortes, donc souvent on pense aussi aux sopras, donc des voix féminines qui sont percutantes, qui sont très hauts. Et je trouvais que le fait de pouvoir essayer de trouver un quintet masculin, parce que le Divine Gospel Man, du coup, c'est un quintet masculin, ça permettait d'apporter une écoute différente, une expression différente de ce que peut être le gospel, avec toute sa ferveur, toute sa, entre guillemets, dans le bon sens du terme, sa testostérone, pour que justement il puisse y avoir des déclarations d'amour, de joie, d'expression, mais à travers des voix masculines. Et donc elle m'a fait confiance, Magali, de pouvoir porter ce projet et d'en être le chef de chœur du Divine Gospel Man.
0: Alors quand tu dis Magali t'a fait confiance, c'est-à-dire qui tire quelle ficelle dans Gospel Main? comment les autres ont été recrutés? On peut peut-être citer leur nom aussi si vous voulez.
2: Bien sûr.
0: Comment est-ce qu'ils ont été recrutés? Il y a une audition? C'est des gens qui chantaient déjà dans Divine Gospel Music? Racontez-moi un peu tout ça.
2: Ok. Je te laisse déjà donner la genèse et après.
1: Quand j'ai découvert Mathieu, je n'ai pas que découvert un chanteur, j'ai rencontré une vraie personnalité qui est moi. Je suis quelqu'un d'assez sensible et j'ai senti qu'il était déjà un chanteur d'exception, c'est pour moi. Et sa sincérité quand il chante, son authenticité, puis sa bienveillance dans toutes ses actions. Travailler avec des gens, c'est pas toujours facile. Donc quand on a la chance de pouvoir rencontrer des gens qui ont une compréhension et une bienveillance. Tu l'as dit tout à l'heure, on a grandi ensemble pendant ces 4 ans. C'est que je pense que toutes les rencontres qu'on fait, elles arrivent pas par hasard. Et peut-être que le moment était venu pour moi de rencontrer Mathieu dans ma vie pour qu'il puisse m'ouvrir à certaines choses. En tout cas, parce que, on apprend à grandir, on apprend à être et grâce aux rencontres qu'on peut faire. Mais en tout cas, j'ai découvert Mathieu et à chaque fois qu'il interprétait une chanson, je me disais mais c'est pas possible, on peut pas en rester là. On chante ensemble, on fait du gospel ensemble, c'est super, on s'éclate. Mais il a besoin d'avoir un vrai projet à lui. Il a besoin d'exister en tant qu'artiste et être mis en lumière. Il a beaucoup d'humilité. Donc si quelqu'un le fait pas pour lui, peut-être qu'il le fera pas pour lui-même. Donc je me suis dit, on va faire quelque chose ensemble. Et Divine Gospel Music, c'était déjà un groupe composé pratiquement que de filles. parce que j'ai toujours eu du mal à trouver des garçons qui étaient un petit peu dans l'esprit que je recherchais.

0: Et hop, j'ai dit, bon ben, on va en parler, je vais lui proposer ce projet. Ce projet qu'il avait, sans le savoir, intimement aussi. Donc en fait, on a eu la même idée. Mmh. Et on a commencé après à essayer de trouver des chanteurs qui étaient dans ce qu'on recherchait, mais pas qu'au niveau de la voix, au niveau de la personnalité, parce que c'est... Ouais.
1: De cœur.
0: On est une équipe, on crée un lien entre nous, il faut qu'on... Même si on est différent, il faut quand même que la base soit commune. C'est que l'envie de donner, de partager, de peut-être de chanter ensemble soit fort.
1: Exact.
0: Cette envie soit forte. Donc on a commencé on a fait la tournée des chants de Noël du département dans les Bouches-du-Rhône. C'est le département donc qui propose cette tournée-là et à l'époque moi je faisais partie du projet Gospel Around the World qui était dirigé par Joël Rino qui est chef de chœur il habite dans l'Hérault en fait et c'est lui qui a fédéré ce projet avec d'autres artistes que j'ai eu le plaisir de rencontrer et c'est là que une voix m'a interpellée. J'ai dit waouh, je me parle à Mathieu. Il me dit, ouais, pourquoi pas. Mmh. Hop. Et puis après, il a fait la démarche en fait, c'est un projet commun. Donc, on est partenaire dans ce projet. Donc, je suis sur la partie production. Je suis leur agent. Et lui, il est sur la partie direction artistique. On travaille en binôme. Et l'idée, c'était vraiment de partager ce projet pour que lui aussi, puisse exprimer sa personnalité artistique par rapport à ce qu'il aime. Parce qu'on ne peut pas imposer quelque chose à un artiste si mm-hmm. il faut qu'il il puisse libérer son potentiel dans ce qu'il aime faire. Et moi, je suis là pour l'accompagner dans ce projet, comme pas une maman, mais je suis une grande sœur, ou je ne sais pas, mais en tout cas, quelqu'un qui est un mécène. Un mécène, c'est tout. Il a tellement de talent que alors c'est pas simple de se lancer dans la production. Si tu sais un peu ce que ça représente. Mais en tout cas, peu importe les enjeux, véritable objectif, si on peut l'appeler comme ça, un objectif, c'est de vivre de sa passion et de rester sur. Sur notre ligne qui est la musique et cette musique-là qui nous habite, qui nous permet de faire plein de choses.
1: Ouais, il y avait vraiment cet intérêt-là et c'est vrai que pour avoir entendu énormément de gospel et puis dans des conditions différentes, que ce soit à l'église ou à l'extérieur, dans des salles de spectacle, c'était important de pouvoir attacher les deux et de faire peut-être connaître à un monde, une personne non habituée au gospel, ben que ça s'arrête pas au Happy Day, etc. Et donc du coup, au niveau de la constitution de l'équipe, fallait trouver ces personnes qui soient sensibles à ça. Et donc la première personne effectivement qu'on a rencontrée, que Magali m'a proposée, donc c'est David Jalébardi, qui est à Montpellier, qui est du coup un chanteur depuis maintenant de nombreuses années dans le gospel. Et quand je lui ai exposé le projet, il a de suite adhéré. Ouais, il a vu cette projection là, il avait envie. Et aujourd'hui, même avec du recul, on se nourrit vraiment parce qu'à cinq, on s'importe l'un l'autre. Et il y a quelque chose qui dépasse la musique dans ce qu'on peut proposer. Donc ça fait vraiment plaisir de savoir que le critère était non pas que musical, mais aussi un état d'esprit et de cœur, quoi. Donc c'est pour David. Il y a Frédéric Messadi qui est le basse de l'équipe. Et Frédéric, donc c'est un ancien chanteur aussi depuis quelques années au sein de Divine Gospel Music, donc que j'ai rencontré au sein de Divine Gospel, qui a toujours été animé par ça. Et pour moi, c'était comme une évidence de lui proposer. Et il attendait que ça. C'est-à-dire que d'un coup, il s'est dit, waouh, punaise, il y a un projet aujourd'hui qui m'est proposé que j'aspirais depuis des années. Je pensais même que c'était fini, quoi, qu'on ne me proposerait pas un projet comme ça. Donc Frédéric nous a rejoint, il est du Var. Un basse fabuleux. Enfin, c'est rare en plus d'avoir une voix aussi grave, aussi profonde. Donc. C'est fabuleux de l'avoir dans notre équipe. On a Léo Miquel, qui est aussi du Var. Léo Miquel, ça a été une rencontre un peu, je dirais, sur le même état d'esprit que comme on a pu se rencontrer Magali et moi. c'est que j'ai pu le rencontrer virtuellement à travers les réseaux sociaux. Et quand je l'ai entendu chanter, il était en guitare-voix. J'ai bien évidemment une très belle signature vocale, mais j'ai senti l'âme, quoi. Une vibration particulière. Et j'en parlais à Mag. Et là, pour le coup, elle m'a dit, ben, écoute, si tu le sens, propose-lui. Et quand je lui ai proposé, on a pris le temps de se connaître, parce que c'était important aussi qu'on sache, ben voilà, qui on est l'un l'autre, et si vraiment ça peut être ça peut le faire. Et de suite, il y a eu un engouement aussi pour intégrer ce projet. Il avait déjà fait du gospel auparavant, et donc du coup, c'était un moyen pour lui aussi de mettre un pied encore un peu plus ancré dans l'univers du gospel. Donc Léo Mickel, qui est un superbe ténor. Et puis on a Hanks Minko. Et là, du coup, c'est Magali qui l'a découvert. Manière, j'ai envie de dire aussi une. C'est Hanks, c'est genre de personne qui, je le définis d'une pépite, vous savez, des diamants bruts. Mm-hmm. En fait, vous pouvez passer à côté et pas voir, en fait, parce qu'elle est dans un crochet et en fait, elle est là. Elle est brillante, mais elle est un peu cachée. Et c'est exactement ça, hein, tu l'as découvert de manière.
0: Mais Hanks, il est intervenu dans. J'ai des ateliers amateurs. En fait, j'ai une chorale d'amateurs qui est constituée de près d'une centaine, répartie un peu partout sur Marseille. Et il a débarqué dans un de mes ateliers, et très timide, mais à l'occasion de soirées où on pouvait faire des open mic, il a commencé à chanter une chanson de Beyoncé. Il a fait l'Ave Maria de Beyoncé. Bon, je dis Beyoncé quand même. Non mais c'est incroyable, je dis quand même. Waouh. Toi. Mon fauteuil s'est retourné sur lui. J'ai buzzé de suite. Oui. Toi, tu es à moi.
1: Et puis en fait, c'est beau parce que du coup, quand on apprend à le connaître, donc il a eu l'occasion de faire énormément de gospel, que ce soit en Afrique, que ce soit aux États-Unis. Et donc du coup, il avait laissé un petit peu de côté en arrivant à Marseille. Il avait laissé pendant un temps la musique, le chant, et il avait vraiment cette aspiration de reprendre. Et donc du coup, ça le fait d'avoir un projet qui se présentait à lui, ça lui a donné cette envie, ce goût de chanter, de rechanter du gospel. Et donc c'est une bénédiction, hein, de l'avoir auprès de nous dans le groupe. À l'antipode de Frédéric, c'est une voix hyper haute qui peut aller chercher des aigus très très intéressants. Et du coup, Hank, c'est la cinquième personne de Divine Gospelman, ouais. Et puis après, pour du coup faire en sorte que tout ça se passe bien, on a toute une équipe musicale avec un directeur musical qui est François Gomez, qui est le bassiste du groupe. Et donc voilà, on a constitué toute une équipe musicale pour qu'on puisse à 13 pouvoir faire plusieurs titres gospel qui vont des années 80, 90 à plus actuels, de Richard Smallwood à Israel Houghton, Kirk Franklin, mais aussi des courants comme les Texas, par exemple, voilà, où il y a de la richesse aussi dedans. Donc voilà, on essaie de parcourir un peu tout ça avec sincérité, avec humilité aussi, parce que on a appris de ces grands compositeurs, de ces grands chanteurs, mais on essaie de le retranscrire du mieux que l'on peut avec toutes nos capacités. Et donc du coup, voilà, c'est un gros challenge qu'on essaie de relever.
2: Mais alors du coup, 13, une équipe de 13, c'est lourd à déplacer, c'est lourd à pour trouver des dates, mettre des choses en place.
0: Tu veux dire, si jamais tu nous proposais de venir jusqu'ici?
2: Eh bien, l'idée, elle est là, bien sûr.
0: Je crois qu'il faut laisser faire les choses, et puis les choses s'organisent d'elles-mêmes si elles sont vouées à exister.
2: Alors, Divine Gospel Main, 13 personnes, on va dire. Ouais. Divine Gospel Music, ça génère combien de personnes qui travaillent là autour? Est-ce que tout le monde est professionnel? Comment ça se passe?
0: Oui, il y a une équipe de. On est 7 chanteurs professionnels. Et puis, on a des musiciens aussi qui nous accompagnent selon le type de configuration. Sinon, dans certains types de concerts, je peux être amenée à mettre sur scène mes choristes amateurs qui se régalent de venir chanter avec nous.
2: Alors, justement, tu parles de choristes amateurs. Cœur Gospel Mars, c'est ça?
0: C'est ça.
2: Cœur Gospel Mars, parle-moi un petit peu de Cœur Gospel Mars.
0: Alors, ça s'appelait l'Atelier Gospel à Marseille, quand je l'ai créé en 2014. Et avec le temps, ça s'est transformé en Cœur Gospel Mars, donc le Cœur Gospel marseillais. Et ce sont des petites... l'histoire, c'est quoi? C'est que je me suis insérée timidement dans le gospel avant de savoir si c'était vraiment quelque chose qui me passionnait pour pouvoir l'entreprendre un peu plus longuement. Et puis maintenant, ça fait 10 ans, donc c'est... Voilà, c'est waouh. Et quand j'ai senti tout ce bonheur que ça pouvait me procurer, j'ai voulu le partager avec des gens qui n'ont pas l'expérience de la musique et du gospel, mais qui ont envie d'essayer, envie de découvrir cet univers, mais qui n'osent pas pour X raisons. Donc l'idée de Cœur Gospel Mars, c'est d'initier les gens à la musique afro-américaine, que ça soit du négro spirituel, du gospel, mais aussi blues, et puis toute cette musique contemporaine que le gospel a inspirée. Donc on travaille des répertoires divers et variés. Et là, depuis quelques années, je propose des saisons à thème pour aborder le répertoire de grands artistes qu'on connaît, mais dont on ne connaît pas forcément toute l'histoire musicale, comme Ray Charles. On va connaître les titres les plus populaires, standards, voilà. Mais on revient un petit peu à la source. Aretha Franklin, évidemment, Whitney Houston. Puis là, cette année, on aborde Sister Act. Donc, tout le monde adore Sister Act et ce que cette comédie musicale avec Whoopi Goldberg représente. Mais l'année prochaine, on va travailler sur le répertoire de Michael Jackson. Et puis, j'ai envie de tenter Stevie Wonder l'année d'après. Bon, après, on va revenir sur des chanteurs un peu plus classiques. Mais l'idée, c'est aussi de partager la richesse, cette richesse musicale, en fait, qui est bien souvent méconnue en France, parce qu'on n'a pas forcément la culture afro-américaine. Et c'est une façon de dire que tout ce qu'on écoute aujourd'hui a été influencé. Et se rappeler aussi d'où on vient, d'où ça vient, et voilà, toute l'histoire. Donc, j'avais envie de partager tout ça, et aussi mon expérience musicale et artistique, puisque ça fait 20 ans que je chante, et que j'ai eu la chance de pouvoir être choriste sur une tournée qui s'appelle « Je tendrai tête de bois » en 2010. J'ai accompagné près d'une cinquantaine d'artistes, Daniel Lévy, Gilbert Montagnier, pas mal d'artistes, et... La musique, c'est l'environnement artistique, c'est intensément éphémère. J'ai envie de dire que chaque moment qu'on passe est tellement beau, tellement puissant, que quand ça s'arrête, on a envie que ça recommence tout de suite, instantanément. Ça rend tellement vivant et heureux. On passe toute notre vie à espérer plein de choses, et j'avais envie de proposer aux gens de vivre une expérience intensément éphémère, mais intense quand même. Voilà. C'est mon projet. Donc chaque personne qui fait partie de cette chorale, ce sont des personnes qui sont amateurs, qui ne savent pas forcément chanter. Je suis coach vocal, donc je leur donne 2-3 conseils pour placer leur voix. Mais ce qui est le plus important, c'est qu'ils puissent s'exprimer grâce à la musique. Et d'autant plus grâce à la musique gospel qui nous permet de nous recueillir, en fait. Voilà, qui permet d'exprimer à la fois notre colère, nos protestations, notre joie, notre amour, notre peine. On peut se confier à cette musique parce que la musique en général, c'est une dimension qui... La musique, elle nous protège, elle nous soigne, elle nous guérit, elle nous aime, elle nous pardonne. Donc l'idée, c'était d'inviter des gens qui ne se supposent rien, ni chanteurs, ni quoi que ce soit, pour essayer d'activer la petite flamme. Tout à l'heure, on parlait de qu'est-ce qui m'a attirée. On a tous une petite lumière en nous. Alors soit elle n'a pas encore été découverte, soit il y a de la poussière dessus parce que la personne, elle a oublié qu'elle existait. Donc mon rôle, c'est d'activer la lumière. Alors j'ai une caisse à outils. J'ouvre ma trousse Et là, je prends les outils, j'essaye de comprendre comment les personnes, d'essayer de les comprendre, d'apprendre à les connaître pour essayer d'adapter au mieux ma pédagogie et les aider à s'émanciper, en fait.
2: C'est presque de la thérapie.
0: Ouais.
2: Ah oui.
0: C'est de gospel thérapie.
2: Alors, on va faire une pause musicale. On t'écoute, Mathieu, qu'est-ce que tu voudrais nous chanter ?
1: Je pense que je vais commencer avec un morceau qui m'a bercé pendant des années, qui s'appelle Center of My Joy, de Richard Smallwood. Un superbe titre, on le connaît beaucoup, c'est un artiste, un auteur-compositeur de gospel très reconnu par ses pairs. On connaît tous les titres Total Praise. Et Center of My Joy, je pense que c'est aussi un très bel hymne. Et je vais apporter celui-là.
2: Bah, on t'écoute.

0: Merci beaucoup. Donc je rappelle que je suis l'animateur heureux de cette émission en compagnie de Magali Ponsada, Divine Gospel Music, chanteuse, coach vocal, animatrice, organisatrice de mariage, responsable, un petit chef d'entreprise.
1: Oui.
0: Aussi. Ben oui. Mathieu Liméa, le chanteur, auteur, compositeur.
2: Pas encore.
0: Et leader de Divine Gospel Men.
2: Exact.
0: J'aimerais vous poser une question à tous les deux. Pas le droit de répéter la même chose que... Voilà. On va commencer par Magali, galanterie. Quelle est ta définition du gospel, Magali?
1: C'est une musique inspirante.
0: Elle a voulu me la faire en deux mots.
1: Ouais.
0: Non, il faut en dire plus. Bien joué.
1: Elle est inspirante parce que elle nous encourage en fait à donner le meilleur de nous-mêmes et à découvrir qui nous sommes, à revenir à notre essence d'amour inconditionnel. En fait, c'est le but, c'est ça, c'est de pouvoir travailler sur soi, s'accepter aussi comme on est dans notre nature humaine. Mais comme on a une part divine et une part qui est un peu moins, il faut travailler dessus pour toujours essayer de se rapprocher de notre propre nature, notre belle nature en fait, notre essence. Et travailler sur nous en permanence, la persévérance.
2: Yes.
0: Bien.
2: À mon tour.
0: À ton tour, Mathieu.
2: Le gospel pour moi, c'est vraiment comme son nom l'indique, l'évangile. Et en fait, c'est un moyen pour moi, c'est un des vecteurs de pouvoir avoir cette connexion avec Dieu. Que ce soit des moments de louange, d'amour, de tristesse, de peine. Et à travers le gospel et du coup, notamment le négro spiritual, j'ai pu découvrir ses racines et me faire cette introspection que je suis vraiment béni de la vie que j'ai aujourd'hui et que il faut que je puisse être reconnaissant. Et du coup, cette musique-là me permet quelque part de pouvoir donner cette reconnaissance et essayer au maximum que les gens qui ne connaissent pas ça puissent aussi avoir ce sentiment de bénédiction, de paix, de quelque chose qui surabonde, parce que justement quand on voit d'où vient le gospel et tout le bagage, tout le vécu qu'il a pu avoir, on se dit on a cette bénédiction d'avoir aujourd'hui cette vie là et il faut pouvoir saisir cette bénédiction. Donc voilà, le gospel, moi je le vois un peu comme ça, comme quelque chose qui me permet de me faire du bien et en même temps d'être du coup un véhicule pour que les gens puissent aussi découvrir cette bénédiction.
0: Bien. Alors pour revenir à toi, Magali, on va dire pour résumer que tu es une femme entreprenante. ça te va bien, je
1: j'adore.
0: Trouve. Ben oui. Mais enfin une petite parenthèse avec le gospel parce que j'ai vu donc Génération Céline.
1: Oui.
0: Qu'est-ce que c'est que cette histoire? Parce que j'ai vu une file de dates. J'ai dit mais comment est-ce qu'elle peut être là? J'ai vu aussi Divine Gospel Music. Comment est-ce que tu fais? C'est quoi Génération Céline?
1: Génération Céline, c'est le nouveau spectacle mis en scène par Eric Benzi, qui est directeur artistique et qui a notamment été compositeur et auteur pour Céline Dion. À l'époque, avec Jacques Vénérouzo et Jean-Jacques Goldman, c'est eux qui lui ont fait son album 2, entre autres, qui est l'un des plus connus, en fait, où on se remémore les chansons pour que tu m'aimes encore, etc. Et en fait, Eric Benzi a déjà précédemment créé le spectacle Génération Goldman, qui marche très très bien. Et il a voulu mettre à l'honneur Céline Dion. Voilà, rendre hommage à sa carrière musicale, à ses plus grands titres. C'est la mettre en lumière autrement que ce qu'elle peut le faire aujourd'hui. Ses soucis de santé, malheureusement, l'empêchent d'être au devant de la scène comme elle l'a été. Mais pour autant, elle continue d'être là et c'est lui faire un clin d'œil, lui dire on est là avec toi, Céline. On est là, on chantera tes chansons et tu es dans notre cœur. Donc c'est, je crois que c'est un petit peu le message de ce spectacle. Et Eric Benzi, c'est quelqu'un que je connais puisqu'il est marseillais. On s'est rencontrés en 2013. On s'est pas toujours côtoyés dans le domaine artistique, mais on a eu quelques occasions de pouvoir le faire. Et je pense que le moment était venu pour lui de me solliciter pour ce projet. Voilà, l'année dernière, il m'a contacté. Je suis restée complètement en panique. J'ai dit quoi, Céline Dion, est-ce qu'on va bon, bref, c'est Céline Dion quand même, c'est pas n'importe qui. Donc voilà, j'ai passé une audition, ça a fonctionné, et j'étais l'une des premières à participer à ce projet, voilà, officiellement.
0: Et donc c'est quoi, c'est un groupe, c'est une chorale, comment ça se présente?
1: C'est un projet musical qui réunit 4 chanteuses professionnelles, et chaque chanteuse va incarner la voix, la personnalité de Céline Dion sans tomber dans le... On n'est pas sosie de Céline Dion, on n'est pas Céline Dion et on le sera jamais. Par contre, à travers les chansons qui ont été choisies en fonction de nos personnalités vocales, on va incarner un petit peu l'âme de Céline et son histoire, puisque c'est un spectacle. En fait, il va y avoir de l'acting aussi, c'est pas que du chant. Et tout est fait pour mettre en lumière la carrière de Céline Dion.
0: Et alors, comment est-ce que tu vas faire pour t'en sortir? Parce que j'ai vu, il y a une file de dates. Il y a une grosse tournée qui arrive.
1: Tout se passera bien.
0: Mais je te le souhaite, évidemment. Évidemment, je te le souhaite. Mais je me dis, ça fait beaucoup de choses à mener quand même.
1: Ben, j'ai la chance d'être entourée par des bras droits incroyables. J'ai aujourd'hui Mathieu qui va s'occuper des Divine Gospel Men. Donc, on est toujours en contact parce qu'on collabore sur ce projet. Et puis... je travaille aussi avec un autre binôme qui est Véronique Sanigou et qui est chef de chœur des 500 voix actuellement. Donc elle a une des chefs de chœur en fait du projet musical les 500 voix ou les 15 000 voix en fait. Il y a beaucoup de chanteurs et elle est phénoménale et voilà. Donc je pense que on est 7, on va s'en sortir. Je vais pouvoir me faire remplacer le cas échéant, mais s'il y a des concerts qui sont vraiment incontournables, eh bien, ils seront gérés par mes équipes. Sinon, il n'y aura rien à cette période-là. Et puis, de toute façon, il n'y a pas. Voilà.
0: Alors, sais-tu ce qui m'est venu à l'esprit quand j'ai vu un petit peu sur les réseaux comme ça, toutes ces dates, un petit peu imaginer ta vie artistique? Je me suis dit, mais une journée off pour Magali, c'est quoi? Ça ressemble à quoi une journée où tu ne travailles pas?
1: C'est vraiment compliqué. J'ai mon cerveau qui est hyper stimulé en permanence. Et comme j'aime la créativité, je suis créative, j'adore, c'est exaltant d'avoir une idée toutes les secondes, qui marche ou qui marche pas, mais il y a une idée toutes les secondes qui arrive. C'est qu'en même temps où on parle, il peut arrive un truc. C'est pas simple et pourtant il faut que je me repose. Donc, alors une journée off, ça pourra peut-être pas être une journée entière, mais des moments d'accalmie, j'en trouve par exemple le matin quand je me réveille, je bois mon thé et que mon chat vient se poser sur moi avec ses ronrons et là il me met en... Voilà, je bouge plus. Je ressens sa vibration et là je suis connectée. C'est le bonheur. Et ça peut durer peut-être 10 minutes, mais c'est 10 minutes de connexion avec la nature. Voilà, et au moins, peut-être que ça me régénère un petit peu pour repartir. Parce qu'après, je suis obligée de le poser, c'est un pot de colle. On s'aime tous les deux, on est connectés.
0: Donc, Mathieu, Magali est en train de nous dire que sa journée off, c'est 10 minutes en fait.
2: Ouais, elle est très active.
0: Waouh.
2: Et du coup, c'est vrai qu'il faut, apprendre à vivre avec cette hyperactivité. Parce qu'effectivement, c'est une richesse, parce qu'effectivement, elle est tout le temps motrice pour pouvoir apporter des projets et même aller jusqu'au bout de certains projets qu'on a mis en place. On va toujours chercher plus loin. Il y a toujours un renouvellement, donc c'est magnifique d'avoir une directrice comme ça. Et en même temps, du coup, ça nous met un petit coup de pied aux fesses, parce que du coup, il faut qu'on reste aussi actif.
0: Il va falloir que ça bouge pour qu'il y ait une gospel man.
2: Exactement, j'ai des comptes à rendre.
0: Ouais. Tous les deux, vous êtes dans le gospel depuis plusieurs années, dans la musique et tout ça. Quel est votre sentiment, votre regard sur l'évolution du gospel en France? Parce qu'il y a même 5 ans, on n'en était pas où on en est aujourd'hui.
2: Exact.
0: Quel est votre sentiment un peu là-dessus?
1: J'ai l'impression que beaucoup de gens, beaucoup de personnes maintenant, de chanteurs, en fait, j'ai l'impression que c'est en évolution. Voilà, en tout cas, de notre point de vue à Marseille, puisque on reste sur notre secteur. On sait que dans le Nord, et notamment à Paris, il y a beaucoup de choses qui se font au niveau du gospel. Mais à Marseille, c'est très timide. Et puis bon, à Montpellier, ça marche pas mal. Mais là, sur Marseille, je vois éclore beaucoup de groupes. Et c'est bien.
2: Oui, c'est bien. Je trouve qu'effectivement, il y a une explosion. Et même, si vous voulez, on a eu toujours ce sentiment d'avoir les États-Unis qui est un peu effectivement le pays premier en termes de gospel, et donc du coup effectivement on est toujours inspiré parce qu'effectivement ce que peuvent faire les États-Unis, mais il y avait vraiment ce sentiment un peu de non légitimité, vous voyez, à faire du gospel, et depuis plusieurs années je vois effectivement qu'il y a des artistes qui éclosent, des groupes, des chorales qui se structurent, qui sont qui travaille assidûment et qui du coup travaille et fournit un travail qui est incroyable. Donc du coup en fait moi je le vois en bien, parce que du coup c'est ça apporte une nouvelle dynamique. Aujourd'hui on se rend compte que on peut aussi en France, même si effectivement on n'a pas, même si souvent le gospel c'est en anglais, et d'ailleurs on entend maintenant de plus en plus de gospel en français, il y a des groupes de gospel qui le font en français, et je trouve que c'est bien parce que du coup ça permet de se dire que il y a une légitimité à pouvoir chanter du gospel en France. Moi en tout cas je le vois d'un bon œil, et je suis agréablement surpris à chaque fois de découvrir des nouveaux artistes ou des groupes qui fournissent un travail fabuleux, quoi. Ouais, donc tant mieux. Et c'est vrai que en province, parce que c'est vrai que le Paris a toujours été, on va dire, un peu en avance par rapport à d'autres villes en province. Là aujourd'hui, on voit, en parlant avec des amis qui sont aussi dans le gospel, que ce soit à Lyon, que ce soit à Genève, que ce soit à Montpellier, que ce soit à Marseille, que ce soit à Bordeaux, on sent qu'il y a une dynamique, il y a quelque chose, il y a une espèce de catalyseur qui fait que du coup ça se développe. Donc je suis très content.
0: Bien. Alors tu as dit le mot fabuleux. Alors fabuleux, ce serait t'écouter chanter. Ben oui. On a entendu Mathieu qu'on va réécouter tout à l'heure avec plaisir. Mais j'aimerais bien, si tu veux bien, donc nous chanter quelque chose. Qu'est-ce que tu aimerais chanter?
1: Stand by me.
0: Stand by me, là, en version acoustique.
1: Yes.
0: Allez, je ferme les yeux.

0: Yes.
1: Merci.
2: Merci, super, super. Très joli. Je ne vous ai pas demandé ni à l'un ni à l'autre. Tu serais une vraie soprane ou mezzo?
1: Je suis mezzo-soprano.
2: Mezzo-soprane, Mathieu?
0: Bariton.
2: Bariton, ok. Okay.
0: Bariton-Martin, ouais. Bariton-Martin, ouais. Plus léger, ouais. Ténor, c'est quelques notes qui sont encore difficiles à accrocher.
2: Ça va venir, ça va venir. Alors, tu m'as dit que tu as des idées qui fusent comme ça tout le temps, tout le temps, tout le temps. Une scène, une rencontre d'Even Gospelman et ce qu'il reste de Even Gospel Music femme, je ne sais pas.
1: Sans prévision.
2: C'est rien de nouveau, Edvard. Bon.
1: VS, garçon. Et en fait, on est 7 avec dont Mathieu dans le groupe Divine Gospel Music, mais ils sont 4 garçons, donc on est en tout 11. Donc il est fort probable qu'on crée quelque chose, ou du moins qu'on fasse. En fait, il est, pour tout vous dire, il y a un projet qui est en prévision. On va reprendre un titre tous ensemble, mais c'est pas pour l'instant parce qu'on peut pas tout faire. J'ai pas assez d'une vie pour mettre en... Mais j'aime la vie, c'est pour répondre à ta question, c'est pour ça que je suis autant active, c'est parce que j'aime la vie et que je veux la croquer avant de partir. Donc j'ai encore du temps, mais je vais en profiter et je vais accomplir tout ce que j'ai dans mon cœur et dans ma tête.
2: Donc oui,
1: c'est en prévision, ouais. Ça serait trop bien.
2: Une dernière question pour Magali. Donc, Divine Gospel Music, Divine Gospel Men. J'ai vu aussi Divine Event.
1: Divine Event Project.
2: Mais quel est ton rapport avec le divin?
1: Déjà, c'est lié à mon activité gospel, qui fait que depuis une dizaine d'années, je suis aussi dans le domaine de l'événementiel, puisque je chante pour des mariages religieux, laïcs, etc. Donc, je suis aussi officiante de cérémonie et je travaille avec énormément de prestataires dans le domaine du mariage et de l'événementiel. Donc, ça allait de soi de créer, de garder l'identité divine, puisque les gens me connaissent aussi sous cette identité-là, et de l'assimiler à de l'organisation événementielle et de mariage.
2: D'accord. Est-ce qu'on peut donner comme ça un petit peu les adresses sur les réseaux, comment
1: oui.
2: Vous trouvez? Je t'écoute.
1: www.divinegospelmusic.fr.
2: C'est très simple. Et donc, il y a Facebook, il y a Instagram.
1: Ouais.
2: Voilà. Et sur Divine Gospel Music, on retrouve après en déclinaison Divine Gospel Men.
1: Oui.
2: D'accord, très bien. Avant de te réentendre chanter, Mathieu, si tu veux bien, j'ai une petite, 1, 2, 3, 4, 5, 5 petites questions pour vous deux, mais des questions à répondre assez du tac au tac, okay. Si vous voulez bien. Alors, chacun à votre tour, d'accord?
0: Allez, ça va.
2: Si tu étais un mot, Magali.
1: Amour.
2: Mathieu?
0: Ouais, je peux pas reproduire du coup.
1: Toi aussi.
0: Pas...
1: Ouais. Je change.
0: Non, mais j'aurais tendance à dire amour, mais ça va être amour, ce serait celui qui me.
2: Ben tant mieux. On va commencer par Mathieu cette fois-ci. Si tu étais un livre.
0: Si j'étais un livre. Waouh. Rapidement, je dirais. Ouah, c'est super dur en fait. Oh, je dirais, j'ai du mal à répondre. Je pense à un livre de Walt Disney.
2: Pourquoi pas?
0: Je pense effectivement au Roi Lion. Et, ouais.
2: Pourquoi pas, Magali?
1: Un livre sur la philosophie bouddhiste.
2: D'accord. Si tu étais un animal, Magali.
1: Ah ouais, c'est bizarre comme question, parce que je rêverais d'être mon chat, mais avec une maîtresse comme moi.
2: D'accord.
1: Mon chat, je le... Ah ouais, je veux la même vie que mon chat, quoi.
2: D'accord.
1: Mais j'ai l'impression que mon animal totem, c'est le loup.
2: Le loup?
0: Ouais. Moi, c'est plutôt la panthère. Ouais, il y a quelque chose qui est très dans ce côté félin, ouais. La panthère, ça reste...
2: D'accord. Et alors, si vous étiez une couleur?
0: Yes.
1: C'est le rouge qui me vient en premier.
0: Le vert, pour moi.
2: Un défaut?
1: Perfectionniste.
2: C'est un défaut, ça.
1: Ça marche ou pas?
2: Ouais, ah, ça peut.
1: Ça c'est peut. Le défaut de ma qualité.
2: Oui, voilà.
1: Non, non, je plaisante. C'est un défaut. Si je devais avoir un défaut, peut-être impatiente.
2: Impatiente.
0: En retard.
1: Oui, c'est vrai. Tout ça me rend impatiente.
2: D'accord. Ok. On t'écoute chanter?
0: Yes. Pourquoi pas finir avec Love Theory de Kirk Franklin, version un peu acoustique.
2: Allez.
0: Ça fait partie d'un des morceaux qu'on a aussi au Divine Gospel Man. Let's go. Hein.

0: Merci.
1: Yes.
2: Quelque chose que vous n'avez pas fait, mais serait de chanter ensemble un petit truc. Tous les deux, là.
3: Ah ouais?
2: Oui.
3: Qu'est-ce qu'on a en rayon?
1: Est-ce que tu veux chanter... Tu veux chanter Amazing Grace?
3: If you want.
1: Yes.

0: Merci beaucoup.
1: Merci à toi.
0: C'est un vrai grand plaisir de vous avoir accueilli. Magali, donc j'étais avec donc Magali Ponsada, Divine Gospel Music, Mathieu Limea, Divine Gospel Men.
1: Exact.
0: Merci beaucoup à vous deux. Soyez bénis. Bonne et longue continuation dans vos projets, dans la musique, dans le gospel et dans cet élan, dans ce partage d'amour et de bien-être que vous dispensez.
2: Et d'humanité.
0: Ouais. Merci beaucoup à vous.
2: Merci à toi.
1: Merci. À bientôt.
2: À bientôt.

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1: Bonsoir à tous. La France voit rouge et c'est une première. 35 départements placés en extrême vigilance pour canicule demain. De la Nouvelle-Aquitaine à l'Île-de-France, 45 autres sont toujours en vigilance orange, dont des territoires qui jusqu'ici étaient préservés, comme la Bretagne ou les Pays de la Loire. Pour le moment, seuls deux départements résistent encore et toujours à l'alerte canicule. Ce sont l'Hérault et la Lozère. Fête de la musique à Paris, la consommation d'alcool est interdite sur les quais de Seine et sur le canal Saint-Martin à partir de demain matin. Décision de la préfecture qui devrait être maintenue jusqu'à lundi. Hier, la ministre de la Santé, Stéphanie Rist, mettait déjà en garde contre la consommation d'alcool et le risque de déshydratation 2 à 3 fois plus rapide avec la chaleur. Youssef Badr a déposé plainte pour menaces et insultes racistes. Ce magistrat du tribunal de Bobigny subit une vague de harcèlement sur les réseaux sociaux. Depuis la condamnation d'Éric Tegner, le directeur du média d'extrême droite Frontières, qui a écopé de 6 mois de prison avec sursis et 10 000 euros d'amende pour risque causé à autrui. En 2025, un hors-série avait été publié, pointant du doigt plusieurs avocats comme responsables de ce que le média appelle l'invasion migratoire. Les noms et adresses de cabinet des magistrats avaient été diffusés. Refonder le modèle social, limiter l'immigration et promouvoir une école méritante. Bruno Retailleau termine son tout premier meeting de campagne pour les présidentielles. Le candidat Les Républicains dit vouloir revenir aux fondamentaux du gaullisme. Téhéran annonce fermer le détroit d'Ormuz, une réponse à la violation des engagements par l'ennemi, a déclaré l'état-major iranien, faisant référence aux frappes israéliennes dans le sud du Liban. Bilan, ce samedi, 23 morts selon les médias libanais, alors que des négociations doivent avoir lieu en Suisse entre les États-Unis et l'Iran. L'émissaire américain est en route. Et puis la Coupe du Monde à suivre ce soir, Pays-Bas-Suède, c'est à 19h, puis Allemagne-Côte d'Ivoire à 22h et cette nuit, Équateur-Curaçao. Bonne fin de journée à tous.
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0: À Paris, mardi 23 juin, à 20h30, la chorale Gospel Dream donnera un concert à l'église Saint-Germain-des-Prés dans le 6e arrondissement. Vous les retrouverez le 4 juillet à 20h30 à la cathédrale américaine, puis le 11 juillet à 20h30 toujours à l'église de la Madeleine. À Lacro dans le Var, mercredi 24 juin, venez découvrir la puissance et l'émotion du gospel lors d'un concert exceptionnel. Près de 70 choristes passionnés vous feront voyager dans une ambiance authentique inspirée des églises new-yorkaises. Au-delà de la musique, ce concert est aussi un geste de solidarité. L'intégralité des bénéfices sera reversée à l'association Main d'Espoir qui œuvre pour l'éducation et le soutien des enfants en situation de vulnérabilité au Bénin. Mercredi 24 juin, le chœur Gospel by le chœur du Sud, espace culturel Maurique à Lacro dans le Var à 20h30. À Nîmes, dimanche 28 juin, venez vibrer, chanter et célébrer avec Godspell. Concert unique avec un nouveau répertoire sous la direction de Laetitia Ubeda. C'est à 19h dans l'église Notre-Dame des Enfants à Nîmes. À Paris, vendredi 3 juillet, la chorale Amazing Gospel Spirit and Friends sera en concert à 20h30 à l'église Sainte-Claire d'Assise, avec sur scène Gospel Family, UGS et Life and Music. Ne manquez pas cet événement le 3 juillet, dirigé par Cassandra Drané. 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
1: Bienvenue à toutes et à tous et bienvenue dans la revue santé. La santé ne dépend pas seulement des soins que nous recevons lorsque nous sommes malades. Elle repose aussi sur la prévention, l'information et notre capacité à comprendre les enjeux qui touchent notre société. C'est justement l'objectif de cette émission, décrypter pour vous l'actualité médicale et les avancées de la recherche. Et un grand merci au docteur Jean Lindsay qui est avec nous une fois de plus aujourd'hui. Bonjour.
2: Bonjour Oscar.
1: Merci. Et aujourd'hui, eh bien, au programme, vous nous parlerez de la consommation de cannabis chez les adolescents. Nous nous intéresserons aussi à l'évolution du diabète de type 1 et nous découvrirons enfin le rôle d'une bactérie bien connue des gastro-entérologues, l'Helicobacter pylori, impliqué dans un certain nombre de cancers de l'estomac. Alors, docteur Jean Lindsay, pour mieux comprendre ces questions, eh bien, qu'est-ce qu'il y a à dire, notamment sur la consommation de cannabis chez les ados aujourd'hui ?
2: Mais une étude sur 11 000 adolescents qui a été publiée dans Neuropsychopharmacology et qui s'est déroulée dans le cadre d'une étude qui s'appelle Adolescent Brain Cognitive Development, ABCD, le développement cognitif de l'adolescent, qui montre qu'il y a des altérations durables de la mémoire et de l'attention chez les jeunes qui prennent du cannabis. Et ce que dit l'article, c'est que ça peut s'accumuler. Ça va se comporter comme des intérêts composés ou comme ça va être une progression géométrique. C'est-à-dire qu'une petite baisse va avoir des effets catastrophiques à la fin. Si vous voulez. Aujourd'hui, c'est une petite baisse, mais au bout de 10 ans, ça va être colossal.
1: D'accord, donc en fait, ça se cumule avec
2: ça
1: les
2: cumule.
1: Années.
2: Oui, c'est ça.
1: Parce que
2: c'est géométrique, c'est géométrique.
1: Parce que finalement, à chaque prise de cannabis...
2: Ce qui n'a pas été appris fait que vous n'allez pas pouvoir apprendre quelque chose de plus compliqué. Mmh. Et ça va faire une cascade très importante à la fin. C'est-à-dire qu'au moment du bac ou en fac, vous allez avoir des résultats très dégradés, par rapport à ce qu'il aurait pu se passer si l'adolescent n'avait pas pris de cannabis.
1: Et vous nous avez dit que ça concerne combien d'adolescents ?
2: Là, l'étude a été sur 11 000 jeunes.
1: D'accord.
2: Entre 9 et 17 ans. Une de plus, hein,
1: c'est pas la première fois,
2: mais enfin, une de plus.
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1: Alors, docteur Jean Lindsay, une autre étude qui, elle, concerne l'évolution du diabète de type 1.
2: Alors, on compte en France 200 000 patients atteints de diabète de type 1.
1: On peut rappeler ce que c'est que le diabète de type 1,
2: c'est le diabète qui survient chez le jeune et qui nécessite une insulinothérapie immédiate. Actuellement, on en a 30 000 qui ont moins de 20 ans. Mais alors, le problème, c'est que la maladie augmente de 3-4% par an depuis le début des années 2000. Donc, c'est un fléau qui apparaît dans le pays. Et alors, généralement, le diagnostic est fait quand la maladie est très avancée. C'est-à-dire quand le sujet est en acidocétose, enfin, dans un état grave, un état aigu. Souvent, on découvre la maladie, ben, le jeune est dans un état aigu. Hein. Même quelquefois, dans 3%, en coma diabétique. Hein.
1: Ah oui.
2: On a ce qu'on appelle en acidocétose au moment du découvert. Ils ne sont pas bien. Quoi. Alors, l'idée... c'est la société francophone de diabète, ce serait de faire un dépistage ciblé, parce que le risque est très augmenté dans les familles où il y a déjà un cas. Donc il s'agirait de faire un test, d'envoyer un petit test dans un centre de référence qui regarderait s'il y a déjà des auto-anticorps. C'est-à-dire qu'avant que les cellules qui produisent l'insuline ne soient toutes détruites, on pourrait s'en apercevoir avant qu'il y ait déjà que le sujet soit en phase aiguë, soit vraiment avec un très gros taux de glucose dans le sang.
1: Et pourquoi ? Parce que plus tôt on arrive à le déceler, et plus tôt on peut agir empêcher peut-être.
2: Déjà, éviter de se retrouver dans une situation aiguë. Et puis d'autre part, on a des médicaments qui sont en préparation, en particulier le Tzield, teplizumab, c'est un anticorps monoclonal, qui pourrait peut-être bloquer l'évolution, c'est-à-dire qu'on pourrait éviter le passage au diabète de type 1.
1: Donc une avancée majeure dans le monde de...
2: Si cela s'avérait exact, ça serait une révolution. Le dépistage va se faire, hein. C'est sûr qu'en France, dans les familles à risque, on va faire le dépistage.
1: Donc là, c'est quelque chose qui est en train de se mettre en place.
2: C'est en train de se mettre en place.
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1: Et puis enfin, pour terminer, une bactérie dont on parle parfois, mais de plus en plus, c'est l'Helicobacter pylori.
2: D'après le Centre international de recherche sur le cancer, on aura dans le monde, parmi les personnes nées entre 2008 et 2017, 15 millions de cancers de l'estomac, dont les deux tiers en Asie.
1: Pour quelles raisons en Asie en particulier ?
2: Parce qu'ils sont plus nombreux.
1: C'est tout simplement ça.
2: Et donc, si on repérait les gens porteurs d'Helicobacter pylori, la bactérie qui va faire le lit du cancer, eh bien, on pourrait réduire jusqu'à 75% les cas de cancer de l'estomac. Et ça reposerait simplement sur du dépistage. Alors, on a deux moyens pour dépister. Un test respiratoire qui permet de le dépister, et puis un test sanguin. Alors, le Centre international de recherche sur le cancer propose que pour ces générations, on mette en place des politiques de prévention.
1: Et ça se soigne très bien.
2: Ça se soigne très bien, oui, c'est un peu d'antibiotiques, et puis voilà,
1: il y a
2: un protocole. Ah oui, ça soigne, c'est très simple, le traitement est très simple. Mais il faut repérer les patients qui ont cette bactérie pour éviter que cette bactérie ne mène au cancer.
1: Merci docteur Jean Lincey. Donc au fil de cette émission, nous avons vu combien la prévention et le dépistage demeurent essentiels, qu'il s'agisse d'accompagner les adolescents face aux risques liés au cannabis, ou bien de mieux comprendre les mécanismes du diabète de type 1, ou encore d'identifier une infection pouvant favoriser certains cancers de l'estomac. La connaissance reste l'un des meilleurs outils au service de notre santé. Merci de votre fidélité à la Revue Santé. Nous vous donnons rendez-vous très prochainement pour une nouvelle rencontre, une nouvelle émission avec le docteur Jean Lincey. Et d'ici là, prenez bien soin de vous. À très bientôt. Docteur Jean Lincey, merci. Au revoir.
2: Au revoir, Oscar.
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1: Bonjour, bonjour à tous. 14 ministres réunis ce midi autour de Sébastien Lecornu. Le Premier ministre active une cellule interministérielle de crise face à la canicule qui va encore monter d'un cran dès demain. De quoi susciter des inquiétudes, notamment en vue de la fête de la musique. Des festivités d'ores et déjà annulées par endroits, surtout des villes moyennes et de petites communes comme Le Teche en Gironde. La mairie s'organise pour traverser cet épisode caniculaire qui s'annonce intense et durable. Et puis on prendra aussi dans ce journal des nouvelles des Bleus à 2 jours du 2e match de la Coupe du Monde face à l'Irak. Une cellule interministérielle de crise en cours depuis la fin de matinée au ministère de l'Intérieur. Le Premier ministre Sébastien Lecornu a convoqué 14 ministres pour faire le point sur la canicule, alors que 60 départements sont placés ce samedi en vigilance orange et que certains pourraient même basculer en alerte rouge dès ce dimanche. Écoles, hôpitaux, transports, de nombreux sujets sont sur la table, y compris celui de la fête de la musique. Plusieurs communes ont pris la décision de l'annuler demain. La ministre de la Culture, Catherine Pégard, était ce matin l'invitée des 4 vérités sur France 2.
2: J'espère qu'on pourra profiter de ce moment qui est tellement attendu par nous tous, ce moment de fête autour de la musique. Mais bien sûr, on va travailler lors de cette cellule de crise aux mesures qui peuvent être prises, certains concerts qui peut-être seront annulés. Je crois qu'il faut se garder d'une vision trop globale. Il faut étudier les choses au cas par cas, les lieux au cas par cas, ce qui est effectivement très difficile. C'est une question de dosage des mesures que l'on doit prendre et qu'elles doivent être prises en pleine concertation interministérielle. Et c'est pour ça que le Premier ministre nous réunit tous tout à l'heure.
1: Au total, près de 41 millions de Français sont concernés par une vigilance orange canicule ce week-end. Selon Météo France, le thermomètre pourrait grimper lundi à des niveaux jamais vus dans le pays, tout mois confondu. Sa directrice évoque une canicule comparable à celle de juillet 2019 et août 2003 en termes d'intensité et de durée. Dans ce contexte, les communes se mobilisent pour soutenir leurs habitants. Témoignage de Karine Desmoulins, maire du Teche, en Gironde, au sud du bassin d'Arcachon.
3: Nous relayons sur nos réseaux sociaux, notamment des consignes sur le fait de préserver son habitat, de bien s'hydrater, bien évidemment. Nous avons les services du CCAS, du Centre communal d'action sociale, qui appellent les personnes les plus fragiles qui sont enregistrées. L'idée, bien évidemment, c'est de prendre soin de chacun des habitants, que ce soit les plus jeunes ou les plus âgés. Nous sommes en train de regarder également dans les écoles comment nous allons anticiper la rentrée de lundi matin, puisque les classes auront chauffé pendant tout le week-end.
1: Le Teche qui a également annulé la fête de la musique ce dimanche par crainte pour la santé des participants. De la chaleur, mais aussi des orages. Ils ont été particulièrement violents hier sur les Hauts-de-France, notamment dans le Nord et le Pas-de-Calais. 2 personnes ont été frappées par la foudre à Fampou, près d'Arras. Et à Lille, des arbres ont été déracinés. Une femme a été blessée par la chute d'un platane. Dans le reste de l'actualité, 16 morts dans de nouvelles frappes israéliennes sur le sud Liban. Des bombardements qui se poursuivent malgré l'annonce hier d'un cessez-le-feu entre Israël et le Hezbollah. On apprend pendant ce temps que l'émissaire américain Steve Witkoff est en route pour la Suisse pour y mener des discussions avec l'Iran. C'est en tout cas ce qu'affirment plusieurs médias américains. Des négociations censées débuter vendredi et qui ont été reportées. On passe au foot, suite de la 2e journée de la phase de groupe en Coupe du Monde ce soir avec 2 belles affiches en vue. Pays-Bas-Suède à 19h et Allemagne-Côte d'Ivoire à 22h. Les Bleus, eux, préparent leur 2e rendez-vous prévu lundi soir face à l'Irak. Probablement le match le moins relevé de ce mondial pour les hommes de Didier Deschamps. Après le bon départ face au Sénégal, le sélectionneur pourrait être tenté de faire tourner son équipe. Les remplaçants espèrent en profiter pour se montrer à l'image du défenseur Malogusto qui connaît l'importance de se tenir prêt. Écoutez.
4: Mon rôle, c'est surtout d'être prêt. J'ai pas pu commencer le premier match. Mais voilà, je dois rester concerné, bien sûr. Et je sais que quand le coach me mettra sur le terrain, je donnerai tout et je ferai en sorte que montrer que je peux jouer. Je pars du principe que je suis dans la liste et que voilà, je suis en tant que joueur, c'est des compétitions que tu veux, bien sûr, disputer, c'est des matchs qui t'animent et où tu veux participer, bien sûr. Donc je me tiens prêt quoi qu'il arrive. Si demain le coach décide de ne pas faire jouer toute la compétition, je devrais faire avec. Mais s'il me demande de jouer, ce sera à moi de montrer le meilleur de moi-même, tout simplement. Et voilà, c'est juste de l'adaptation, je pense.
1: France-Irak, ce sera donc lundi soir à 23h. Les Bleus quitteront Boston demain en direction de Philadelphie où doit se dérouler la rencontre. Et puis en rugby, qui rejoindra le Stade Toulousain en finale du top 14. Les Rouges et Noirs ont écrasé le Racing 71-17 hier soir. Ils connaîtront leur adversaire dans la soirée à l'issue de la deuxième demi-finale qui opposera Montpellier au Stade Français. Coup d'envoi au Stade Vélodrome à 21h05. C'est la fin de ce journal. Excellent après-midi à tous.
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1: Quand une catastrophe survient, qu'elle soit provoquée par un conflit, une catastrophe naturelle ou une crise humanitaire, il faut souvent agir vite, très vite même. Mais derrière l'aide d'urgence, il y a aussi des hommes et des femmes formés, organisés et mobilisés pour venir en aide aux populations touchées. Aujourd'hui, dans Parole solidaire, nous allons justement parler de cette mission essentielle de secours menée par ADRA.
2: Oui.
1: Pour en parler, je reçois Jackie Moubedi d'ADRA Europe. Bonjour.
2: Bonjour,
1: merci
2: Oscar,
1: d'être
2: bonjour.
1: Avec nous. Alors, ADRA veut dire Agence de Développement et de Secours Adventiste. Et aujourd'hui, vous souhaitez nous parler de cette partie secours dont on parle peut-être
2: exactement.
1: Un peu moins que celle de développement.
2: Oui.
1: Et pouvez-vous nous rappeler justement comment se traduit la différence entre secours et développement, Jackie Moubedi?
2: Secours, c'est vraiment l'urgence, c'est qui va une action qui arrive, ou un événement, pardon, qui arrive, et on va agir immédiatement pour y répondre. Le développement, ça prend plus de temps et ça peut même venir à la suite, malheureusement, d'une urgence. On va reconstruire, par exemple, des maisons, on va construire une école, on va donner des moyens de subsistance. Donc ça, c'est vraiment dans le long terme et c'est en général programmé. L'urgence, voilà, c'est vraiment ce qui arrive là et on doit y répondre spécifiquement. Et ce sont souvent des cas extrêmes.
1: Et alors donc justement, comment est-ce que vous préparez vos équipes à intervenir en matière de secours dans des situations d'urgence justement?
2: Alors ça peut paraître un peu bizarre, mais on est formé à agir ou à répondre en cas d'urgence. Évidemment, on peut pas toutes les lister, mais on peut avoir des attitudes, on peut s'armer pour pouvoir faire

0: face à ça. Alors, ça se passe comment? On réunit des gens qui viennent d'un peu partout. Donc, on organise une formation.
1: Quand vous
0: c'est
1: dites
0: notre
1: un peu
0: bureau.
1: Partout, c'est de toute l'Europe.
0: De toute l'Europe.
1: Du monde entier.
0: C'est presque du monde entier, ouais. En fait. Mais on invite donc les pays européens à se former. Et après ça, les formateurs viennent de chez nous. Donc, nous avons notre responsable des urgences qui est Gabriel Villarreal, qui est le responsable de ça. Thomas Petracek, qui est responsable de programme, y participe aussi. Et on va faire appel à l'équipe d'ADRA International, qui est vraiment spécialisée dans l'aide d'urgence et toutes ces formations. Alors, ils sont là, donc les gens s'inscrivent, en général entre 25, 30, même 35 personnes, qui vont être réparties en différentes équipes. Et on va les mettre dans des conditions qui sont des conditions réelles. Et ce sont des simulations. Et donc, ça va vraiment... D'ailleurs, ils vont se réunir dans des endroits qui sont un peu éloignés, où on va trouver des solutions d'une communauté qui pourrait servir, par exemple, ou alors aller chercher des choses qu'on leur demande, mais qui sont dans des endroits bien cachés, tout cela par équipe. Et donc, la première des choses, c'est la gestion de l'équipe même et de travailler sur des consignes qui sont données. Et après ça, ils font leur journée. Mais après la journée, ils ont aussi d'autres surprises, on va dire comme ça. Ça ne finit pas après le repas ou quoi, non. Ça continue toujours. Ils sont soumis à un stress. Pour certains, ça peut être extrême parfois, mais pour rester dans cette ambiance de formation et de formation sur quelque chose, enfin, pour pouvoir répondre à quelque chose qui va vraiment arriver plus tard. Gabriel et toute l'équipe reçoivent les gens, et il y a une des dernières formations qui avait été faite, par exemple, a dû être arrêtée parce que là, dans cette simulation, on a vraiment eu la mauvaise surprise, parce que là, c'était vraiment une mauvaise surprise, c'était au Liban.
1: Ah oui,
0: d'avoir
1: en effet.
0: Une vraie
1: situation
0: d'urgence et de guerre. Et donc, voilà, ils ont dû rentrer assez rapidement. Et donc, on va leur apprendre, par exemple, il y a eu une inondation, quelle est l'équipe avec laquelle je vais travailler? Qu'est-ce que je vais mettre en place pour pouvoir répondre maintenant et dans une semaine, dans un mois? Et c'est toutes ces choses qu'ils mettent en place pendant ces formations. En fait, c'est que vous voyez, quand on demande de l'aide en cas d'inondation et qu'on vous dit, attention, vous avez entendu qu'il y a eu une catastrophe à tel endroit, s'il vous plaît, donnez. Ça, c'est vraiment l'aide d'urgence. Et on va vous demander en ce moment-là pour constituer de fonds qui vont être gérés pour la suite. Et là, par exemple, on va dire, OK, il y a eu, un tremblement de terre, une inondation. Qu'est-ce qui est le mieux pour les gens? Est-ce qu'on va leur donner de faire une distribution de nourriture, de ce que nous avons reçu, et on donne à chacun, on va dire, la même chose? Ou alors, on va donner la possibilité de faire des chèques, des bons d'achat, et on va donner des bons d'achat qui vont permettre aux familles d'aller acheter elles-mêmes ce dont elles ont besoin. Et dans cette collaboration entre notre bureau et les bureaux européens et toutes ces formations, il y a des collaborations qui naissent aussi entre certains pays. Il y a eu quelque temps, je pense 3 ans, je ne vais pas trop m'avancer, mais il y a eu un tremblement de terre au Maroc.
1: Oui.
0: Et là, notre bureau, Gabriel, est parti. Le bureau espagnol était le plus proche et aidait aussi.
1: Donc le bureau d'ADRA Europe.
0: D'ADRA Europe, oui, a été avec le bureau d'ADRA Espagne pour voir ce qui avait lieu de faire. Et en accord avec la municipalité, bon, évidemment, il y a eu les premiers secours, donc couverture, etc., parce que c'était une période où il faisait un peu froid. Mais après, on a vu que l'aide que ADRA pouvait apporter, qui était efficace, c'était de construire des petites maisons, juste pour répondre à l'urgence d'être dans un abri pendant ce moment-là. Ça a été une collaboration, et elle a été mise en place rapidement entre notre bureau et le bureau espagnol.
1: Donc ça, c'est un exemple de réponse à une situation d'urgence,
0: Une réponse rapide. Et là, la personne qui était formée à l'urgence de la réponse rapide, c'était Gabriel, donc qui venait de notre bureau. Il y a eu aussi une situation en Pologne. Au début de la guerre d'Ukraine, il y a eu au tout début beaucoup de réfugiés qui sont arrivés dans certains pays, donc Roumanie, Pologne, Slovaquie et Hongrie. Et pour le bureau polonais, pour pouvoir répondre à cet afflux, ben, ils ont dû engager des personnes. Et ça, ça fait vraiment augmenter leur nombre de ressources humaines. Et pour gérer ça, ben, le directeur, s'il devait s'occuper de la crise, ne pouvait pas parce qu'il devait s'occuper de toutes ces nouvelles personnes.
1: Donc ça a bouleversé sa propre organisation interne.
0: Exactement. Et donc là, on a fait appel à la Serbie, où il y avait quelqu'un qui avait été formé, donc le directeur, Igor, et puis Dragana, qui est responsable des programmes. Et ils sont partis les aider pendant quelques temps, et ils ont vraiment mis en place, eux s'occupaient des ressources humaines, et lui s'occupait plus de la partie de réponse. Et on va dire vraiment d'achat de matériel, acheminement, etc. On a aussi un autre exemple.
1: Il y a beaucoup d'exemples.
0: Oui, parce que je veux montrer, enfin, les formations qui sont données, elles ont un but. Normalement, on les fait pour, par exemple, la Serbie, c'était en disant s'il y a quelque chose en Serbie, bah, je vais y répondre. Mais là, on a fait appel à lui pour un pays voisin.
1: Et puis on se rend compte donc, que bah, finalement, il y a beaucoup de situations d'urgence aussi.
0: Exactement. Hein. Et nous sommes là. En Europe, donc, et c'est dans les 5 ans ici, c'est pas très très éloigné dans le temps. Et en Slovénie, il y a eu des inondations il y a 2 ans, et là, la directrice a demandé comment elle allait pouvoir s'organiser, et Europe a mis en contact avec le directeur des Pays-Bas, et donc ils ont travaillé ensemble, et lui aussi en apportant vraiment l'apport technique pour les étapes de la gestion avec et la municipalité et les gens qui étaient touchés, et de voir comment on pouvait mettre ces choses en place. Et nous, on était très touchés parce que les personnes qui étaient là et qui vivaient vraiment ces situations, on a vu des vidéos, étaient juste contents d'avoir des gens qui venaient les aider à nettoyer, en fait. Elles ne s'attendaient pas à ça, complètement déboussolées parfois, mais voilà, ils ont pris des personnes qui viennent les aider, et ça leur faisait du bien. Et donc, quand vous voyez des appels, s'il vous plaît, répondez-y. Il y a toute une démarche qui est là derrière. C'est vrai qu'on se dit parfois, ah, encore une urgence, encore ceci, encore cela. Mais cela permet alors de répondre immédiatement à un besoin pour des hommes et des femmes qui sont vraiment perdus, qui sont bouleversés, que ce soit malheureusement par des conflits ou une catastrophe naturelle qui a surgi. Donc, voilà.
1: Merci beaucoup, Jackie Moubedi, d'avoir pris le temps de nous partager les coulisses de l'action humanitaire menée par ADRA, mais aussi les défis auxquels vos équipes sont confrontées partout dans le monde, et particulièrement en Europe. On retient, comme vous l'avez dit, que derrière chaque intervention d'urgence, il y a non seulement une organisation internationale, mais surtout une volonté de préserver la dignité humaine et d'apporter de l'espérance là où tout semble parfois perdu. Merci de nous avoir suivis dans Paroles Solidaires, et rappelons que chacun peut à son niveau soutenir ces actions de secours et de développement menées chaque jour sur le terrain par ADRA. On se retrouve très vite pour une nouvelle émission.
0: Merci Oscar.
1: À bientôt, merci.
0: Au revoir.

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2: Bonjour à tous. Merci de nous rejoindre dans l'instant Bible et de venir réfléchir avec nous. Aujourd'hui, nous allons aborder le thème de l'espérance dans le Nouveau Testament avec le pasteur Élise Lazarus. J'espère que tu vas bien, Élise.
3: Mais écoute, on essaie d'avoir la forme. En tout cas, ça fait drôlement plaisir d'être là avec vous tous.
2: D'accord. Et pour une autre réflexion avec le pasteur Jethro Camille. Comment vas-tu, Jethro ?
4: Bien, les conventions sociales m'obligent à répondre que je vais très bien, donc je vais très bien. Bonjour Nafi, bonjour tout le monde.
2: Merci quand même d'avoir répondu par la positive. Alors, on vit dans un monde qui est très compliqué. Je pense que vous regardez un petit peu tous le journal et un peu tout ce qui s'est passé. En ce moment, c'est vraiment très noir. On parle beaucoup d'agressions sexuelles, la météo. Il n'y a rien qui va de A à Z. Et les gens ont souvent besoin de se raccrocher à un conte de fées, une histoire qui nous fait du bien. Et moi, je vais parler en tant que chrétienne, je vais parler pour moi. Je me raccroche à cette espérance, à la Bible, à ce qu'elle me promet. Je sais que ça va être quelque chose de magnifique. Je ne sais pas pour vous, mais pour moi, personnellement, je sais que ça va être quelque chose de magnifique. Et est-ce qu'on pourrait appuyer mes dires avec un texte dans 1 Corinthiens 15, verset 14.
4: Je l'ai là sous les yeux, je vais la lire. Et si le Christ ne s'est pas réveillé de la mort, nous n'avons rien à annoncer et vous n'avez rien à croire. Ça, c'est impressionnant.
2: Il faut le remettre dans son contexte, peut-être.
4: Il faut le remettre dans son contexte. Alors, on est au début du christianisme et on est dans une société dans laquelle la plupart des chrétiens sont des juifs, pour commencer. Et parmi les juifs, il y a deux tendances théologiques. Il y a ceux qui croient dans la résurrection des morts, et ceux qui n'y croient pas. Mmh. Et l'apôtre Paul va dire que si Christ n'est pas réveillé d'entre les morts, alors à quoi ça sert de croire en lui ? Parce que tout ce qu'il a raconté était faux. Si finalement, sur quelque chose aussi fondamental que la résurrection, il a raconté n'importe quoi, il a fait du mytho, comme on dit à notre époque, comme les jeunes disent. Encore que je ne sais plus ce que ça a dû changer encore.
3: Oui, je crois que ça ne se dit plus.
4: Ça a déjà changé, quoi, bon.
2: J'ai entendu des jeunes le dire, il n'y a pas
3: encore. Voilà,
2: vous êtes dans la tendance.
4: Mais malgré mes 50 ans, je ne suis pas encore complètement à la ramasse. Eh bien, ça veut dire que sur tout le reste, il n'est pas fiable. Mmh. Et cette question de la fiabilité du Christ, à cette époque-là en particulier, elle est cruciale, puisque c'est le tout début, et que le mouvement qui est en train de s'étendre comme contagion de christianisme, elle pourrait aussi vite mourir, parce que c'était courant à l'époque. Mmh. Un mouvement religieux naît, fait des émules, enfin voilà, rassemble des gens, et puis pouf, meurt. Mmh. Donc voilà pourquoi l'apôtre Paul dit cela.
3: Tu as aussi un autre texte de Paul où il dit que Jésus sur la croix, donc ce que les chrétiens portent, c'est un scandale pour les juifs et une folie pour les non-juifs. Parce que pour un juif, si tu meurs de quelque chose, c'est que tu as bien dû faire quelque chose de mal, un péché, et que Dieu te punit. Donc dire que Dieu lui-même a accepté de mourir, ce serait un scandale. Et pour des non-juifs, ben, un Dieu qui accepte de se faire tout petit et venir de mourir sur une croix, c'est de la folie. Donc en effet, à partir de là, si en effet Jésus n'est pas ressuscité, ben, ça se résume à ça, un scandale ou une folie. D'où l'importance que oui, il est bien ressuscité, parce que sinon ce qu'on croit est vain, ça ne sert à rien.
2: Alors, avant qu'on aille un petit peu plus bas dans ce chapitre, petit témoignage. J'ai ma nièce qui a 6 ans et m'a demandé l'année dernière, ou il n'y a pas longtemps, « Tati, le Père Noël ». Et en fait, là où je vais rejoindre Jethro, elle m'a demandé ce que je pensais de ça. Et je lui ai dit « Tati aime beaucoup le repas de Noël, mais je ne peux pas te dire que le Père Noël existe. Parce que si je te fais... Ce n'est qu'un avis personnel, évidemment, mais si je te dis à moi, aujourd'hui, que le Père Noël existe pendant les 6 premières de ta vie, les 6 premières années de ta vie, et qu'après je te dis que c'était juste une histoire pour que tu y crois, je vais avoir du mal à te dire que Jésus existe et qu'après, en fait, il n'existe pas. En fait, tu risques de penser qu'il n'existe pas. Mmh. Alors que Jésus existe, c'est intemporel. Donc, je rejoins tout à fait ce que tu veux dire. Mais j'aimerais qu'on aille dans les versets, toujours, dans 1 Corinthiens 15, mais les versets 53 à 57.
3: Verset 53. En effet, ce qui pourrit doit recevoir la vie qui ne finit pas, et ce qui meurt doit recevoir la vie qui dure toujours. Quand cela arrivera, ce qui doit pourrir recevra la vie qui ne finit pas, et ce qui doit mourir recevra la vie qui dure toujours. Donc, tout se passera comme les livres saints le disent. Une victoire totale a fait disparaître la mort. Mort, où est ta victoire? Mort, où est ton arme? L'arme de la mort, c'est le péché, et la loi rend le péché plus puissant. Mais remercions Dieu qui nous donne la victoire par notre Seigneur Jésus-Christ. Alors, mes frères et mes sœurs très aimés, soyez forts, soyez solides, travaillez toujours mieux au service du Seigneur. Vous le savez, en le servant, vous ne travaillez pas pour rien.
2: Est-ce qu'on est d'accord, il parle bien de résurrection?
4: Il parle bien de résurrection.
3: Il parle bien de résurrection.
2: D'accord.
3: On est tous d'accord.
2: On est tous d'accord.
3: Peut-être expliquer l'image, parce que ça peut ne pas paraître évident comme ça qu'il parle de résurrection. Il donne l'image des graines, des plantes. La graine pourrie disparaît pour que la plante arrive. Moi, j'aime bien prendre cette image et aller encore un peu plus loin, parce qu'on a plus de connaissances encore aujourd'hui. C'est pas tant que la plante pourrie et disparaît, c'est qu'il y a dans la graine tout le matériel génétique qui permet de grandir. Et en fait,
4: et des instruments aussi.
3: Voilà. Et alors, je simplifie et je caricature. La petite plante va se nourrir de ce qu'il y a autour de la graine pour pouvoir grandir. Et en fait, avec la foi, c'est pas tant qu'on pourrisse ou qu'on disparaisse, c'est que Dieu a déjà mis en nous tout ce qui est bon, tout ce qui est beau, tout ce qui est pur, et nous propose de nous nourrir de ça, de ce qu'il y avait déjà en nous, qu'il a mis à la création, pour pouvoir grandir. Par contre, pour l'instant, on n'est pas capable. Tout comme la graine, si tu la mets dans un endroit sec où il n'y a pas de terre, il y a beau y avoir tout le potentiel, ça reste une graine. Tu la mets dans une terre propice avec de l'eau et du soleil, et le processus se met en route. C'est très caricatural ce que je dis, c'est vraiment une image. Mais il y a ce moment où Dieu dit, pour l'instant tu es une graine, le jour où je reviens, où la résurrection a lieu, où ceux qui n'étaient pas morts auront aussi cette transformation, il y a quelque chose qui se passe en toi, qui fait que tu ne resteras plus graine, tu deviendras cette plante. Et je prends l'exemple pour moi, j'ai une mauvaise santé, j'ai une maladie génétique et j'ai une mauvaise santé, je ne peux pas guérir, je garderai ça toute ma vie. Les médecins ne peuvent pas me soigner. Mais je sais que quand Jésus va revenir, même si je suis morte avant, quand je reviendrai, cette maladie-là, je vais lui faire bye-bye et vous allez me voir courir, grimper aux arbres, grimper en haut des montagnes et faire tout ce que je n'ai pas pu faire parce que mon corps ne voulait pas. Et ça va me faire un bien fou.
2: Alors, ce n'est pas que caricatural. Je pense que, au sens propre et même dans la Bible, si je reprends ta caricature de la plante et de la graine, si on plante des fraises ou si vous plantez du raisin, en sort non seulement une plante, mais un fruit. Mmh. On est d'accord? Et de ce fruit, quand vous prenez une fraise, c'est une fleur. Mmh. Et une fois que la fleur n'est plus, il y a le fruit. Mmh. Et quand vous regardez la fraise, il reste tout autour de ce fruit, toutes les petites graines qu'il y a eu avant. Mmh. Et c'est pareil pour le raisin. Et si je comprends bien, si je fais une relation, dans la Bible, souvent, il parle de semer et de récolter quelque chose. Je pense qu'on est dedans, non?
4: Absolument. D'ailleurs, écoutez, la résurrection, comme beaucoup de choses de la Bible, peut se concevoir de deux manières. D'une manière qui parle de ce qui se passe à la fin des temps, mais oui, on a également dans nos vies maintenant déjà des résurrections. Et moi, je peux en témoigner. parce que jusqu'à l'âge de 20 ans, j'étais un garçon plutôt vain. Le seul sens de ma vie était de draguer les filles, sortir en boîte, d'avoir le plus de fric possible et d'avoir une chouette bagnole. Enfin, vous savez, les rêves types de l'adolescent, mais je ne voyais pas beaucoup plus loin que ça. C'était stérile. Mm-hmm. Ce n'était pas le mal à proprement parler, mais c'était stérile, c'était vain, ça n'avait pas beaucoup de sens. Et finalement, j'ai rencontré Dieu à l'âge de 20 ans. Et j'ai découvert combien il était beau, combien il était bon. Ça a déjà changé beaucoup de choses en moi-même. Ça a changé la manière dont je percevais le monde. Et ça a changé mon rapport à autrui. Je suis devenu pasteur assez vite. Et dans le fait de visiter des gens, et je crois que tu pourras abonder dans mon sens, Élise, toi qui pratiques également le ministère pastoral, dans le fait d'aller voir des gens à l'hôpital quand ils sont malades, tu l'as certainement déjà fait aussi, Nafi. Aider les gens qui sont dans la difficulté, prier avec eux. Mais j'ai vécu une vraie résurrection. Je suis passé du vide de sens le plus complet au sens, je crois, le plus beau, à savoir apprendre à être avec les autres, à les aimer là où ils se trouvent et à avancer avec eux. Mmh. Et donc, on peut déjà vivre un certain nombre de résurrections dans nos vies, et je dis un certain nombre parce que c'est jamais fini, qui nous montre que la résurrection de la fin des temps, c'est la résurrection par excellence, quoi, the résurrection, si j'ose dire. Mais qu'avant, il y a tout un processus auquel on donne des noms un peu théologiques, mais on s'en moque. L'idée, c'est vraiment de mourir à ce qui est vain, de mourir à ce qui est laid en nous, de mourir à ce qui fait du mal, de mourir à ce qui est strictement égocentrique, pour renaître différemment et ressusciter dans une autre mentalité. Ça peut aller très vite pour certains, ça peut aller très vite pour d'autres, ou bien sur certains dossiers. Ça va très vite, sur d'autres dossiers, ça va très lentement. Peu importe. L'essentiel, c'est d'apprendre à ressusciter régulièrement. Et ça, c'est vraiment fondamental, je crois.
2: Mais alors, du coup, j'ai trop. J'aimerais, si possible, que tu me lises Jean 14, versets 1 à 3, parce que Jésus, il fait une promesse. Moi, j'aime bien les promesses.
4: Oui, je la connais, cette promesse-là. Elle est problématique. Je crois que c'est Élise qui va répondre à la question suivante. Dès que c'est compliqué, moi, je donne à Élise. Jésus dit à ses disciples, « Ne soyez pas inquiets, croyez en Dieu, croyez-en aussi en moi. » Dans la maison de mon père, il y a beaucoup d'endroits pour habiter, c'est pourquoi je vous ai dit, je vais vous préparer une place. Et quand je serai allé vous préparer une place, je reviendrai et je vous prendrai avec moi. De cette façon, vous serez aussi là où je suis.
2: Alors, Élise, du coup, je suis désolée. Je m'en excuse, mais je vais te poser la question. D'accord, mais je vais être un petit peu moins dure avec toi. En fait, bon, moi, je suis dans l'Évangile depuis 20 ans. Mm-hmm. Et quand je suis arrivée dans l'Évangile, depuis 20 ans, on me dit que Jésus va revenir. Il y a plein de gens que j'ai vus, ils ont attendu Jésus. Et mon beau-père s'est éteint avant. Il y a plein de gens qui s'éteignent avant. Et est-ce qu'on attend en vain, ou est-ce que l'attente, c'est le temps de notre vie, le temps d'une vie, par rapport à cette promesse?
3: Alors, j'ai plein d'idées qui viennent, il faut que j'arrive à faire le tri entre tout, parce que tu parles de plein de sujets que je trouve passionnants. Même si j'ai trop, il dit patate chaude, il me les passe. Et moi, je trouve ça passionnant. Première chose, parce qu'on va regarder le texte que j'ai trop lu, c'est intéressant, il parle toujours au futur.
2: Oui.
3: Je m'en vais, je vais vous préparer une place, puis je reviendrai pour que là où je suis, vous y soyez aussi, pas là où je serai. Alors on peut dire c'est parce que c'est plus joli en français, ce qui est vrai, c'est plus joli. Mais je pense qu'il y a plus que ça. Et Jétro en a parlé un peu tout à l'heure. Oui, on attend la résurrection pour un jour, mais les effets commencent déjà maintenant. Je suis persuadée que là où Jésus est maintenant, quelque part j'y suis aussi, parce qu'un bout de mon cœur est toujours avec le cœur de Jésus. Et je sais que le cœur de Jésus est toujours aussi avec mon cœur. Donc, ma vie est déjà différente par rapport à avant. J'ai déjà vécu des petites résurrections, même si j'attends encore la grande. Et puis, parce que tu parlais de ton beau-père, tu as dit on a tous perdu des gens. Là, je vais avoir un argument très rationnel qui nous demande aussi une certaine compréhension de la mort. On en a déjà parlé pour ceux qui ont déjà suivi nos vidéos, sinon allez voir ce qui se dit avant, parce que ce sujet de la mort, il est vraiment important.
4: Il est intéressant.
3: On part du principe, au niveau de la Bible, que la mort, c'est un sommeil, on ne se rend pas compte de ce qui se passe. Donc, imaginons si là, maintenant, tout de suite, que je n'espère pas, j'ai une crise cardiaque.
4: Attends la fin de l'émission, s'il te plaît.
3: Oui, ça fera moins de paperasse. Je ferme les yeux, Et pour moi, c'est un claquement de doigts que j'entends même pas, et je rouvre les yeux, et c'est le moment où Jésus revient. Je n'ai rien vu du temps qui s'est passé. Je crois que Dieu est un Dieu d'équité, c'est-à-dire un Dieu qui prend soin de tout le monde. Dans le temps de l'univers, à part au tout début où ils avaient des vies très longues, depuis 2000 ans, on va dire, ou même 3000 ans, on a plus ou moins le même temps de vie. Alors, on a quand même récupéré quelques années, nous, depuis quelques temps, mais bon, entre 2000 ans et une différence entre 30 et 70, c'est pas la même échelle. Imagine s'il y a des gens qui vraiment avaient dû attendre 2000 ans. Je n'ai pas attendu 2000 ans le retour de Jésus. Pour l'instant, j'ai attendu 34 ans. Et encore, les premières années de ma vie, je ne m'en rendais pas compte. Au maximum, je vais attendre, si je suis très généreuse avec moi-même, 95 ans, le retour de Jésus. C'était un maximum. Et après, je ne me suis pas rendu compte du temps qui est passé. Donc il y a une certaine forme d'équité de se dire, tu peux avoir vécu il y a 2000 ans ou maintenant. Au final, ton attente, elle ne diffère pas tant que ça. Parce que ton temps de vie, il est à peu près équivalent. Et que le reste du temps, tu ne t'es pas rendu compte de ce qui s'est passé. Donc, on n'aime pas le sujet de la mort. Et je ne pense pas que Dieu envoie la mort. Par contre, Dieu est quand même trop fort parce que de quelque chose d'extrêmement triste et négatif, il arrive à faire quand même ressortir quelque chose de positif qui est, écoute, même si c'est très long le temps avant que je revienne, pour toi, il sera un temps limité, acceptable. Oh, je mets plein de guillemets à acceptable parce que pour certains, 95 ans de souffrance, c'est très long, mais voilà, ce n'est pas 2000 ans, c'est un temps de vie d'être humain, et après, pour toi, je suis revenue.
2: Du coup, tu as répondu à ma question qui dit « Comment comprendre cet invraisemblablement délai de 2000 ans ?» Donc, merci beaucoup. Mais, j'ai trop... Et si Jésus ne revenait pas ?
4: Si Jésus ne revenait pas, oui, eh bien, j'aimerais reprendre ce verset qu'Élise a mentionné et souligné. Afin que là où je suis, vous soyez aussi avec moi. Là où je suis. Et là où je suis, ça peut être topologique, c'est-à-dire dans quel lieu, physiquement, quel endroit, quoi. Mais aussi, ça peut être symbolique. Vous savez, quand on se dit, où est-ce que j'en suis, moi, dans ma vie? Où est-ce que je suis? Où je suis, là? En fait, c'est aussi tout le positionnement philosophique, émotionnel, psychologique, spirituel d'un individu, là où il est. Et je crois que même s'il ne revenait pas, là où il est, je peux faire de mon maximum pour être avec lui quand même. Même si ce n'est pas dans le paradis, même si ce n'est pas, concrètement, pour être très concret. Supposons que ce soit toi, Nafi, cette fois-ci, qui me fasse une offense, qui raye ma voiture et qui écrase mon chat.
2: Je passerai par les pneus, moi, parce que tu aurais plus de mal à te déplacer. Mais oui, si jamais je t'offense.
4: Voilà, si jamais tu m'offenses. Je vois que tu as déjà bien mûri la question. Bien.
3: C'est un peu inquiétant.
4: Si jamais tu m'offenses, je peux prendre un positionnement par rapport à toi qui est un positionnement qui ressemble à celui de Satan, l'accusateur qui va te réduire à l'offense, qui va revenir sans cesse sur l'offense, qui va t'enfoncer avec l'offense et qui va se venger de l'offense à la puissance 10. Où je peux prendre le positionnement de Jésus. Bon, qui va, en tout cas, au moins, être dans une démarche de réconciliation autant que c'est possible. Qui va être dans la main tendue autant que c'est possible pour t'aider à sortir de ta haine mûrement maturée, hein, pour en arriver à quelque chose qui va t'aider à grandir d'une manière ou d'une autre. Et donc, quand bien même Jésus ne reviendrait pas à la fin des temps, que je peux essayer de me positionner là où il est. C'est-à-dire d'avoir sa mentalité, son état d'esprit. Et c'est ça que je trouve génial avec la religion chrétienne. C'est qu'il y a des promesses qui sont magnifiques et qui vous tiennent debout, mais que les promesses sont sous-tendues par des valeurs, par des principes, par une beauté qui est applicable maintenant. Il n'y a pas besoin d'attendre un paradis pour pouvoir apprécier la puissance du pardon, la puissance du don de soi.
3: Je voudrais partager... Alors... Là, on ne fait pas de la théologie, parce que théologiquement, ça n'irait pas. Par contre, c'est une histoire qui est dans la tradition rabbinique que je trouve intéressante. Donc, c'est un rabbin qui accompagne une famille dont l'enfant, tout petit enfant, est extrêmement malade et va mourir. Et donc, ce rabbin qui est touché jusqu'au fond de son cœur par cet enfant innocent qui risque de mourir va prier Dieu, et c'est là où j'ai dit, théologiquement, on n'est pas en train de dire que c'est juste, hein, mais, et dire à Dieu, sauve cet enfant, et en échange de la vie de cet enfant, je te donne mon salut éternel. Tu n'as plus besoin de me sauver, mais sauve la vie de cet enfant. Et ça se passe. L'enfant, miraculeusement, vit. Et les gens vont voir le rabbin en lui disant « Mais c'est terrible, tu as fait un sacrifice énorme, tu dois être désespéré. » Et le rabbin de dire « Je ne me suis jamais senti aussi bien, parce qu'avant, j'aimais Dieu pour mon salut, maintenant je l'aime juste parce que je l'aime. » Je crois profondément que Jésus va revenir, parce que Dieu l'a promis et que Dieu ne casse pas ses promesses. Mais déjà aujourd'hui et maintenant, ce que je vis avec Dieu serait suffisant pour que je reste avec lui et que je veuille continuer à vivre ça, même s'il n'y avait pas la carotte de la vie éternelle. Parce que à chaque instant, cette relation que j'ai avec lui, le bien que ça me fait, la personne meilleure que je crois être devenue grâce à lui, est suffisant en soi pour déjà me rendre heureuse. Et la vie éternelle, c'est la cerise sur le gâteau, le bonus extraordinaire qui vient en plus. Mais je ne l'aime pas pour ça. Je l'aime parce qu'être avec lui, c'est incroyable.
4: C'est beau, il est beau, il est beau. D'ailleurs, sincèrement, la vie éternelle, je ne vous cache pas que quand j'essaie de me projeter dedans, ça ne me tente pas des masses. Hein. C'est à Woody Allen, je crois, qui disait que l'éternité, c'est long, surtout vers la fin. Oui. Et quand je me projette avec ce que je suis maintenant dans l'éternité, je me dis, bon, ça peut être marrant les 4 premiers siècles, mais bon, après j'ai terminé tous mes jeux vidéo, Netflix, il n'y a plus rien à voir, on a bingé toutes les séries plusieurs fois de suite, qu'est-ce qu'on va faire dans l'éternité? Donc j'ai aucune, évidemment, c'est très anthropomorphique, c'est un petit peu idiot ce que je raconte, mais même l'éternité, quand j'essaie vraiment de m'imaginer, j'arrive pas. Et je voudrais répéter ce qu'Alice dit par les paroles d'une mystique musulmane qui s'appelait Rabia. Elle disait, Dieu, si je t'aime par convoitise du paradis, alors prive-moi du paradis. Si je t'aime par crainte de l'enfer, alors jette-moi en enfer. Mais si je t'aime pour toi-même, alors ne me prive pas de ta beauté éternelle.
3: J'aime beaucoup.
4: Et donc, je crois que quand on vit une religion comme celle-là, les notions de punition, de récompense, on va... C'est l'enfance, c'est la petite enfance. Mmh. Je ne dis pas que c'est inutile, parce que parfois, on se comporte comme des petits-enfants en termes de maturité spirituelle, en termes de maturité relationnelle, émotionnelle. Parfois, on est comme des petits-enfants et parfois, on a besoin d'être repris comme des petits-enfants. Mais ce n'est vraiment pas l'idéal et la visée de Dieu. Dieu, il veut vraiment nous placer au-dessus de tout ça. Et la mort et la résurrection du Christ montrent que, justement, on peut s'élever au-dessus de tout ce qui est, comme le dit l'apôtre Paul dans Corinthiens 15, ben, la chair qui pourrit, quoi. Entre guillemets.
2: Alors, je suis d'accord avec vous deux. Et en fait, je ne vais pas répéter l'histoire que tu as racontée la dernière fois avec ton épouse. Je vais inviter toutes les personnes à regarder et à écouter toutes les émissions qui remontent jusqu'à ton témoignage pour ton épouse, parce que ça résume vraiment ce que vous avez dit sur l'amour et est-ce que j'aime Dieu pour ce qu'il me donne ou ce qu'il ne me donne pas. Mais est-ce que je l'aime tout simplement parce qu'il m'aime? Est-ce qu'on aime les autres parce qu'ils nous apportent quelque chose? Ou est-ce qu'on aime les gens tout simplement parce qu'on doit s'aimer les uns les autres? Mais ça, ils vont le trouver dans les émissions précédentes.
4: C'est impressionnant ce que tu dis là, parce que ça montre à quel point est-ce que le christianisme a pu être perverti. Mmh. Et toutes les religions ont pu être perverties et s'être transformées en petits marchandages, en petites transactions. Je te donne mon adoration, tu me donnes de l'argent. Ça. Je te donne un sacrifice, tu me donnes une des enfants, etc. On est vraiment dans le petit troc médiocre. Mmh. Et ça n'est pas parce qu'on a une religion qu'on est forcément quelqu'un de spirituel, mais parfois, au travers de la religion, qu'on est encore sincère, on peut apprendre à aimer tout court et être bon tout court.
2: C'est ça, c'est exactement ça. Et j'aimerais qu'on prenne un dernier petit texte compliqué, s'il vous plaît, dans Jean 6, versets 53 à 58. Et la personne qui lit, si elle pouvait expliquer le texte pour les personnes qui ne sont pas habituées à la pensée et à l'imagerie sémite. C'est pas quelque chose de très facile.
4: Jésus leur dit, 53 à 58 ?
2: 53 à 58, s'il te plaît.
4: D'accord, Jésus leur dit, oui, je vous le dis, c'est la vérité, si vous ne mangez pas le corps du Fils de l'homme, et si vous ne buvez pas son sang, vous n'aurez pas la vie en vous. Si quelqu'un mange mon corps et boit mon sang, il vit avec Dieu pour toujours, et moi, le dernier jour, je le relèverai de la mort. Mon corps est une vraie nourriture et mon sang est une vraie boisson. Si quelqu'un mange mon corps et boit mon sang, il vit en moi et moi je vis en lui. Le Père qui m'a envoyé est vivant et moi je vis par le Père. De la même façon, celui qui me mange vivra par moi. Voici le pain qui est descendu du ciel, il n'est pas comme le pain que vos ancêtres ont mangé. Eux, ils sont morts, mais si quelqu'un mange ce pain, il vivra pour toujours. Alors oui, effectivement, si on prend ce texte littéralement, on est un petit peu embêté. Hein ?
2: Oui.
3: D'ailleurs, ce texte a beaucoup embêté les premiers chrétiens, puisque on a des faits historiques hein, qui nous le montrent. Il y avait beaucoup de rumeurs qui circulaient sur les chrétiens, et entre autres, on disait, à cause de choses comme ça, qu'ils prenaient des enfants, qu'ils étaient cannibales, qu'ils les mettaient dans de la farine, qu'ils tapaient dessus, qu'ils les mangeaient. Quand on lit... Si quelqu'un... pas chrétien, à l'époque, juste vaguement entend un texte comme ça, que c'est lu à haute voix, il fait « Les gens sont bizarres, je n'ai pas confiance.
4: » Alors, il faut se rappeler quand même donc, que ce sont des gens qui sont dans une culture bourrée d'images, de métaphores, de représentations symboliques. Ce sont des gens qui vivent comme ça, donc ça paraît tout à fait naturel à l'époque. Nous, on est au quel siècle déjà, j'ai oublié, 21e siècle. oui. C'est bientôt la fin pour moi, de toute évidence. On est au 21e siècle, on a une pensée très analytique, très factuelle, on veut être cartésien, etc. Mais à l'époque, c'est pas comme ça. Et ce que Jésus dit à cet endroit-là, c'est un petit peu ce qu'on a dit, c'est-à-dire, venez là où je suis. Ayez en vous le même genre de mentalité qui est la mienne. Comprenez à quel point je vous aime et partagez cet amour entre vous. Placez-vous sur le même terrain relationnel que moi. Soyez pas dans la supériorité, dans l'écrasement d'autrui, dans la manipulation, dans l'objectalisation d'autrui, mais au contraire, mettez-vous à son service. Rendez-lui sa dignité. Aimez-le. Donnez-lui à manger s'il a faim. Visitez-le s'il est en prison. C'est un petit peu ça, si vous voulez, manger le corps du Christ, que nous, on symbolise par ce qu'on appelle la Sainte Cène. Enfin, je crois que les catholiques appellent ça l'Eucharistie.
2: Exactement.
4: Quand ils mangent le petit morceau de pain, le petit morceau de vin.
2: C'est ça.
4: Ça symbolise tout ça. Mais évidemment, on est dans le symbole. Le symbole, on l'a vu, il y a deux leçons, on n'avait aucune espèce de puissance intrinsèque, mais une puissance d'évocation qui peut faciliter nos cheminements spirituels intérieurs.
3: Moi, j'ajouterais aussi qu'il faut bien se rappeler, nous, on vient d'un milieu judéo-chrétien. En tout cas, si vous nous regardez depuis l'Europe, depuis même les États-Unis, les choses comme ça, on a des racines judéo-chrétiennes fortes, ce qui fait qu'on a souvent entendu les histoires des chrétiens. Donc, le petit Jésus, Jésus sur la croix, tout ça, moi, on est habitué, on est presque blasé. Mais en réalité, une histoire comme celle de Jésus... C'est inédit à l'époque de ces textes-là, parce que la vision qu'on avait de la religion, c'est les divinités sont très au-dessus de nous, par principe, elles sont fâchées avec nous, elles pourraient bien nous faire griller les fesses juste parce qu'elles s'ennuient, et donc il faut qu'on les apaise systématiquement, donc on fait plein de choses, des sacrifices, des prières, des rituels, pour essayer de faire en sorte qu'elles ne soient pas trop fâchées avec nous. L'idée... que Jésus essaie de faire passer, de dire « je vais donner ma vie pour vous », ça passe pas. C'est pas quelque chose de naturel, c'est abominable pour les gens. L'idée qu'une divinité va s'humilier, va mourir, mais une divinité, c'est censé être tout le temps super fort, le plus beau, le plus costaud, celui qui va être trop fort pour nous.
4: C'est, voilà. Surtout qu'on est dans la compétition des dieux à l'époque. Hein.
3: Oui, mon c'est Dieu ça, vous imaginez, tien, mon Dieu, c'est Conan le barbare, du coup, c'est lui le plus fort, il explose tous les autres dieux. Et là, Jésus vient et essaie de faire passer le message de « moi, je suis Dieu et je suis dans le sacrifice pour vous ». Alors oui, c'est une image extrêmement forte, mais on est à une époque où normalement c'est l'être humain qui, par exemple, se faisait des scarifications sur le corps pour dire qu'il appartenait à un dieu. Mmh. Jésus prend l'inverse en disant « là c'est moi qui donne mon corps pour vous ». ça nous paraît très fort comme mot, c'était fait exprès pour faire un retournement de toutes les valeurs, pour dire « je ne suis pas celui que vous croyez, et la façon dont vous avez toujours adoré, c'est pas ce que je veux, c'est pas comme ça que je marche, c'est pas comme ça que ça va marcher. » Et c'est assez et c'est incroyable.
4: Magnifique. C'est magnifique, parce que ça place l'amour de l'être humain au centre de la religion de Dieu. Je trouve ça splendide.
2: Eh bien, je vous remercie. Et si je devais conclure, vous m'arrêtez si je me trompe, c'est pas « j'aime Dieu pour qui me donne l'éternité », mais « je souhaite avoir l'éternité parce que j'aime Dieu tout simplement et que je rêverais de passer ma vie avec quelqu'un que j'aime ». Voilà,
4: tout
2: c'est
4: simplement.
2: Comme
4: très
2: ça que je le résumerai. En tout cas, merci. Merci d'être venu sur ce plateau pour pouvoir éclairer un petit peu ma lumière. Et je vous souhaite à tous une excellente semaine. Si vous avez des questions, que vous nous écoutiez ou que vous nous regardez, n'hésitez pas, posez vos questions. On y répondra. Et on vous dit à la semaine prochaine pour une nouvelle étude. Bonne semaine, Élise. Bonne semaine, Jethro. Bonne semaine à tous.
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8: Bonsoir à tous, il y aura donc 35 départements en vigilance rouge demain à cause de la canicule et 45 départements en orange. Au total, plus de 53 millions de Français concernés demain par ces alertes. Les températures vont localement atteindre les 41 degrés dans l'ouest et même 42 lundi. Météo France parle d'un épisode caniculaire d'intensité exceptionnelle et d'une durée encore incertaine. Alors que la fête de la musique a lieu demain, le gouvernement demande au préfet d'interdire la consommation d'alcool sur la voie publique dans les départements en vigilance rouge. Il précise qu'aucun alcool ne sera proposé dans les événements organisés par l'État. Plusieurs communes ont annulé la fête de la musique, comme à Poitiers, Brive et Argenteuil. L'Iran annonce fermer le détroit d'Ormuz. Le commandement central de l'armée iranienne explique avoir pris cette décision en réaction aux attaques d'Israël dans le sud du Liban. Une violation du protocole d'accord conclu avec les États-Unis, estime l'Iran. Des discussions techniques entre Américains et Iraniens doivent se tenir demain en Suisse, en présence des pays médiateurs, le Pakistan et le Qatar. La présidente du tribunal de Bobigny dénonce des attaques intolérables, des attaques contre trois magistrats après la condamnation du directeur de la rédaction de Frontières, un média d'extrême droite. Il a écopé de 6 mois de prison avec sursis et 10 000 euros d'amende pour avoir divulgué les adresses de cabinets d'avocats œuvrant dans le droit des étrangers. Depuis cette condamnation, de nombreux internautes s'en sont pris, notamment à l'un des magistrats qui a jugé ce dossier. Bruno Retailleau lance sa campagne présidentielle. Premier meeting aujourd'hui au Parc Floral de Paris, où le candidat LR a présenté un programme ancré à droite. « Je vous propose de remettre la France à l'endroit », a déclaré Bruno Retailleau. Il avait invité l'écrivain Boualem Sansal et plus de 4000 personnes ont participé à ce meeting. Et puis la Coupe du Monde de football est la suite de la deuxième journée de phase de poule. L'Allemagne affronte la Côte d'Ivoire à partir de 22h. À suivre cette nuit, Équateur, Curaçao et Tunisie, Japon. Très bonne soirée à tous.
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Je croirai en Dieu si je le vois. Oui, pourquoi pas? Mais tu penses le voir où et quand? Il t'arrive de ne pas voir certaines opportunités dans ta vie? Il t'arrive de ne pas voir le feu qui passe au vert à tel point que derrière ça klaxonne? Parfois tu ne vois pas la fille qui te sourit ou ton pote qui te fait signe, mais tu dis vouloir voir Dieu pour y croire? Pourquoi pas? En même temps, tu sais qu'il ne va pas se présenter à toi un matin au petit-déj. Est-ce que tu es prêt à accepter sa présence? As-tu l'esprit assez ouvert pour détecter son apparence? Es-tu prêt à entendre sa voix dans ta vie? Quand mon frère m'a dit « Je croirai en Dieu quand je le verrai », je me suis dit « Carrément ». Le gars, il convoque Dieu. Il lui donne rendez-vous. Sais-tu combien ont vu Dieu? Sais-tu combien n'ont pas su reconnaître Dieu quand il était auprès d'eux? Sais-tu combien ont nié le connaître ou l'avoir vu? Vous qui m'écoutez, avez-vous vu Dieu? Êtes-vous sûr de l'avoir rencontré? Je repense à toutes ces fois où j'ai prié pour qu'un miracle se passe dans ma vie. Toutes ces fois où j'ai voulu voir Dieu et sa volonté de manière claire dans ma vie. Toutes ces fois où j'ai été jaloux des disciples dans la Bible car ils ont vu Dieu. Ou Abraham, Moïse qui lui ont parlé. Moi, je dois me contenter d'y croire, d'avoir foi en sa présence. Mon frère, lui, et bien d'autres parmi vous, aimeraient voir Dieu de leurs propres yeux pour y croire. Aujourd'hui, voir Dieu comme on voit son voisin ou son conjoint relèverait du miracle. Mais êtes-vous prêt pour vivre ce miracle? Es-tu prêt pour un miracle qui risque de changer ta vie? C'est la question que te pose la chorale Argentina Gospel Singers. Are you ready for a miracle? Écoutez plutôt.

Je pourrais jouer la provocation et vous parler des choses, de ces choses auxquelles on croit sans pourtant jamais les avoir vues. Si, si, réfléchissez, vous allez en trouver. Par exemple, ils sont nombreux, ceux qui croient que l'homme descend du singe. Et pourtant, qui a vu un singe se transformer en homme ? Qui parmi vous qui m'écoutez ne croit pas en l'amour ? On croit tous en l'amour, et pourtant, vous l'avez déjà vu ? Non, l'amour est un sentiment, une sensation agréable, mais on y croit. Alors oui, il nous arrive de voir l'amour à travers d'autres parce qu'ils s'aiment, parce qu'ils se témoignent des actes de tendresse, mais cela reste voir l'amour à travers quelqu'un ou à travers quelque chose. Mais personne n'émet de doute sur l'existence de l'amour. Et puis il y a ces autres choses auxquelles on croit juste parce que quelqu'un un jour nous a dit telle ou telle chose. Un ami, une connaissance me raconte une expérience qu'elle ou il vient de vivre et je le crois, je la crois. Mais je n'ai rien vu, j'ai juste cru. Alors, n'en déplaise à certains, j'ai une bonne nouvelle pour tous ceux et celles qui ne croient pas en Dieu. Vous avez déjà l'habitude dans votre vie de faire des actes de foi. Oui, parce que la foi, c'est quoi ? C'est une ferme assurance des choses qu'on espère et une démonstration de celles qu'on ne voit pas. Rappelez-vous, on croit tous en l'amour. Une ferme assurance des choses qu'on espère et une démonstration de celles qu'on ne voit pas. Je vous laisse réfléchir quelques minutes à cela en écoutant l'un de mes chants préférés qui parle de foi. « We have seen His glory. » On a vu sa gloire.

0: Même celles et ceux qui un jour disent « je ne crois plus en l'amour » suite à une déception, une douleur, même ceux-là restent ouverts et prêts à aimer encore, à y croire encore. « Je croirai en Dieu quand je le verrai », disait mon frère. Et si je te disais que tu peux le voir, que c'est possible aujourd'hui, comme hier et demain, de voir Dieu, est-ce que tu me crois ? Moi qui te parle, moi c'est assez facile de me rencontrer, me toucher. Je ne suis pas tout en haut dans un nuage, ni caché dans une statue d'église. Non, je suis là en chair et en os, comme toi. Et je te dis, je t'affirme que c'est possible de voir Dieu aujourd'hui. Est-ce que tu me crois ? Est-ce que tu es prêt à faire cet acte de foi, ce petit pas vers ce miracle ? Voir Dieu aujourd'hui. Oui, parce que c'est assez facile de dire « je croirai quand je verrai », mais veux-tu voir vraiment ? Un autre chant qui te fera peut-être sourire, mais qui a cette franchise de dire « je voudrais voir ». C'est le groupe Ézéchiel 37 qui chante « je voudrais voir le ciel ».
1: Oh.

Alors j'ai une bonne nouvelle pour mon frère et pour tous ceux qui, comme lui, seraient prêts à croire en Dieu une fois qu'ils l'auront vu. Une bonne nouvelle, oui, mais attention, elle est surprenante. Dieu aussi aimerait vous voir. Dieu aimerait vous rencontrer. Sauf que Dieu, lui, il croit déjà en vous, en votre potentiel, en votre besoin d'amour, de sécurité, en vos faiblesses et votre besoin de consolation, de force. Dieu croit en toi qui écoute cette radio. Et pire encore, Dieu te voit et Dieu t'aime. Alors oui, ce sont peut-être des mots que tu as déjà entendus ici et là, mais ce sont des mots qui sont restés uniquement des mots parce que tu n'as pas fait le pas, tu n'as pas essayé d'y croire. Souviens-toi, je te l'ai dit tout à l'heure, tu as déjà la foi. Tu crois déjà à des choses que tu ne vois pas. Qu'est-ce que cela peut bien te coûter d'essayer ? Que risques-tu de faire un essai ? Accepte de rencontrer ce Dieu qui te voit et qui t'aime, ce Dieu qui ne refusera pas de te laisser le voir si tu fais le choix d'y croire.

0: Lorsque mon frère, mon grand frère d'ailleurs, m'a dit « Je croirai quand je le verrai », je me suis demandé si ce n'était pas un échappatoire, une façon de fuir une réalité possible. Eh bien, je crois que Dieu prend au mot celles et ceux qui déclament cette phrase « Je croirai quand je le verrai ». Dieu se montre à vous si vous avez le cran d'ouvrir les yeux, si vous écoutez. Dieu se montre encore aujourd'hui. Pour certains d'entre vous, se lever chaque matin, c'est normal. Vous êtes malade et vous guérissez, c'est normal. Mais combien se couchent et ne se réveillent pas? Combien sont malades et ne guérissent pas? Ce qui nous paraît normal au quotidien tient peut-être du miracle. Ce même miracle que l'on attend depuis longtemps et qu'on ne sait pas voir quand il se produit dans nos vies. Moi, je vois Dieu dans la montagne. Je vois Dieu dans la mer, je le vois et l'entends dans la forêt aussi. Je vois Dieu dans des sourires, je vois Dieu dans une poignée de main, dans une larme parfois aussi. Et comme l'amour, je le ressens dans mon être entier parce que j'ai fait le choix d'y croire. Et toi ?
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Si vous souhaitez voir Dieu aujourd'hui dans vos vies, c'est possible. Et je peux vous y aider. Si vous souhaitez faire cette expérience de croire, si vous souhaitez tenter l'expérience, je peux vous y aider. Mais c'est comme pour l'amour ou l'amitié. Il faut oser faire le pas. Oserez-vous ? Écrivez-moi à ed@hoperadio.live et on en reparle. À bientôt.

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0: 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Il est 20h. 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
2: Le bon berger appelle ses propres moutons par leur nom et les mène dehors. Il marche devant eux et les moutons le suivent parce qu'ils connaissent sa voix. Jean 10, versets 4 et 5.
3: Le regard que je porte sur moi souvent me condamne. Mais Jésus regarde à la personne que je peux devenir si je lui fais confiance et lui demande de me transformer. Seigneur, ce monde est parfois effrayant, mais je veux te faire confiance et avancer sur le chemin de ma vie, car tu me précèdes et veux me conduire jusqu'au meilleur de moi-même.

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1: Le quotidien de la grâce. Nous devons écouter l'Évangile chaque jour, car nous l'oublions chaque jour. Attribué à de nombreux auteurs, ce proverbe est d'une profonde vérité, quel qu'en soit le rédacteur. Même s'il ébranle notre prétention à la mémoire, il souligne que nous négligeons souvent l'essentiel. Notre façon de penser, par défaut, est incontestablement une erreur. Nous nous croyons capables de l'impossible. Depuis des millénaires, les humains cherchent à établir un lien et à se réconcilier avec les dieux, par des sacrifices, des offrandes coûteuses, des bougies allumées et des pèlerinages. Avec crainte et tremblement, nous avons offert ce que nous avions de mieux pour apaiser la colère que nous supposions s'accumuler dans les cieux. Mais la bonne nouvelle apportée par le Christ et accomplie par le Christ proclame un nouveau paradigme.
0: Car c'est par la grâce que vous êtes sauvés, par le moyen de la foi, et cela ne vient pas de vous, c'est le don de Dieu. Ce n'est pas le résultat d'œuvres, afin que personne ne se glorifie.
1: L'Évangile contredit et s'oppose à la sagesse des siècles. Oui, nous pouvons être réconciliés avec Dieu parce qu'il aime, parce qu'il a donné, parce que Jésus a fait un pèlerinage du ciel vers la terre, parce qu'il a sacrifié sa vie pour combler le gouffre creusé par notre orgueil. Ne vous excusez pas pour votre mémoire défaillante et incohérente. C'est le cas de tout être humain. Entourez-vous de vérité, de paroles de grâce, et persévérez dans cette voie.
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0: Bonjour et bienvenue dans Histoire Inspirante. Est-ce que vous avez déjà fait des puzzles? Vous savez, ce jeu où avec il y a une image qu'on reconstruit petit à petit, et parfois on est dans le ciel, et tout est bleu, et on ne sait plus à quel endroit va quelle pièce. Eh bien aujourd'hui, Yves va nous partager son puzzle, l'histoire de sa vie, comment ces pièces se sont mises en place les unes après les autres pour donner une belle vision, une belle image. Je reçois Yves dans Histoire Inspirante. Bonjour Yves.
1: Bonjour Philippe.
0: Heureux de te retrouver dans cette émission d'Histoire Inspirante.
1: Ah ben, tu as réussi à me trouver alors. Hein oui, je viens d'accepter de venir te retrouver, c'est sympa.
0: Tu as accepté, ça a été une bataille de plusieurs mois.
1: Oui, on n'habite pas à côté l'un l'autre. Hein.
0: C'est pas que tu n'étais pas d'accord, c'est juste qu'il fallait trouver le bon moment.
1: C'est vrai, ouais. Mais en même temps, bon, on en parlera certainement, mais l'intervieweur interviewé, c'est pas ma tasse de thé non plus.
0: Oui, c'est ce que j'allais dire. Alors, tu voulais pas être de ce côté-là du micro, alors je te rassure, c'est la même chose, hein, que ce soit de mon côté ou pas.
1: C'est vrai.
0: Mais c'est moi qui pose les questions, Yves, aujourd'hui.
1: Bon, bah, je vais essayer de s'agir et y répondre.
0: Alors, pour nos auditeurs, Yves, pendant de nombreuses années, un peu plus de 20 ans, même bien plus de 20 ans.
1: Double.
0: Voilà. Tu posais les questions au micro de différentes radios associatives, à différents niveaux, dans différents pays aussi. Et aujourd'hui, c'est moi qui vais te poser des questions. Bon, en tout cas, peut-être c'est toi qui vas parler de toi dans cette émission d'Histoire Inspirante.
1: Ah, ça, c'est plus compliqué hein, quand même, hein, de se livrer, de se dévoiler.
0: Alors, on va déjà dire ton parcours. Tu as été, parce que j'ai calculé tout à l'heure, employé à l'URSSAF. Tu me dis si je me trompe.
1: C'est vrai, c'était le début de ma carrière, ça, oui, effectivement.
0: Tu as travaillé dans le monde de l'édition.
1: Exactement, oui.
0: Dans une radio locale, dans plusieurs radios locales.
1: Oui, tout à fait. Une associative et une professionnelle.
0: Alors, ça, je découvre ça de toi quand on a préparé cette émission. Tu as travaillé dans le béton.
1: Oui, on m'a lancé. Ben, à un moment de ouais, la carrière a toujours des fois des coupures.
0: Ouais.
1: Alors, grâce à Manpower, si on veut le nommer. Ben, j'ai fait de l'intérim et je suis rentré chez Lafarge, Simon Lafarge. Et là, ben, j'ai appris à être contrôle qualité béton.
0: Ben, donc,
1: c'était du lourd.
0: Hein. On va voir ce parcours ensemble.
1: Oui.
0: Tu nais dans une famille croyante, adventiste, mais une famille adventiste un peu particulière quand même.
1: Oui, d'abord, je suis né de l'autre côté de la Méditerranée, donc ce qu'on appelait les pieds noirs. Pas les pieds noirs, mais bon, c'est comme ça. Et mon père était pasteur. Donc, c'est vrai, on était trois enfants, nés dans une famille avec, quand on est enfant de pasteur, on voyage. Hein. Alors, je crois que toute la côte méditerranéenne, l'autre côte, on l'a faite. Et puis, il y a eu les événements d'Algérie en 62. On s'est retrouvés à venir sur le continent, venir en France.
0: Vous avez débarqué dans quelle région de France?
1: Marseille, donc Noël 62. Mmh. Et ça a été là un peu un choc parce que c'était l'hiver après où il a fait très froid. Mmh. Et quand on venait de l'autre côté, la famille, la Coqueluche, un petit village de Lozère, c'est un choc thermique, puis scolaire aussi, parce qu'on m'a même dit en venant d'Algérie. T'as pas le niveau, donc je me suis retrouvé pour la première fois de ma vie quand même premier de la classe pendant toute une année. Mmh. Alors j'étais content. En compétition avec la fille du taximan du petit village où on était, de Lozère. Alors, après mon père a retrouvé un poste de pasteur parce que tous ces gens qui venaient d'Algérie, ils n'avaient pas de poste au départ. Il fallait les faire fondre après dans les églises locales.
0: Alors je disais justement, tu grandis dans une famille particulière, une famille pastorale.
1: Ouais.
0: On a déjà eu ici à ce micro des enfants de pasteurs, comme on dit. Mais bon, j'ai cette question qui est obligatoire. Comment toi tu l'as vécu, être enfant de pasteur? Il y a une réalité, ne serait-ce que d'être déménagé, en tout cas ballotté. À l'époque, c'était très très fréquent, en tout cas très présent, de changer très régulièrement de ville, et donc de contexte, les copains, etc. Comment toi tu l'as vécu?
1: C'est ça qui était, je crois que t'as tout compris. C'était le côté le plus compliqué, et c'est ce pourquoi j'ai pas fait pasteur. Parce que bon, la spiritualité, on est dedans, même, oui, on, on baigne dedans. Et j'ai pas une adolescence rebelle ou qui ont fait des 400 coups, mais ce qui m'a perturbé, c'est ça, c'est de me dire, j'ai pas envie de déménager, j'ai envie d'avoir. Et ça s'est pas vraiment passé comme ça, parce qu'avec Sylviane, mon épouse, on a voyagé, je crois qu'on a déménagé plus de 20 fois dans notre vie.
0: Et ça, c'était donc, pas à cause du pastorat que
1: t'avais choisi. Non. Donc voilà, faut croire que il y a des circonstances de la vie qui font que, on est appelé d'un côté à l'autre. Et, comme tu l'as dit, ma vie professionnelle aussi, au début, quelque part, un peu haché, parce que je me suis retrouvé un peu soutien de famille à un moment, donc il a fallu vite partir dans la vie active. Et c'est, voilà, je suis rentré à l'URSSAF, mais alors je ne veux pas critiquer tous les fonctionnaires, loin de là, mais on est quand même un peu limité dans ses actions et il fallait autre chose. Et,
0: alors pourquoi, dis-moi, pourquoi on allait très vite,
1: mais
0: je crois qu'avant d'aller à l'URSSAF, tu as fait ton service militaire.
1: Oui, je suis parti en Allemagne.
0: En Allemagne.
1: Ouais,
0: et là, t'as vécu. Alors, comme tu disais, t'as toujours été dans l'église. La spiritualité est quelque chose qui t'engage ou qui te passionne. Oui, ça va te passionner de plus en plus avec les années passant. Mais tu, t'as pas le choix à un moment donné que de partir faire ton service militaire en Allemagne.
1: Ne pas le faire, j'aurais voulu, étant plutôt tendance pacifique. Mais bon, il fallait...
0: Voilà. Et là, t'as 6 mois, en tout cas, déjà. Est-ce qu'on pourrait dire une sorte de désert spirituel ?
1: Une solitude. Je vais pas dire des déserts. Parce que je suis tombé dans une unité... Est-ce que ça a été prémonitoire ? Je pourrais pas dire dans les transmissions. Alors là, peut-être pour la petite anecdote, quand j'étais donc à l'église de Toulouse, avant de partir en Allemagne, je fais mes classes, et, enfin oui, les trois jours de l'époque. Et puis, j'arrive, à un moment, il y a un moment de morse. Et là, comme en tant que scout, j'aimais bien le morse, ouh là là, ils ont trouvé que j'étais bon. Et voilà, je me suis retrouvé dans la transmission en Allemagne. Et là, comme ils ont accepté que je ne sois pas, que je n'ai pas d'activité le sabbat, en tant qu'adventiste. Et j'ai été bloqué pendant 6 mois à être radio. J'ai fait 6 mois de radio. Et tous les samedis, je me retrouvais dans un des amphis qu'il y avait dans la caserne. Et là, un pasteur m'a offert
0: La tragédie des siècles.
1: Voilà, un livre qui est incontournable. Donc voilà, j'ai lu pendant mes 6 mois. Mon samedi matin, j'étais dans ma salle tout seul. Alors c'est un petit peu délicat parce que moi, qui suis quand même quelqu'un de sociable, j'aime voir du monde, j'aime pas vraiment être seul. Je cherche pas la solitude en premier. Là, c'était un peu compliqué.
0: Donc pas un désert, mais une solitude.
1: Oui, puis
0: parce que t'avais pas le droit de sortir le soir, en fait.
1: Voilà, puis même ces 6 premiers mois, comme c'était l'Allemagne, les forces françaises en Allemagne, on voulait pas non plus. Donc on n'est même pas sorti. Je suis resté pendant 6 mois, un peu coincé. Il y avait quelques pères qui me ramenaient en France, mais bon, c'était pas le plus simple. Donc voilà.
0: Alors, le service militaire, c'est un an. Au bout de 6 mois, quand même, tu sors.
1: Oui.
0: Et tu vas à la rencontre. Tu recherches des gens.
1: Est-ce qu'il y a une église dans... Alors, oui, j'apprends qu'il y a une église, même par l'allemand. en Allemagne. Moi, j'avais jamais appris l'allemand, parce qu'à Toulouse, c'était plutôt l'espagnol et l'anglais. C'était plus facile. Et puis là, j'allais les retrouver, baragouiner avec un peu d'anglais que j'avais appris quand on est au lycée, on s'arrête en terminale, on parle anglais. Après, j'ai pas pu apprendre, continuer l'anglais. Donc, j'étais quand même assez léger dans mon anglais, mais j'ai parlé plus l'anglais que l'allemand en Allemagne.
0: Alors, toi, quelle est cette expérience d'avoir été, en tout cas, un an à ce moment-là à l'étranger, sans une maîtrise de la langue et dans un contexte. On l'a compris, qui n'est pas choisi. Hein. Tu ne choisis pas d'aller travailler ou découvrir un pays. Tiens, pour peut-être nos plus jeunes auditeurs qui nous écoutent, ça serait quoi tes conseils quand tout d'un coup on est déraciné, quand on est obligé de partir d'un lieu et qu'on se retrouve, comme tu l'as été, quelque part enfermé, en tout cas coupé du lien social dans lequel on a grandi, parce que tu avais grandi dans l'église, dans les activités, dans la GIA que tu as cité.
1: Je pense que il y a plus de chances maintenant parce qu'il y a les moyens de communication qu'on n'avait pas à l'époque. Maintenant, on a des téléphones, pour garder le lien. Là, on était vraiment. Moi, j'étais vraiment coupé. Il n'y avait rien d'autre qui existait. Je ne me souviens pas même avoir téléphoné à la famille ou quiconque. Donc là, je pense que c'est peut-être plus facile. Peut-être avoir des livres qui te permettent de d'approfondir des choses que tu n'aurais pas l'occasion de faire dans un autre contexte de vie. Oui, c'était.
2: T'encourageais quand même des gens à partir à l'étranger.
1: Alors ça.
2: Mais dis pas non, parce que je connais la suite de ton histoire.
1: Ouais.
2: Hein.
1: Donc, je dirais oui maintenant.
2: Ouais.
1: À l'époque, j'aimais. Comment dire ça? J'ai beaucoup roulé dans France. La France, c'était un terrain de prédilection. C'est vrai que j'aimais voyager. J'ai beaucoup aussi été dans les camps de jeunes et ce genre de choses. Donc là, mais partir à l'étranger comme ça, non, c'était pas vraiment quelque chose que. Mais avec le recul, maintenant, je dis faites-le. S'il y a une opportunité, et on en parlera peut-être, mais pour moi, c'est. On prend de la hauteur.
2: Alors justement, on va en reparler, et la suite de ton histoire va confirmer ça. Qu'est-ce que toi, tu as retenu particulièrement de ces expériences à l'étranger, en tout cas le fait d'aller ailleurs, peut-être des fois un peu plus loin?
1: Oui, c'est ça, c'est la rencontre de l'autre. D'abord, je ne vais pas faire l'apologie de la langue anglaise, mais c'est vrai que ça reste quand même la langue qui permet d'être compris un peu partout. Si je repense à cette histoire de ma vie où à 50 ans, je me suis retrouvé partir en Angleterre, j'ai eu quelques mots de tête. Mais tu vois, là, pareil, je crois que les jeunes maintenant, rien qu'avec les jeux, l'anglais te revient plus facile. Et là, après, à voyager, tous les pays que j'ai pu rencontrer, c'est pas faire du tourisme où on est dans la superficialité, on visite, c'est plutôt à essayer de rencontrer les locaux et vivre des choses avec les locaux. Et ça prend l'ouverture d'esprit. Et dans chaque pays, je me suis rendu compte qu'il y avait des choses que je pouvais retenir, qui peuvent me servir. Et je me dis, et si même dans notre vie, si on pouvait faire telle technique, quel truc. Pour un exemple tout bête, hein, je crois que c'est en Bulgarie, où dans les feux tricolores, il y a un chronomètre qui te dit, je me dis, tiens, pourquoi on n'a pas ça en France? Tu vois, en Suisse ou en Angleterre, on a les feux qui basculent de jaune, de rouge à jaune. Pourquoi on n'a pas ça? Enfin, des petits trucs comme ça.
2: Ça évite de s'impatienter.
1: Ouais, je sais pas, je me dis, on devrait tous apprendre prendre le meilleur des autres. Voilà, et c'est ça que je trouve, qui m'a beaucoup plu de vivre en voyage.
2: Tu l'as dit, on l'a dit au début de cette émission, hein, tu vas voyager. Il y a eu cette étape URSSAF, ça a été une période de ta vie.
1: Oui.
2: Qui n'est pas la meilleure, parce que professionnellement, ce n'était pas ton but ultime. Toi, tu avais étudié dans le commerce.
1: Oui, c'est ça, c'est l'économie plus. Mais, comment dire, j'avais une frustration. Comme l'été, je faisais beaucoup de camps de jeunes. Et me retrouver entre quatre murs, dans un bureau, et puis à vouloir envie de discuter de spiritualité avec... Alors, peut-être maintenant... On peut le dire, ça fait longtemps. Je me retrouvais dans la pièce où il y avait la photocopieuse et il y avait une collègue avec qui on discutait beaucoup de spiritualité, mais on était un peu cachés, on voulait pas être trop. Puis on n'était pas là pour bosser et puis parler de. Voilà. Et c'est ça qui me frustrait, de me dire je fais mon boulot, mais il y a quelque chose d'autre que j'ai envie, mais j'ai pas envie de faire théologie non plus et de partir. Alors voilà, il y a une dualité en faisant.
2: J'allais poser comme histoire, est-ce qu'à ce moment-là, t'as le sentiment que justement le fait de ce que tu me décris, et tu vas participer d'ailleurs dans un groupe de chant qui va être très connu, t'as envie d'aller plus loin dans cette spiritualité, mais pas le pastorat, ça on a compris que t'avais fermé cette porte-là, et en même temps t'es entre deux mondes, et en même temps t'es conscient que là c'est pas le lieu dans lequel tu vas pouvoir, excuse-moi, t'éclater à parler de Dieu ou à étudier les textes ensemble, etc. Est-ce que quelque part cette expérience-là à URSSAF te permet pas de prendre conscience de finalement je suis pas fait pour ça, quoi, je vais pas rester ici à faire carrière?
1: Oui, c'est sûr, surtout que dans la quatrième année là de ce parcours professionnel, bon, j'ai monté des étapes, mais j'ai aussi un défi. Je voulais passer un examen de contrôleur URSSAF. J'ai dit, si je le gagne, bon, c'est peut-être dans ce sens-là que je dois aller. Si je le loupe, je peux partir parce que j'avais l'option, dont on va certainement parler maintenant. Et puis à quelques points, je l'ai loupé. Je dis, c'est un clin d'œil.
2: Tu l'as interprété comme un signe de
1: Dieu. Oui, je me suis dit, c'est un clin d'œil, c'est pas ma voix. Et puis j'avais déjà un ami qui, lui, était contrôleur URSSAF. Alors je ne veux pas critiquer, mais c'est un boulot qui n'est pas évident.
2: Ouais.
1: aller contrôler, aller vérifier. C'est vrai que c'est pas. Voilà, c'est pas quelque chose qui pour moi est épanouissant. Et puis avec Sylviane, nous nous sommes mariés un 11 septembre.
2: Sylviane, ton épouse.
1: Mon épouse, voilà. Oui. Et donc une date aussi dont on se souvient maintenant depuis pour autre chose. Mmh. Et à ce moment-là, avec d'autres amis, on a créé un groupe. On était trois couples mariés, quatre gars et trois filles, dans une villa à Pau. Mmh. C'était l'époque un peu...
2: Allez, dis-nous, parce que je pense qu'il y a quand même beaucoup des anciens qui écoutent cette émission, qui t'ont entendu...
1: Comment s'appelle ce groupe? C'est ça que tu veux? Ah ben, c'est le groupe Émeraude.
2: Voilà, c'est le groupe Émeraude, voilà. Qui a été à l'origine de beaucoup de chants dans le recueil, enfin, les différents recueils de la jeunesse adventiste.
1: Tout à fait.
2: Différents chants pour les jeunes, dans l'écolo, dans les activités.
1: Exact.
2: Qui sont des chants à parole, qui sont avec des rythmes simples, mais qui restent gravés dans nos mémoires. Okay. Allez, donne-nous quelques titres pour que les gens se souviennent de ces titres-là. Pour les plus jeunes comme ça, eux qui ne te connaissent pas, qui ne vous ont pas entendu chanter.
1: Il y a J'aime les gosses, un chant de Christian Lachenal. Oui, parce qu'on avait aussi enregistré un album, et puis là aussi, c'était une première. Qu'est-ce qu'il y a aussi? Puis il y avait des chants de Siloué aussi, parce que c'était un peu la même époque. Il y avait beaucoup de créativité à ce moment-là. Alors bon, Si je n'ai pas l'amour, il y a aussi ce chant-là, il y a Marie, enfin bref, on mixait tout cela. Et c'était une année dans une parenthèse de vie qui nous a marqué. Alors en plus, donc voilà, je me marie en septembre. Je dis à mon directeur URSSAF, je prends quelques mois, parce que bon, faut pas lâcher peut-être la branche sur laquelle on est, il faut quand même se laisser une petite porte. Et puis fin octobre, je dis ouais, bien, voilà, désolé, alors je me laisse jusqu'au 1er janvier, et quand il me rappelle, je dis non, désolé, je quitte et on est parti voilà pour vivre cette expérience de foi, de c'était une expérience de vie, une famille. On a créé une famille et la plupart on se retrouve et quand on en parle, ça reste marquant parce que on a fait plein de choses. On a voyagé, on avait acheté un bus, un vieux bus chausson. On est monté jusqu'en Belgique, on a fait toute une tournée.
2: Alors on se rend pas compte, et je me permets de te le dire, je fais une parenthèse dans cette émission, c'est que ce chant que tu as cité, si je n'ai pas l'amour, ça a été chant de mon mariage, le chant thème de notre mariage avec Marianne. Mmh. Et voilà, à quel point des fois on influence sans même être conscient. Finalement, et des chants, c'est pas juste pour se distraire ou passer le temps, mais ça peut influencer aussi à un moment donné ou être des éléments fondateurs. Alors, merci à vous et puis à tous ceux qui ont chanté. Alors, tu vis cette expérience spirituelle, on revient sur ce parcours-là, je ferme ma parenthèse, c'était clin d'œil. Il y a cette expérience spirituelle et t'as envie de servir, mais tu sais pas comment encore. Et là, il y a une opportunité où tu vas... servir dans un univers particulier autour de la santé,
1: oui.
2: Autour de, alors particulièrement de l'édition, je crois.
1: Tout à fait. Une revue qui s'appelait à l'époque La Vie Naturelle, la famille Roux, qui était les fondatrices de cela. Et puis, c'est bon, les petites structures ne sont pas évidentes. Et puis après, il y a des grands groupes qui viennent, qui arrivent. Bon, bref, là, on a dû s'arrêter. On avait monté avec un ami, André, la société Edinat, qui s'appelait aussi à l'époque. Bon, on a fait de l'édition. Alors, c'est là que j'ai découvert aussi faire du montage, faire de la maquette. C'était un domaine qui était complètement étranger pour moi. La photocomposition, les premières compo-cartes. Enfin, pour ceux qui reconnaissent tout ça, Sylviane était aussi là. On a beaucoup travaillé en famille, en équipe, en binôme, Sylviane et moi, pour notre vie. Et puis, bon, les circonstances de la vie, on a fait bankrupt. Parce que les cascades financières nous ont pas. Puis on n'avait pas les reins solides. Puis on n'était pas des businessmen, je crois, dans l'âme. Pourtant, j'ai fait économie, j'aurais dû. Hein. Mais c'était pas peut-être ma vocation.
2: Ouais, intéressant, tu disais que vous avez travaillé beaucoup avec Sylviane en binôme.
1: Oui.
2: Alors certains diront qu'il ne faut jamais travailler en couple. D'autres diront que c'est une expérience extraordinaire. Toi, ton bilan, c'est.
1: On se complète.
2: On se complète de là.
1: Oui, je crois qu'on n'est pas pareil, mais on se complète beaucoup et on aime bien. Et puis, même encore maintenant, on est plus dans la partie, comment dire ça, active, mais on fait des choses ensemble.
2: Tu peux le dire honnêtement, hein, même si elle est dans le studio et qu'elle nous écoute, là-dedans, tu peux le dire. Hein,
1: oui,
2: ça a été difficile.
1: Non, je ne veux pas dire. Je ne veux pas dire que... Non. Non, je crois pas. Je vois pas de moment où on s'est engueulé et puis quand on s'est tourné le dos et puis
2: qu'est-ce qui selon toi a fait que ça a marché, que vous puissiez travailler ensemble pour servir Dieu finalement?
1: La musique déjà, qui est un élément fédérateur formidable. Des expériences de vie avec nos enfants qui nous ont des fois, ben oui, puis aussi mes aventures financières qui n'ont pas toujours été faciles, où là ça nous soudait en disant ben voilà, Dieu est là, on avance, il y a toujours une porte de sortie. Je crois que on n'a jamais été déprimé, je vois pas, oui, la vie nous a pas épargné dans différentes choses. Mais non, il y a eu une sérénité quand même de traverser les épreuves. Mmh. Voilà, oui, la mer Rouge s'ouvrait toujours pour nous devant, pour de nouvelles aventures.
2: Alors j'aime bien parce que tu parles de mer Rouge qui s'ouvre. La différence, c'est qu'il y en a eu beaucoup pour toi, des mers Rouges.
1: Oui.
2: Parce qu'on le disait, finalement, il y a cette expérience dans l'administration, dans d'une entreprise, mais... qui fait banqueroute.
1: Ouais.
2: Là, on te propose de rentrer dans un nouvel univers qui va être l'univers finalement que tu ne quitteras plus jusqu'à ta retraite.
1: C'est ça, ouais.
2: C'est le monde, alors pas simplement des télécommunications en morse comme tu avais à l'armée, mais le monde de la radio.
1: Ouais.
2: On est dans les années 80, tout au début, ce qu'on appelle les radios libres.
1: Tout à fait. Merci Mitterrand.
2: On te contacte pour aider à l'installation d'une radio locale. Dans la région de Toulon.
1: Mmh. Oui, tout à fait. Là, il y avait un animateur dont je peux dire le nom, parce que pour nous, il reste quand même, c'était Ron Myers, un Américain qui est arrivé, qui avait une vision, en disant, là, il y a une opportunité, les gars. Alors, il est arrivé avec un émetteur à Toulon, et il nous a dit, trouvez un endroit, et puis, voilà, faites. Et on s'est associé, il y avait trois structures, des évangéliques, les hommes d'affaires du plein évangile, l'armée du salut, et puis les adventistes, tous les trois. On a créé un bureau, et puis, mais bon, c'est bien d'avoir le matériel, mais il faut du monde pour parler au micro. Et c'est là que je me suis retrouvé sans faire exprès, mais bon, à être embauché. Parce que dans les radios associatives au départ, c'est beaucoup de bénévoles. Mais là, le président, qui était quelqu'un de la Chambre de commerce de Toulon, m'a dit, mais non, il faut qu'on t'embauche, on ne peut pas t'employer comme ça bénévolement. Alors, c'était un virage pour moi, parce que c'est là que j'ai découvert le monde de la radio. Alors, il faut dire aussi, quand j'étais gamin, avec mon père, à l'époque, il faisait ce qu'on appelle les conférences bibliarchéologie, c'est montage audiovisuel. Et mon père avait un magnétophone, les petits Gelozo, avec des petites bandes. Et souvent, je lui piquais, puis je me faisais mes enregistrements. Donc, ça, c'était...
2: Tu jouais une journaliste ?
1: Ouais, j'aimais ça. Je me revois encore faire ce genre de choses. Et puis là, je me retrouve bien des années plus tard, à me retrouver à faire des enregistrements avec... Donc c'était un monde où d'abord tu es derrière une petite table de mixage, une petite mixette, et puis tu as des gens en face de toi, il faut que tu parles, tu ne peux pas laisser parler tout seul. Donc voilà, tout doucement, je me suis retrouvé à faire l'animateur.
2: Alors il y a un travail où tu fais l'animateur, le journaliste, il y a des émissions religieuses, oui, mais il y a aussi des émissions de variété, des infos, etc.
1: Oui, t'as vu au Bombard quand même à l'époque.
2: Alors comme tu disais, c'était une radio
1: locale,
2: marquée chrétienne, avec deux autres dénominations.
1: Tout à fait, oui.
2: Est-ce que tu avais le sentiment de servir Dieu et de servir au bon endroit à ce moment-là?
1: Oui, dans le sens que le besoin de je ne veux pas dire prosélytisme, voilà. Non, c'était de témoigner et de faire témoigner sur tous les autres. Et je crois que chacun a une expérience de vie, et c'est ce que j'aime à dire, ce qu'on dit résonne automatiquement vers une personne.
2: C'est ce qu'on appelle une émission de témoignage, comme l'histoire inspirante, non?
1: Voilà. Et voilà, mon but, c'était plutôt ça, de laisser parler les gens, c'est une chose que j'ai apprise à développer dans mes formations, moi, c'était... Ce que tu es là maintenant, t'es un témoin médecin accoucheur. Hein, voilà, c'est ça. Aider l'autre à exprimer ce qu'il a envie de dire. Mmh. Et c'est ça que j'ai découvert et j'ai eu des expériences fabuleuses. On a eu des fous rires. Je me souviens avec un animateur, tous les autres étaient bénévoles. Je suis le seul permanent. Mmh. Et un jour. On fait une émission et puis il y a un fou rire pas possible. Et quand c'est en direct, eh ben, bon, il n'y avait pas l'image quand même, hein, donc c'était bien. Mais on se mettait chacun de l'autre côté de la table, on pouvait pas, dès qu'on se relevait, qu'on se regardait, on pouffait de rire. Mm-hmm. Donc voilà, j'ai eu des très belles expériences à Toulon dans cette radio. Et puis après, bon, les choses se sont un petit peu dégradées. Il y a eu quelques phénomènes de personnes qui s'imposent et avec lesquelles on n'est pas toujours d'accord. Mais bon, ça, c'est la vie. On apprend.
2: Et donc, tu te sépares de cette radio, voilà, tu mettais fin à votre collaboration,
1: voilà.
2: Et tu reçois un appel.
1: Non, alors, avant, je... non, on m'appelle dans une autre radio.
2: Oui, c'est ça.
1: Oui.
2: Mais c'est ça que j'appelais déjà un appel.
1: L'appel, oui.
2: À servir dans une autre radio, oui. Associative, toujours.
1: Non, commerciale, celle-là.
2: Ah oui, pardon, excuse-moi.
1: Oui, je les appelle. Ah oui, celle-là, c'est... Oui, ah, oui, ben, alors, elle s'appelait AZ Méditerranée, c'est-à-dire la radio de A à Z. Mmh. Grosse radio...
2: Dans le Varois,
1: commercial, toujours à Toulon. Mmh. Depuis, on émettait depuis l'eau du Pharon, on a arrosé jusqu'à Perpignan. Enfin bref, c'était le gros truc. Mais bon, ils ont eu les yeux plus gros que le ventre, on va dire. Et puis des cascades, on va dire, un peu douloureuses, pas très honnêtes dans leur vie, qui ont fait que la radio, elle a capoté. Mmh. Alors je dis, moi, la radio, c'est fini. Hein. Je ne me parlais plus de radio, j'ai une famille, j'ai des enfants. Arrêtons de bricoler, il faut faire autre chose.
2: Alors tiens, je vais te poser une question, parce que tu me tends la perche là maintenant, ce n'était pas prévu. Tes enfants, à ce moment-là, ils voient maman, papa servir régulièrement dans des œuvres pour l'Église, ou indirectement pour l'Église. Mmh. Est-ce qu'à un moment donné, ils se disent, bon, vos histoires là de servir l'Église, etc., dans ce que tu as développé, il y a une forme d'insécurité quand même qui apparaît. Est-ce qu'à un moment donné... Eux, ils ressentent ou quelque chose par rapport à ça, ou vous, peut-être vous êtes mal à l'aise par rapport à ça aussi. Je sais pas.
1: À ce moment-là, je peux. Oui, c'était pas simple parce que, ouais, avec nos enfants, c'était. Oui, la chose pour moi, c'est après, avec le recul, je me suis dit, quand on se lance avec passion dans quelque chose, quelque part, on frustre la famille. Mmh. Et l'adolescence de mes garçons, je l'ai pas beaucoup vue. Mmh. Et c'est ça aussi qui est difficile. Et je crois que tout professionnel, je me dis, est-ce qu'on réussit sa vie de famille ou on réussit sa vie professionnelle? Il y a un choix qui n'est pas simple à vivre. Et c'est pour ça que maintenant, je me retape avec les petits-enfants.
2: Mais du coup, ça aide les enfants aussi.
1: Oui, c'est vrai. Mais il y a eu quand même des frustrations et des choses que... Si je voulais faire marche arrière, un rewind dans ma vie, peut-être je ne ferais pas la même chose. Je préfère.
2: Servir Dieu, c'est moi qui le dis comme ça, en tant que passant aussi, peut-être servir Dieu, c'est bien, mais Dieu ne demande pas de sacrifier notre famille. Quoi.
1: Oui, c'est ça. On se donnait à fond. Je revois même, parce que dans ces radios-là, on s'était des revox, on faisait tourner les bandes, je faisais du direct, mais à un moment, j'appuie sur pause pour dire l'heure, pour pas que ça... Et ces bandes-là repassaient la nuit et tout. Et puis les gens appelaient, en pleine nuit, les gens appellent, et puis moi, je prenais... Et maintenant, tu peux m'appeler en pleine nuit, je te réponds comme si je sais maintenant. Mmh. Tu vois, j'ai appris ce genre de choses, mais je me dis, pour la famille, c'était quand même difficile. Mmh. Là, il y a eu... Ouais, j'aurais voulu quand même être plus proche, suivre. Et puis bon, avec Sylviane, le couple a quand même bien fonctionné pour s'occuper de nos loulous. Ouais.
2: Tu quittes cette radio associative, enfin de force, puisque de toute façon elle n'existe plus. Enfin, cette radio commerciale, pardon. Ouais. Où là, tu reçois un appel. Ça y est, j'y arrive.
1: Ouais.
2: Un appel pour une autre radio locale. Alors cette fois-ci, c'est dans une autre région, mais en même temps, ça correspond à une période où vous avez envie de vous rapprocher de l'Haute-Savoie.
1: Tout à fait. Dans cette grande Nord, pour moi. Hein. Parce que de Toulon, pour moi, au-dessus d'Aix-en-Provence, c'était le Nord.
2: C'est le Nord.
1: Ah oui.
2: Pour ceux qui ont la référence des chéris.
1: Voilà, oui, oui. Ouais. Et c'est vrai qu'on s'est retrouvés donc en 91 à arriver à Annecy.
2: Radio Saint-Nos, qui est une radio locale qui existe toujours, qui émet toujours sur le bassin annecien et la région de Rumilly aussi. Une radio locale qui a été créée dans le même mouvement des radios dans les années 80, qui est en pleine effervescence. Quand tu arrives à Radio Saint-Nos, vous êtes 3-4 salariés.
1: On était jusqu'à 4 salariés à l'époque. Ouais. Voilà. Deux journalistes et puis secrétaires et techniciens.
2: Peut-être là la grande différence par rapport à la radio. La première radio associative chrétienne à Toulon, dans laquelle tu as travaillé, c'est que celle-ci, elle a été fondée À ce moment-là, elle est dirigée aussi par des adventistes. Ouais. C'est une radio d'inspiration adventiste, qui est extrêmement ouverte sur la cité, sur la ville. Mais en même temps qui diffuse pleinement non seulement les valeurs d'évangile, mais les valeurs aussi adventistes autour, par exemple, de la santé. Là, tu arrives dans une radio, j'imagine, quand passer de la radio commerciale à la radio, on va la dire adventiste, pour simplifier, là, c'est un grand écart quand même, non?
1: Oui.
2: Je te rappelle que tu avais dit il y a quelques instants, plus de radio. Hein.
1: C'est ça. Mais je suis arrivé dans une équipe qui était bienveillante, qui m'a accueilli déjà, qui m'a tout doucement me disait qu'il y avait des noms, il fallait que je me méfie de ce que je disais, parce que la prononciation du savoyard, c'est pas les mêmes que celle du toulonnais.
2: Tu mettais des Y un peu de partout.
1: Ouais, c'était un peu. Mais comme mon fils qui disait le peng, ah ben non, on dit pas le peng maintenant. Et voilà, donc, mais dans cette. Et puis, j'ai eu la chance qu'il y avait le journaliste qui partait et m'a beaucoup accompagné dans les conférences de presse. Lui, il était passé dans une autre radio. Mmh. Donc, j'étais un peu son poulain quelque part. J'ai eu ce bon passage. Parce qu'après, quand on fait partie du club de la presse, on rentre dans un club. Et un club, il faut faire un petit peu sa place. Donc, au début, quand tu es parrainé par quelqu'un, c'est plus agréable. Mmh. Et puis l'équipe était bienveillante. Je ne dis pas que c'était toujours facile, parce que quand on arrive, on veut mettre aussi son empreinte, son fonctionnement. Alors, ça peut aussi changer quelques habitudes. Mmh. Mais voilà, j'étais content. J'ai vécu là de très belles années. Fatigante, éprouvante aussi, il faut le dire, parce que quand on est dans une radio locale, il y a la partie d'information, il y a les animateurs, et mon objectif était toujours de dire les animateurs apportent quelque chose, mais il faut qu'ils reçoivent quelque chose. Ils ne sont pas là que pour donner, parce que si on donne trop, au bout d'un moment, on se fatigue. Et puis je vois 40 ans après, il y a des animateurs qui sont toujours là. Donc c'est pour dire que c'est aussi une famille où on échange, on vit des choses, on fait des voyages ensemble, on fait des repas ensemble. C'est important de vivre ce genre de choses.
2: Du coup, tu es dans un contexte de travail bienveillant, avec qui tu partages la foi.
1: Oui.
2: Les valeurs, elles sont au cœur de cet endroit-là. Quelque part, est-ce qu'à un moment donné, tu te dis, quand tu arrêtes de Semnoz, finalement, je n'ai pas accepté le pastorat, mais c'est tout pareil?
1: Oui, avec seulement ce côté où je n'ai pas fait théologie, donc il y a des domaines dans lesquels je ne m'aventure pas. Mmh. Ça, c'était plutôt ça. Mais c'est vrai que ouais, je me sens missionné. Mmh. Pour ça. Ouais. Et par exemple, tous les matins, mon objectif, c'était on démarre à 9h. Mmh. À 9h, pendant un quart d'heure, petite lecture biblique, un moment de prière. Et après, le deuxième quart d'heure, c'était comme chez le médecin. Voilà, aujourd'hui, il y a ça, t'as une interview, tel truc. Voilà, donc ça, c'était ma priorité. La demi-heure du matin, donc tu peux arriver à 7h si tu as des choses. Bon, le direct, où il fallait justement 7h, 9h en direct. Mais 9h, 9h30, pour moi, c'était la pierre qui construisait la journée. Mmh. Voilà, ça c'était. Donc, j'étais content de tout ça.
2: Ouais. T'as tellement servi dans ce lieu-là, à tel point que la carrière évolue. T'as passé 12 ans.
1: 12 ans.
2: À Rézé-Sendoz. Tu es approché pour servir dans un autre lieu, et là ça va être la traversée d'un océan. Bon, c'est que la Manche, mais c'est quand même une traversée. C'est un basculement.
1: Ouais.
2: Tu as appelé à travailler donc en Angleterre. Mmh. À une autre radio, une radio mondiale qui s'appelle AWR. Voilà. Et alors je le disais, c'est la traversée de la Manche, dans l'autre sens. Hein, c'est pas le débarquement. Par contre, ça implique changer de pays, changer de langue, que tu maîtrisais pas pleinement à l'époque.
1: Non, parce que les Français sont pas très bons en langue, surtout l'anglais. Ils sont. C'était le grand défi.
2: Le déménagement avec toute la famille.
1: Nos deux garçons. L'aîné est resté en France. Yann est resté en France. Et c'est Benjamin qui nous a suivis. Voilà. Oui.
2: Donc le changement de territoire et tout change à ce moment-là. C'est ce qu'on appelle un appel.
1: Ouais.
2: Comment tu vis cet appel? Parce que dans l'église, on parle de j'ai reçu un appel.
1: Ouais.
2: Ça t'appelle, comment tu y réponds? Avec enthousiasme, avec crainte, avec.
1: Il y a eu une dualité, dans le sens que, voilà, je ne maîtrisais pas l'anglais. Mmh. Alors j'ai la chance d'avoir une femme, Yann, qui, elle, pendant qu'on était à Annecy, a beaucoup travaillé dans des entreprises américaines. Donc. Et puis, elle avait fait Newbold. Newbold, qui est l'école
2: en Angleterre.
1: Et on allait se rapprocher pratiquement. Donc, elle me dit, fonce. Et c'est là aussi où j'ai...
2: Et toi, t'as dit oui, ou...
1: Disons que ce qui s'est passé, c'est quand les personnes qui m'appelaient, Harvey Burt, étaient des gens que j'avais rencontrés. Et pour moi, je sentais qu'il y avait la mayonnaise qui allait prendre. C'était vraiment des gens avec qui j'avais envie de travailler. Et on n'a pas hésité, au contraire, parce qu'on s'est retrouvés quand ils nous ont demandé de venir, on était en voyage en ce moment-là en Angleterre. Et là, ça a été un peu compliqué de se dire, mais ça sera peut-être dans notre pays. Donc, il y a eu cette espèce de... Mais bon, c'est la partie difficile aussi, c'était de dire à Radio Cénos, ben voilà, les gars, je vous quitte. Mmh. Alors, l'avantage, c'est que je quitte.
2: C'est ça, cette dualité que
1: tu disais. Oui, voilà, c'est ça qui était un petit peu difficile.
2: Partir d'un endroit, abandonner un lieu et des gens, une équipe.
1: Voilà, tout à fait.
2: Ça se passe bien.
1: Tout à fait.
2: Pour partir vers d'autres aventures.
1: Voilà, c'est ça. Parce qu'une structure associative, on est une petite équipe, on peut déstabiliser les choses. Alors bon, on part pas. J'ai pas quitté le navire qui coulait. Donc là aussi, c'était pour moi important de se dire, la radio continuera, elle existe toujours, je suis content, tu vois, donc c'était, ça me rassurait, on va dire. Et puis, voilà, on est parti. Et Sylviane, parlant plus anglais que moi, j'ai dit, enfin, ma femme va se mettre devant moi, j'arrête de lui dehors à la maison, bien qu'on a toujours travaillé ensemble. Hein. Mais voilà, là, j'étais content d'être un peu derrière. Mais c'est là aussi, maintenant, je comprends les émigrés, je vais dire. Quand on arrive dans un pays où on ne connaît rien, la culture est différente, les lois sont différentes, l'administration est différente, et si on n'a pas quelqu'un, des personnes qui nous accompagnent, qui nous aident, on peut être vite paumé et on peut vite plonger. Et ça a été un avantage que j'ai eu.
2: Tu as dit aussi quelque chose dans cet appel, je reviens sur ce mot-là, que tu as reçu. Il y a eu une rencontre avec des personnes.
1: Ouais.
2: Comme si l'appel, c'est pas juste quelque chose qui tombe du ciel, de Dieu qui nous parle ou qui nous met une conviction dans le cœur, mais comme aussi quelque chose qui nous met en relation où quelqu'un en face nous aide à répondre à cet appel. Est-ce que c'est un peu ça que tu as vécu aussi? C'est dans le regard des autres en disant je me vois travailler avec eux qu'il y a aussi cet appel-là?
1: Oui, ah oui, tout à fait. Là, disons que pour moi, c'est comme un... Voilà, j'avais fait pas le tour de Radio Cénos, on fait jamais le tour d'un média, parce qu'on apprend toujours et on découvre toujours des nouvelles personnes. Mais c'était... Et je ne l'ai pas vécu comme une promotion, de dire voilà, je cherche une carrière. Non, c'était de vivre, si bien m'a aussi beaucoup poussé là-dedans, en disant on va vivre quelque chose de formidable. Et les gens étaient là. Le pays nous tentait aussi, c'était pas très loin non plus. Bien qu'on s'est rendu compte après, quand on est sur une île et qu'on veut retourner rapidement sur le continent, c'est pas facile. Non. Ça, c'est quand même le fait de l'île. Mais oui, cet appel, oui, on n'a pas vraiment hésité. J'ai dit, voilà. Et puis, on a été super bien accueillis. Et c'était pour moi. Alors, je crois que c'était le meilleur 15 ans de ma vie. Je crois que c'est l'endroit où je faisais le plus longtemps aussi. Et ça a été vraiment que des bénédictions. J'ai beaucoup voyagé, ça aussi, c'est un avantage. Voilà. J'aime toujours pas faire la valise avant de partir. Mais quand je suis parti, je suis content de rencontrer des personnes. Et pareil, en tant qu'adventiste, en France, c'est vrai, c'est peut-être un peu, on a un petit peu une communauté, des fois on te dit que vous êtes une secte. Mais quand on voyage et qu'on voit tout ce que font les grandes structures, que ce soit médicales, que ce soit scolaires, on se rend compte qu'il y a une vision. Une vision d'accompagner l'autre, de faire que les autres vivent bien, le mieux qu'on peut. Et ça, c'était pour moi formidable.
2: Tu m'as dit off. Tu aimais beaucoup la technique, tout ce qui était découverte, une technologie qui évolue sans arrêt, d'une radio analogique à de la stéréo, à du numérique aujourd'hui. Enfin, il y a eu beaucoup d'évolutions. Il y a eu beaucoup de rencontres, comme tu me disais aussi à l'international, beaucoup de voyages. Qu'est-ce que tu retiens de ces 15 années d'expérience, on va dire à l'international, dans cette radio AWR, Adventist World Radio, qu'est-ce que tu retiens en expérience de vie, des choses qui t'ont nourri de ces voyages et de ces rencontres?
1: Avant tout, c'est l'humain. La technique, pour moi, c'est vrai, elle est importante. Et ma formation, c'était ça, c'était de former. Mais plus dans le journalisme que dans la technique. J'avais mon ingénieur pour ça, pour la technique. Mais c'était la relation humaine. D'apprendre comment, oui, comment apporter la foi de l'évangile, enfin la joie de cette liberté aux autres, et de voir que ceux avec qui j'étais étaient dans la même veine. Donc on se dit comment communiquer, et voilà, pour moi c'est ça le bonheur que j'avais, et puis leur témoignage de vie, parce que il y en a qui ont aussi souffert, et qui pour qui c'était cette ouverture de communiquer, de témoigner dans leur radio, que ça soit en Afrique, que ça soit, bon, moi je peux pas dire. J'ai quand même fait plus de 50 pays en 15 ans. Pour moi, c'est une bénédiction de vivre ça. Jamais j'aurais pu le faire avant. Donc voilà, c'était. Ouais, j'ai eu cette grâce. Parce que je crois que c'est le mot qui revient le plus dans ma vie. La grâce de ce que je vis aussi encore maintenant. Parce que la retraite, elle est arrivée. Mais elle est pas vraiment. Elle reste active.
2: Mais tu restes active. Tu continues de travailler ce ministère de la radio pour certaines émissions, à faire des doublages en français avec Sylviane.
1: Oui, alors la radio, je ne peux pas ne pas parler d'Hervé. C'était mon binôme depuis.
2: Quand tu étais à Radio
1: Cénos. Quand j'étais à Radio Cénos, pendant que j'étais en Angleterre, pratiquement toutes les semaines, on s'envoyait encore des messages. Et puis il a eu la subtilité de, quand on est revenu à Annecy, retrouver nos enfants, il a trouvé le moyen de me faire revenir. Donc la radio fait encore partie de ma vie, en bénévole, beaucoup moins de responsabilités, c'est sûr, mais le plaisir de partager avec, comme toi tu. Tu es en face de moi, Pic, dans ce rôle de rencontre de gens et de voir que les gens ont des belles choses à dire, et on peut changer et partager vraiment.
2: Prendre le temps d'écouter. Écouter ce que les gens ont sur le cœur. C'est aussi le rôle de cette émission. Et merci en tout cas d'avoir accepté de partager ce que tu as sur le cœur. Mais c'est difficile d'être de ce côté du micro.
1: Oui, l'expérience n'est pas la même. Mais bon, voilà, merci de m'avoir fait vivre.
2: Avec plaisir. Alors, tu sais que cette émission ne se termine pas comme ça. Pas juste on se remercie et on se dit au revoir. Mais il y a une Bible qui était là depuis le début, ouverte, dans un livre. Le livre d'Éphésiens, avec un texte qui pour toi est important.
1: Ah oui, c'est vrai que j'ai toujours eu ce... Alors, si je vais le retrouver quand même.
2: Éphésiens
1: 2, verset 10. Oui, verset 10. Oui, qui dit « Car nous sommes son ouvrage. » On se doute de qui il parle. Hein. « Son ouvrage ayant été créé en Jésus-Christ pour de bonnes œuvres que Dieu a préparées d'avance afin que nous les pratiquions. » Donc, ce n'est pas une prédestination, mais c'est que voilà, lui sait ce dont nous sommes faits, ce dont nous avons besoin et ce dont nous pouvons apporter. Et je crois que voilà, ce verset pour moi, c'est un motto pour pouvoir vivre. Et je remercie ce texte il accompagne ma vie. Et j'espère qu'il accompagnera d'autres vies. Et c'est parce que, comme je le disais, ce que je dis doit certainement résonner dans des cœurs qui ont vécu des expériences, comme toi aussi, tu as des expériences que tu vis. Merci de ce témoignage. Et la vie est un puzzle. Et je crois que ma vie, alors, comme je dis, elle n'a pas été un long fleuve tranquille où quelqu'un n'a eu qu'un plan de carrière et les points de retraite ont été faciles à calculer. Pour moi, c'est un petit peu plus délicat, mais ce puzzle a fait que bon, il se construit bien. Puis le jour où on verra la vraie face de ce puzzle, je serai vraiment content parce qu'on sera tous ensemble réunis pour vivre ça et voir nos tableaux respectifs.
2: Merci beaucoup, Yves. Et je te propose d'aller écrire maintenant ce mot de la fin sur notre mur des témoignages.

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1: Amis auditeurs, bonjour. En cette période particulière marquée à l'échelle mondiale par l'épidémie de Covid-19, il y a un anniversaire qui résonne de façon très particulière à nos oreilles. Il s'agit du tricentenaire de la peste qui a frappé Marseille et la Provence entre 1720 et 1722. C'est la dernière grande épidémie qui a frappé la France et elle a fait entre 90 000 et 120 000 morts, ce qui représente la moitié de la population marseillaise et près du tiers des habitants de la Provence dans son ensemble. Dans son livre « Colère de Dieu, mémoire des hommes », La peste en Provence, 1720-1722, l'historien Gilbert Buty retrace de façon très complète et extrêmement bien documentée la façon dont la peste s'est introduite et répandue. Quels ont été les impacts humains et économiques, mais aussi comment l'épidémie a fini par être jugulée et comment la vie a repris le dessus après le désastre. Lorsqu'il arrive au port de Marseille le 25 mai 1720, le Grand Saint-Antoine, un navire qui transporte des étoffes, arrive de Tripoli en Syrie. Pendant le voyage, 9 membres d'équipage sont déjà morts. La prudence la plus élémentaire aurait voulu qu'une quarantaine s'impose à l'arrivée au port. Mais les propriétaires de la cargaison qui veulent écouler leurs marchandises à la foire de Beaucaire font pression. Lorsque le diagnostic devient indiscutable, il est trop tard. La peste s'est déjà répandue dans toute la ville. À travers le témoignage des autorités politiques, des responsables religieux ou des notaires, cette véritable enquête montre comment de nombreux responsables ont fui la ville, en laissant dans la misère et le désarroi les plus démunis, tout en apportant la maladie partout où ils allaient. Mais on voit aussi malgré tout quelques hommes d'exception qui font montre d'un courage exceptionnel. On peut citer Monseigneur de Belzunce qui se dévoue auprès des malades, ou le Chevalier Rose qui organise l'évacuation de milliers de cadavres qui pourrissent au soleil. C'est très frappant de constater que quelques années seulement après l'épidémie, le nombre d'habitants est revenu à son niveau initial. Les mariages et les naissances se sont multipliés et de nombreux nouveaux arrivants ont participé à la reconstruction de la société. Une histoire terrible qui se termine par un véritable retour à la vie. Colère de Dieu, mémoire des hommes, La peste en Provence, 1720-1722, de Gilbert Buty, est publié aux éditions du Cerf. Il coûte 22 euros.
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0: pourront localement atteindre les 41 degrés dans l'ouest et même 42 lundi. Météo France parle d'un épisode caniculaire d'intensité exceptionnelle et d'une durée encore incertaine. Alors que la fête de la musique a lieu ce dimanche, le gouvernement demande au préfet d'interdire la consommation d'alcool sur la voie publique dans les départements en vigilance rouge. Il précise qu'aucun alcool ne sera proposé dans les événements organisés par l'État. Plusieurs communes ont annulé la fête de la musique, comme à Poitiers, Brive et Argenteuil. L'Iran annonce fermer le détroit d'Ormuz. Le commandement central de l'armée iranienne explique avoir pris cette décision en réaction aux attaques d'Israël dans le sud du Liban. Une violation du protocole d'accord conclu avec les États-Unis, estime l'Iran. Des discussions techniques entre Américains et Iraniens doivent se tenir ce dimanche en Suisse, en présence des pays médiateurs, le Pakistan et le Qatar. Un magistrat du tribunal de Bobigny porte plainte en cause des menaces qu'il a reçues après la condamnation du fondateur de Frontières, un média d'extrême droite. Condamnation à 6 mois de prison avec sursis et 10 000 euros d'amende pour avoir divulgué les données d'avocats spécialisés en droit des étrangers. Le ministre de la Justice a condamné fermement les attaques dont le magistrat a fait l'objet sur les réseaux sociaux. Le trafic reprend progressivement en gare de Toulouse, mais la circulation restait très perturbée ce samedi en raison d'une panne d'alimentation électrique, panne causée par la chaleur. Une caténaire s'est détendue sous l'effet de la chaleur, explique la SNCF, ce qui a entraîné jusqu'à 4 heures de retard sur certains trains. D'autres ont même été supprimés. Et puis le rugby, c'est Montpellier qui jouera contre le Stade Toulousain en finale du top 14. Les Montpelliérains ont battu le Stade Français 25-15 en demi-finale. Ils devront empêcher les Toulousains d'empocher un 4e bouclier de Brennus consécutif. C'est la fin de cette édition. Merci de l'avoir suivi.
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1: À propos, eh bien, saviez-vous que l'enfant apprend en jouant ? Alors que nous les observons avec amusement et parfois indulgence, se raconter des histoires, manipuler des objets, faire et défaire, monter et échafauder des tours et des châteaux, eh bien l'enfant, lui, est en plein apprentissage. Jouer est en effet une activité naturelle pour l'enfant. Et celui-ci a seulement besoin de temps, d'espace et d'occasion pour s'amuser et laisser libre cours à son imagination. Le jeu offre donc la possibilité d'acquérir de nombreuses compétences. Premièrement, il favorise le développement intellectuel. En associant l'apprentissage au plaisir, les effets sont décuplés. En jouant, l'enfant utilise tous ses sens, ce qui fait travailler son cerveau bien davantage en enregistrant toutes ses informations et connaissances. De plus, en jouant, l'enfant va répéter de nombreuses fois les mêmes gestes, sans en ressentir fatigue ou lassitude. Cela encourage également son goût de l'effort en le rendant plaisant et agréable. Sans s'en rendre compte, son imagination et ses créations lui montrent que ses actions entraînent des résultats, qu'il peut résoudre des problèmes et trouver des solutions. Deuxièmement, le jeu favorise le développement affectif et social. En effet, par le jeu, l'enfant est amené à rentrer en interaction avec d'autres personnes, des petits comme des grands. Indirectement, il apprend à comprendre le monde et assimile les règles de coopération et de communication. Toujours par le jeu, le développement moteur et sensoriel de l'enfant est stimulé. Ce troisième aspect positif va concerner la motricité fine, la manipulation des objets et leur maîtrise. Il s'approprie ainsi leurs propriétés et comprend mieux les notions de taille, de poids, de forme, de gravité, de rigidité et de flexibilité. De plus, en jouant, en sautant, en courant et en lançant des objets, il renforce ses muscles, ses habiletés physiques, son équilibre, son souffle, ses capacités cardiaques, etc., etc. Alors, dès 2 mois, laissez votre bébé se mouvoir au sol. Cela va contribuer au progrès psychomoteur, cognitif, affectif et sociaux. Il va commencer par découvrir son propre corps, puis par la suite, petit à petit, son environnement. Au fur et à mesure de ce développement, il sera amené à ramper, à tirer, à s'asseoir, se redresser, s'agripper, marcher, grimper, sauter. L'immédiateté du résultat procure alors à l'enfant beaucoup de plaisir et d'amusement. À ces jeux d'exercice, toujours présents avec le temps, puisque les enfants éprouvent toujours du plaisir à sauter et grimper aux arbres et autres jeux physiques, s'ajoutent les jeux symboliques. Ceux-ci prédominent entre 2 et 4 ans. Cette deuxième étape permet à l'enfant de pratiquer la communication, de reproduire du réel, d'exprimer son vécu intérieur et d'intérioriser les normes sociales. Ces jeux symboliques ont un rôle essentiel pour la construction de la personnalité. L'enfant va chercher à imiter son entourage, son papa, sa maman. Son objectif alors est de revivre ces moments pour mieux les comprendre. À chaque fois, il modifiera son histoire afin d'essayer d'expérimenter de nouvelles situations. Vers ses 3 ans, l'enfant joue à d'autres jeux que l'on appelle les jeux de règles. Par là, il apprend à concevoir des relations d'égalité et de réciprocité avec l'autre. Il va apprendre à se soumettre à une règle aussi, une règle commune. Le jeu va ainsi lui permettre d'assimiler la réalité extérieure avec un cadre et des règles qui sont les mêmes pour tous. Il découvre et intègre ainsi le principe du tour de rôle, de perdre et de gagner. Pour l'enfant, le jeu est donc bien plus qu'un jeu. C'est son travail, son métier, sa vie. Il nous faut donc les laisser libres de jouer, libres d'entreprendre. Leur offrir un espace stimulant avec des matières à manipuler, à découvrir, à bricoler. Il est important aussi de les laisser cheminer à leur rythme selon leur développement. Que l'environnement soit sécure, bien sûr, mais surtout riche à explorer. Profiter de la nature et de sa diversité. Sable, terre, rochers, arbres, neige, feuilles mortes, tout est bon pour lui à découvrir. N'hésitez pas non plus à lui proposer diverses activités et univers comme la danse, comme la musique et toute autre activité. Jouer en bougeant, en pensant, en imaginant et surtout en prenant du plaisir, voilà le métier du petit homme.
0: C'était À propos, présenté par Anna Aurouz.
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5: Depuis quelques jours, la planète football vit au rythme de la Coupe du Monde. Des millions de téléspectateurs suivent les matchs, commentent les résultats et vibrent derrière leur équipe favorite. Le football possède cette capacité unique de rassembler. Pendant quelques heures, les différences sociales, culturelles ou politiques semblent s'effacer derrière un même maillot. On chante ensemble, on espère ensemble, parfois même on souffre ensemble. Mais cette Coupe du Monde soulève aussi des questions. Certains dénoncent un calendrier toujours plus chargé pour les joueurs, d'autres s'inquiètent de la place grandissante de l'argent, du marketing et du spectacle dans le football moderne. Les compétitions s'agrandissent, les audiences se comptent en milliards, les enjeux financiers atteignent des sommets. Alors faut-il s'en réjouir ou le regretter ? Peut-être les deux. Car derrière le football, il y a quelque chose de profondément humain. Nous avons besoin d'appartenir à une communauté. Nous avons besoin de partager des émotions, nous avons aussi besoin de croire qu'ensemble, nous sommes capables de vivre quelque chose de plus grand que nous-mêmes. Le problème commence lorsque le résultat devient plus important que la personne. Lorsque la victoire justifie tout. Lorsque l'adversaire cesse d'être un concurrent pour devenir un ennemi. Lorsque le spectacle prend toute la place et que l'humain disparaît derrière l'événement. La Bible nous rappelle pourtant une vérité étonnante. L'apôtre Paul écrivait « Courez de manière à remporter le prix ». Mais il ne parlait pas d'un stade ni d'une coupe, il parlait de la vie elle-même. Une course où l'objectif n'est pas d'écraser les autres, mais de grandir, d'aimer et de rester fidèle à ses convictions. C'est peut-être là que le football peut nous inspirer, non pas dans sa recherche obsessionnelle de la victoire, mais dans sa capacité à faire jouer ensemble des personnes différentes autour d'un objectif commun. Parce qu'au fond, le plus beau trophée n'est peut-être pas toujours celui qu'on soulève à la fin d'un match. C'est peut-être celui que l'on construit chaque jour, lorsque l'on apprend à vivre ensemble, à se respecter et à avancer dans la même direction. Et si cette Coupe du Monde nous rappelait que la plus grande équipe à laquelle nous appartenons n'est pas une nation, mais l'humanité tout entière.
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0: 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Il est 2h.
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3: Et voici un nouveau numéro de Gospel Concert Live. Il est consacré à cet artiste américain, Javonta Patton, auteur, compositeur et interprète. À l'âge de 4 ans, Javonta chante déjà en public. À l'âge de 6 ans, il écrit des chansons. Au collège, il dirige la chorale. Vous l'aurez compris, cet artiste est précoce et talentueux. Je vous laisse justement profiter de son talent et de son gospel, Javonta Patton.
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